0: goût. Et plaric, c'est pour une jeune fille, une petite fille, plarigio au pluriel. Voilà, c'est simple, mais comme toujours, c'est simple quand on connaît. C'est sûr, c'est plus facile après. Donc, pour les gars, potric, potredigou. Pour les filles, plaric, plarigou au pluriel.
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0: Et maintenant, un nom de bateau. Ça change et on en voit souvent dans les ports avec le mot avel, en mot composé. Avel, c'est le vent. Bon, c'est sûr que du vent, ça aide quand on est en mer. Donc les marins choisissent souvent des noms en rapport avec le vent. Avelvour, par exemple, du vent de mer, Avelvour. Mais on entend aussi, on peut lire Aveldro, le tourbillon. Ça, c'est le vent qui tourne, Aveldro. Autre possibilité, toujours, Avelpen ou Avelaben. Expression moins appréciée car ça indique où ça parle du vent de tête, Avelaben, le vent de face qui n'aide pas beaucoup en mer. Et sinon, Aveldré ou Aveladré, ben là c'est pour ceux qui veulent du vent arrière. Mais voilà, ce sont de très beaux noms qu'il faut préserver évidemment, comme les noms lieux, comme les noms de famille, comme notre belle langue en fait. Mais ça se fera que si l'on fait tous un petit effort. Je vous laisse et je vous dis à demain, même heure, d'Ahenta et bon vent.
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3: Bonjour à toutes et tous, bienvenue dans Affaires classées, le podcast. On vous parle beaucoup de Notre-Dame de Bétaram actuellement. Figurez-vous qu'en 1840, il y a de cela bientôt deux siècles, un enseignant de l'établissement qui se destinait à une vie au service de Dieu va soudain passer à la rubrique des faits divers. Vincent Elisabide, officiellement enseignant dans le vénérable collège, va assassiner une jeune mère de famille et ses deux enfants. Comment ce trentenaire émérite a-t-il soudain vendu son âme au diable ? Réponse dans un instant.
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3: Vincent Elisabide vient au monde le 15 juin 1810 à Mauléon, capitale de la Soule. Son père, bien que modeste, est si fier de ce fils aîné qu'il ne recule devant aucun sacrifice pour lui offrir la meilleure éducation. Premier de sa classe, le garçon fait l'admiration des enseignants qui le décrivent précoce et fort intelligent. Vincent affiche très tôt une vocation pour le sacerdoce. Le dimanche, il sert la messe et ne rate jamais une occasion d'échanger avec le curé du village de Gautin.

0: mois d'intervalle, usant d'un mode opératoire strictement identique, l'ex-séminariste de Bétaram a assassiné le fils, la mère et la jeune sœur. Elisabide dissimule les deux corps avant de s'enfuir. Plus tard, des passants feront la macabre découverte. L'annonce du double crime se répand le soir même à Bordeaux. Un aubergiste signale à la police qu'un étrange client porte des vêtements tachés de sang. Elisabide est démasqué et aussitôt interpellé. Il doit maintenant livrer les clés de l'énigme.
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0: Comment un séminariste respecté est-il devenu un triple assassin ? Plusieurs témoins brossent le portrait d'un Elisabide au tempérament brillant. Son caractère était sombre, peu communicatif. Mais était-il violent ? Plusieurs le décrivent parfois sévère avec ses élèves, n'hésitant pas d'ailleurs à les châtier physiquement. En chœur, plusieurs témoins pointent un orgueil démesuré qui l'a déterminé à abandonner Bétaram pour le rêve d'une brillante carrière à Paris. De vilains mensonges jaillissent lorsque Vincent dissimule à l'élu de son cœur qu'il vit dans une profonde misère, lui qui affirme mener grand train. Pourquoi alors faire venir le garçonnet à ses côtés alors qu'il n'a même pas de quoi se nourrir ? Pour lui dérober les quelques 100 francs que Joseph avait dans sa poche, selon certains. Mais pourquoi alors ensuite assassiner la mère et la fillette ? Pour éviter que Marie ne lève le voile de ses mensonges, lui, l'enseignant brillant, qu'elle plaçait sur un piédestal. En septembre 1840, une impressionnante foule se presse au palais de justice de Bordeaux. Le triple assassin sous le teint s'affiche tantôt sarcastique, tantôt angoissé. Je ne demande aucune grâce, ma mort sera bien méritée. L'accusé confirme qu'il n'est pas fou, mais un autre homme en proie à des idées sombres. À la barre, le banc et l'arrière-banc de l'évêché de Bayonne et de Notre-Dame de Bétaram défilent. Chacun souligne la piété, la bonté de l'accusé qui a pourtant tué une mère et ses deux enfants. Selon ses proches, une puissance maléfique s'est emparée de son âme. Le diable, voilà une explication qui n'enchante guère l'avocat général. L'accusateur public réclame la tête de l'assassin. Sans surprise, la cour prononce la peine capitale. Le président lui lance un commentaire. Elisabide, vos crimes étaient trop grands pour que vous échappiez à la justice des hommes. Le jeune sultan finira en enfer après un crochet par la guillotine.
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0: Vendu au diable, c'était ce nouvel épisode des Affaires classées. Je vous retrouve dans un prochain numéro à la découverte d'un fait divers qui fit couler beaucoup d'encre il y a deux siècles, en 1827. C'était entre Oloron et Barcus. Le 1er mai était longtemps ce que l'on appelle un jour de foire dans la capitale du Haut-Béarn. Que s'est-il passé en l'an 1827 ? Réponse dans un prochain numéro. À bientôt.
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3: Que c'est bon d'être demoiselle, car le soir, dans mon petit lit, quand l'étoile Vénus étincelle, quand doucement tombe la nuit.
4: Vous chantez ça, Michel Rivérol, parce que vous chantiez des chansons polissonnes sur les scènes il y a quelques années.
5: Pendant très longtemps, effectivement, avec un pianiste, c'était un spectacle piano-voix. Et j'ai par ailleurs payé mes études en chantant et j'étais CPE.
4: Ah oui, voilà, parce que ça, on va en parler. Vous étiez CPE à quel endroit ?
5: Au collège de l'Onaguet, puis quand un poste s'est libéré au lycée Saint-Sernin, je l'ai demandé, j'ai eu la chance de l'avoir et d'y rencontrer des élèves en option musique.
4: Et deux garçons célèbres.
5: Biclo et Oli, effectivement, j'ai eu cette chance. chance pendant mes 17 années passées dans ce lycée. Oui.
4: Vous faisiez tampon parfois, c'est-à-dire ?
5: Un enseignant, il doit faire passer un programme et quand ses élèves sont trop souvent absents, là, ça passe plus du tout. Et je me souviens de moments d'échanges avec un professeur de mathématiques qui me disait « Non, mais là, ça suffit, il faut les coller maintenant, il faut les punir, moi, j'en peux plus, ils sont jamais là. » Mais je t'assure qu'ils sont malades, je me disais. En fait, je savais qu'ils faisaient une première partie à l'Olympia, donc bon, ils étaient déjà très vite, ils ont atteint une sacrée notoriété et mener les choses de front devenait difficile à ce moment-là.
4: Et vous aviez des contacts avec la maman aussi?
5: Ah oui, ben la maman aussi. La maman voulait qu'ils aient le bac. Et elle a réussi. Elle disait sans le bac, non, je ne les lâche pas. Bon, après, elle était bien obligée de lâcher quand même, une fois qu'ils sont majeurs. Elle aussi, elle s'est retrouvée dans mon bureau à examiner les absences. Et vraiment, ils peuvent remercier Patricia, leur maman, qui m'a dit déjà, mais voyons, ça, ce n'est pas justifié, ça, ce n'est pas justifié. Ça, non, là, je compte sur vous, vous les punissez, ce n'est pas possible. Bon, et elle veillait au grain et elle avait bien raison.
4: Alors, il y avait de la complicité avec eux, au point d'ailleurs qu'ils vous ont demandé de tourner dans un clip.
5: Ils m'ont demandé de tourner dans un clip qui s'appelle Pourquoi pas nous. Et pour dire deux malheureuses phrases, il a fallu, alors je pensais moi, du premier coup, avec mon expérience, pas du tout. Il a fallu recommencer. Et à un moment, c'est Florian qui me regarde complètement désappointé. Il me dit, mais vous l'entendez pas, madame? Et là, c'était le renversement, quoi. Habituellement, c'est plus les adultes qui apportent aux élèves, effectivement. Et là, je les mettais dans l'embarras et je ne comprenais pas ce qui ne collait pas. Enfin, c'est une anecdote que je n'ai jamais racontée et je la raconte pour la première fois, là. Peut-être que j'avais ça au fond de moi, je n'osais pas trop m'en vanter, entre guillemets. Enfin, j'ai fini à la troisième fois, on m'a fait signe que c'était OK, j'ai été applaudie, la scène était dans la boîte, voilà. Mais ils m'ont fait douter de mes capacités.
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1: On sait qu'on est lorrain parce que quoi, Nicolas Turon?
2: Parce qu'on est tuyau rouge ou tuyau bleu.
1: Je connaissais le fil rouge sur le fil rouge, le fil bleu sur le fil bleu.
2: Oui.
1: Je ne connaissais pas le tuyau rouge.
2: Vous n'êtes jamais allé à la piscine d'Amnéville?
1: Si. Non, bah, piscine d'Amnéville, je ne crois pas. Thermapolis.
2: Sinon, vous auriez tilté tout de suite. Ah, Thermapolis, monsieur a les moyens.
1: Oui,
2: monsieur,
1: tu parles.
2: Chez Radio France.
1: Tu parles.
2: Laissez-nous entre prolétaires.
1: Alors,
2: aujourd'hui.
1: Au chaud, eau froide?
2: Ah, on y est presque. Aujourd'hui, à cause du coût de l'énergie, les piscines municipales ou communautaires n'ont plus que l'eau froide.
1: Ouais.
2: Elles sont de moins en moins chauffées. Il y a une ambiance de morgue là-dedans. L'eau est si fraîche que t'as juste envie d'y ajouter un peu de pastis pour l'apéro. Tu rentres dans le grand bassin comme dans un bocal de fluide glacial. Et le pire, pour les hommes, c'est le fameux PDC.
1: C'est quoi le PDC?
2: Passage des couilles. C'est le moment... Ah, t'es là, tu restes un quart d'heure entre deux eaux avec la ligne de flottaison qui te chatouille et qui te transforme les mistiflettes en rotouflons. Les gamins, eux, ils s'en foutent, ils vont à la baille et deux minutes après, ils sont bleus, ils claquent des dents.
1: C'est vrai.
2: Tu sais, ils ont les lèvres violettes, comme celles des Bob l'éponge à la fin du Beaujolais nouveau. Mais jadis, quand l'énergie n'était pas une question et qu'on cramait du charbon en forfait illimité, on avait un vrai climat tropical à l'Aquadrome ou à la piscine d'Amnéville. N'importe quel Mosellan a passé au moins une journée dans la zone de loisirs du Stalheim, connu pour son zoo, son golf, en Thermapolis pour les plus riches, et sa piscine, et ses fameux toboggans rouges et bleus.
1: Ah.
2: Rouge, bleu, deux parcours, deux ambiances, le rouge et le bleu, un Stendhal pour daltonien. C'est aussi les couleurs de l'eau chaude et de l'eau froide, vous l'avez dit, qui correspondent parfaitement au caractère de ceux qui fréquentent l'un ou l'autre parcours. Le tuyau bleu, c'est pour les tempéraments frileux.
1: Les
2: placides, oui, c'est pas très dur.
1: C'est très bien pour moi, ça.
2: Une petite promenade de 4-5 virages,
1: voilà.
2: Une descente 12, les pas d'avant l'heure. Des fois, ça glisse si peu que tu restes coincé, en mode occlusion intestinale. Vous m'en parliez hors antenne. Faut que t'attendes que le descendeur suivant vienne te dégager à coups de talon. C'est le tuyau de ceux qui respectent les limitations de vitesse, qui sont vaccinés contre le Covid et qui votent modem. Tuyau rouge, en revanche, Jean-Michel Cliché. Tuyau rouge, en revanche, c'est le feu. C'est pour les têtes brûlées. Ça commence par un bec de pélican qui fait guili-guili dans le ventre et que je plonge la tête en avant assez vite pour m'arracher le maillot. C'est les tuyaux de ceux qui font de la moto sans casque, qui écoutent de la musique trop fort et qui mangent épicé. Et alors vous qui nous écoutez, vous êtes plutôt tuyau rouge ou tuyau bleu?
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3: Taureau, je crois que c'est du 21... Ah non, je sais plus.
4: Savez-vous ce que c'est que l'astrologie?
5: C'est les astronautes qui vont dans l'espace.
3: C'est l'espace et les constellations, le placement des étoiles.
4: Vous êtes de quel signe?
5: Verseau. Moi, je crois que je suis taureau.
6: Moi, je suis taureau.
7: Ah si, je suis taureau.
4: Comment on a découvert que vous étiez de ce signe-là? C'est grâce à quoi?
3: Bah, au mois de l'année, par exemple, le taureau, je crois que c'est du 21 mars jusqu'au 20... Ah non, je sais plus.
8: Moi, j'avais un petit carnet de jeu et il y avait un jeu. Si on réussit le jeu, ben, on savait on était de quel signe.
9: C'est quand même magique, hein?
10: Waouh, c'est fabuleux! Et pourquoi on fait ça?
11: Je suis un peu Verseau. C'est de quel temps à quel temps? C'est de la fin de janvier au début de février. Et moi, vu que je suis née le 31 janvier, bah, je suis Verseau, du coup. Ça s'appelle des signes astrologiques. Et l'astrologie, du coup, bah, c'est des signes astrologiques.
4: T'es taureau, ça veut dire que tu rentres, t'as besoin d'une étable?
3: Non, c'est sur les qualités. C'est quand on est, par exemple, taureau, bah, dans le mois de où on est taureau, bah, on n'est pas comme d'habitude.
4: Et vous êtes comment, messieurs les taureaux?
3: Bah, j'en sais rien.
12: Il possède certainement des qualités, mais voilà. Lesquelles?
13: Je sais pas, moi, je pense de l'émotion. Beaucoup, beaucoup d'émotions. Après, je sais pas.
14: Comment je peux te montrer que je peux être fort et sensible, noble et affectueux?
15: Les taureaux, eh ben, par exemple, ce sont des personnes qui sont nées pendant les mois de taureau.
16: C'est logique.
3: Quand on est taureau, on se contrarie plus, on est plus vexé, alors que d'habitude, non.
17: Taureau, bah, vu que les taureaux, c'est costaud, bah, je pense que les taureaux, ils sont costauds. Enfin, ceux qui ont les signes astrologiques taureaux, ils sont peut-être très forts.
4: Et les balances, alors?
17: Quand
6: en été, le signe astrologique balance, c'est-à-dire que quand il y a quelqu'un qui nous dit quelque chose, on va le balancer.
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7: Je rêvais d'avoir une maison à la campagne. Cette maison, c'est comme si j'y étais née. C'est ma maison de famille.
16: Ma maison s'appelle l'Ostao de la Mar.
18: C'est une maison un peu envoûtante.
19: Eh bien, vous voyez, des livres et trois fenêtres qui me donnent le paysage du pays, comme si c'était trois tableaux.
20: Ils ont vécu ici.
0: Thibaut Gaudry.
21: Alain Delon, vous l'aviez rencontré sur un tournage ?
22: Non, je l'ai rencontré dans la rue. Mais on a fait un film ensemble qui était Jeff et qui était un film qu'Alain désirait faire avec moi, donc ça a été aussi une rencontre.
20: En 1968, deux stars du cinéma français sont réunies pour la première fois à l'affiche de Jeff, un film qui ne restera pas dans les mémoires, contrairement à la grande histoire d'amour qui est en train de naître depuis quelques semaines. Mireille Darc et Alain Delon ne se quittent plus.
23: Alain Delon enchaîne les films, dont Jeff et Madly, sur lesquels il a comme partenaire l'égérie de Georges Lautner, Mireille Darc. Ils tourneront 8 films ensemble. Nouveau coup de foudre qui scellera une histoire d'amour qui le marquera à jamais. Il dira de Mireille, près de 40 ans plus tard, lors de sa disparition, « Elle était la femme de ma vie, ma moitié ».
20: 2 ans plus tard, alors que Delon est à Marseille pour tourner Borsalino et que le couple cherche un coin de soleil et de tranquillité, l'ami et agent de l'acteur, Georges Baume, leur fait découvrir Aix-en-Provence où il habite. Ils sont sous le charme et ne tardent pas à s'installer dans un hôtel particulier du quartier Mazarin, le plus ancien de la ville.
24: Pourquoi tu t'en vas ?
25: Parce qu'on est deux.
24: Je comprends pas.
25: Facile à comprendre. Un jour ou l'autre, il n'en reste plus qu'un de nous deux.
24: Faut mieux que je m'en aille avant.
25: On finira par se tirer dessus.
20: Dans l'hôtel de Boisgelin, aux belles pierres ocre, construit en 1650 et classé monument historique, il loue le vaste rez-de-chaussée qui leur permet de profiter de l'adorable jardin avec son imposante fontaine à vasque. Ils y font même percer une porte dans l'un des murs afin de pouvoir sortir discrètement et éviter les éventuels groupies ou paparazzi. Et flâner dans les rues ou aller déjeuner aux Deux Garçons, la plus célèbre brasserie de la ville.
26: Tu sais que tu m'aimes ?
24: Sûr.
26: Même après que tu m'auras fait l'amour.
24: Ça dépend de toi.
20: Ils y mènent une vie paisible, en famille, dans cette ville qui est encore une belle endormie, qu'une polémique va réveiller un peu. Alain et Mireille aimeraient bien pouvoir se baigner au saut du lit et faire construire une piscine. Une faute de goût majeure pour les habitants du quartier et les défenseurs du patrimoine. Une polémique qui en créera une autre. Mireille Darc aime bronzer au bord de sa nouvelle piscine en tenue d'Ève, conduisant un voisin, dont la vue donne sur le jardin, à déposer une main courante pour offense aux bonnes mœurs. Une protestation qui n'empêche pas l'actrice de continuer à lézarder nue sous le soleil aixois.
26: Je voudrais encore un peu de champagne.
24: Sommelier ?
26: Parce que vous avez besoin du sommelier pour me servir. Et doucement, le champagne c'est fragile. C'est mon père qui m'a appris ça.
24: Ah oui ?
26: Tiens, vous n'avez pas besoin du sommelier pour me tenir la main ? Vous ne voulez pas coucher avec moi en plus, là, tout de suite sur la banquette ?
20: Ils passeront 5 ans dans ce lieu dont la beauté laisse interdit, comme le dit Mireille. Et aujourd'hui, il n'y a aucune plaque pour rappeler aux nombreux touristes qui se baladent sur la jolie place des Quatre Dauphins que cet hôtel particulier a abrité l'une des plus fameuses idylles.
27: C'est un mot qu'elle m'a écrit, il doit y avoir 40 ou 35 ans, ou 35 ou 40, peu importe, qui résume à lui seul tout ce qu'est Mireille. Et c'est un mot que j'ai toujours avec moi depuis ces 40 ans et qui m'aide à vivre. Mon amour, il est 3 heures du matin et je n'arrive pas à dormir. Je pense à toi qui as tellement de mal à vivre. Je t'ai donné tout. Et j'ai simplement besoin d'un peu de calme et de tendresse et d'un sourire le matin parce que la vie est là et qu'il faut remercier le ciel d'être l'un en face de l'autre et de s'aimer.
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1: Le principe des petits bonheurs, c'est d'aller au petit bonheur, donc au hasard, faire des rencontres avec le micro ici à la main, le tout à l'improviste, sans rendez-vous, sans se présenter. Alors, je vous en ai trouvé un en Savoie. Nous sommes au pied du massif de la Chartreuse.
2: Oui.
1: C'est à vous cette maison ?
2: Oui.
1: On est à Saint-Jean-de-Cou ici, c'est
2: oui,
1: ça ?
2: Oui, le hameau de Côte-Barrière.
1: Côte-Barrière.
2: Oui.
1: Et alors, cette maison, je l'ai déjà repérée.
2: Ah bon ?
1: Parce que derrière les vitres, on voit plein de coupes, de trophées divers et variés.
2: Bah oui, parce que je suis un ancien motard, champion de France de la montagne en 1983. Et là, actuellement, je roule en moto ancienne. Je fais des démonstrations avec une Demi TZ de 86.
1: Et donc, je suis passé plein de fois, il y avait personne. Et là, vous êtes en train de sortir une moto du garage.
2: Voilà. Donc, c'est la moto d'une copine que je vais passer au contrôle technique. C'est pour ça que j'ai pas trop le temps, mais j'ai 5 minutes.
1: Oui, parce que là, pour le coup, c'est pas une moto de compétition, celle-là.
2: Non, c'est pas une moto de compétition, c'est une moto classique, une 125 Suzuki. Voilà. Donc, je m'appelle Monsieur Gomez Manuel. J'ai été motociste pendant 45 ans. Et j'ai fait de la compétition pendant 12 ans en championnat de France la montagne. Et donc j'ai eu le titre en 1983.
1: Motociste, ça veut dire quoi ?
2: Ben, j'ai un magasin de moto.
1: Une passion depuis toujours ?
2: Ah ben oui, depuis l'âge de 15-16 ans, dans la moto, et j'ai toujours fait que ça.
1: Bon, maintenant, vous n'êtes plus un perdreau de l'année ?
2: Non, parce que je suis retraité depuis 3 ans.
1: Voilà. Et vous roulez encore à moto ?
2: Ah ben bien sûr, oui. Je roule en moto dès que j'ai l'occasion, quoi. Et là, j'ai fait un mécanicien au Bol d'Or pour un équipage. Et j'ai fait les 24 heures de Barcelone aussi en tant que mécanicien.
1: D'accord.
2: Voilà.
1: Et là, des motos, il y en a plein le garage ?
2: Non, j'ai plus rien. J'ai que mes deux motos de course, mais je peux pas vous les faire voir. Elles sont dans la remorque du camping-car et du coup, il faut que je sorte tout. Faudrait que... Ouais.
1: Et parce que vous tournez toujours ?
2: Bien sûr, je fais des démonstrations. J'étais au Sunderize Classic en 2024, 2025. C'est au circuit Paul Ricard. J'ai roulé avec des grands champions, c'est le Christian Saron, Giacomo Agostini, puis tous ceux que j'oublie, quoi.
1: Des démonstrations de quoi ?
2: De vitesse, sur le circuit du Paul Ricard. Au Castellet.
1: Sinon, là, aujourd'hui, vous ne faites plus de moto au quotidien ?
2: Si, j'ai une moto pour rouler tous les jours, hein, mais bon, je dois faire 500 km par an parce qu'on n'a pas le temps. On est retraité, on n'a pas le temps.
1: Ah oui, c'est ça. Bon, et sur la route, vous astiquez un peu ?
2: Oh, ça m'arrive, mais en faisant attention au radar comme celui qui est là.
1: Hein. Oui, alors, la nationale, celle qui amène de la route des échelles là, jusqu'à
2: Chambéry. Voilà.
1: Et donc là, il y a un radar tourelle, là, on le voit bien depuis chez vous.
2: Ouais, bien sûr. Donc là, avec des trucs comme ça, on fait attention. Voilà.
1: Bon, ben merci de m'avoir accordé un petit peu ce temps. Eh ben, juste cette question, parce que finalement, c'est ça qui m'amène.
2: Oui.
1: C'est quoi le dernier petit bonheur de Manuel ?
2: Ben là, ça va être encore au Bol d'Or là, cette année, faire le Bol d'Or en tant que mécanicien, puis avoir des amis de partout. Ben, voilà. Et ça, il n'y a pas de souci. Parce qu'on m'appelle encore tous les jours, ben, tiens, j'ai un renseignement de demande.
1: Ben, d'ailleurs, ça sonne, on vous entend à la radio.
2: Ouais, voilà, ça sonne.
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3: Et pour ce nouveau reportage, je vous propose de me suivre. On part à Vouneuil-sous-Biard, retrouver Badr, il gère la société Black Sheep. Bonjour.
4: Bonjour.
3: Alors vous, votre spécialité, c'est les vannes aménagées.
4: Ouais, c'est ça, vannes aménagées. On fait de la location de vannes aménagées et de la vente également.
3: Alors, c'est quoi aujourd'hui les vannes aménagées ? Parce que depuis le Covid, le confinement, il y a énormément de gens qui ont acheté de vannes aménagées. Ça a la cote et il y a de plus en plus de nouveautés, de petites choses qui simplifient la vie.
4: Ouais, bah en fait, depuis le Covid, on a une très grosse demande parce que les gens veulent chercher la nature. Le van aménagé, c'est vraiment le bon produit puisqu'il est à la fois compact et à la fois spacieux à l'intérieur. Et en plus, bah, comme on peut le voir, il a un toit relevable, donc du coup c'est un produit qui marche pour 4 voire 5 personnes. Donc on a pas mal de familles, de couples ou d'amis qui viennent nous voir pour des week-ends, des semaines, etc. Donc et puis dedans, bah ouais, il y a tout ce qu'il faut pour cuisiner, pour se restaurer. Donc c'est ça qui plaît.
3: Génial. Voilà, donc là je viens de récupérer le van aménagé et on va donc pouvoir partir et profiter de ce van aménagé direction le lac de Saint-Cyr. Allez hop, me v'la garer au lac de Saint-Cyr. On éteint le moteur. Première chose à faire, il m'a dit, si je veux bien dormir, fermer les espèces de stores en les mettant comme ça. Nickel, j'ai plus qu'à déplier le lit. Et normalement, tac. Hop, ça c'est fait. On n'a plus qu'à mettre un peu de chauffage. Hop, l'écran tactile. Chauffage stationnement. Chauffage permanent activé. Franchement, je vais bien dormir. J'ai plus qu'à dormir. et à vous souhaiter une bonne nuit. À demain.
5: 5h45. Bon, que dire? J'ai bien dormi. Je pensais avoir froid. J'ai eu chaud. J'ai même dû baisser le chauffage dans la nuit. Mais rien à dire. Un van, c'est vachement bien foutu. On dort bien. On a de la place. Franchement, rien à dire. Bon, je vais vous épargner ma morning routine de aller se doucher dehors avec le tuyau et tout et tout. Mais pour le reste, franchement, nickel. Je me prépare et je retourne au travail. Bon, ben voilà, c'est validé.
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6: Je suis sûr qu'il vous arrive dans la vie de ne pas être en forme et même d'être carrément chafouin, sans raison précise. Et là, ma grand-mère vous aurait dit « je sais pas ce que j'ai, mais je bats qui est comme nombre ». Ça veut dire que je suis tellement de mauvaise humeur que je me disputerai avec mon reflet. J'ai pas toujours tout expliqué non plus, hein, c'est vrai. Hein, et puis c'est pas le jour, je vous préviens, je suis pas d'humeur. Et puis ça m'énerve et je sais pas ce que j'ai, de toute façon tout m'énerve. Ah, il n'y a jamais rien qui va. Vous voyez ? C'est ça. Et pour illustrer mon propos, là, vous êtes dans un estaminet, tranquille, en famille, et la serveuse n'est pas des plus aimables. Ça arrive. Et avant de partir, vous entendez le patron lui dire « Tu vas faire chier les clients en force de faire un nez comme une bottine !» Ne paniquez pas, Wikizef est là pour vous aider. Le sens profond de cette phrase est évident, c'est la forme qui est troublante. Parce qu'une bottine, c'est fait pour aller sur les pieds. Et quelquefois, des précautions olfactives vous empêchent de les approcher de votre nez. Alors, comment est-ce possible ?
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6: Eh bien, prenons notre serveuse, ce joli estaminet des Flandres, vous voyez, avec des assiettes pendues aux poutres et des fleurs de houblon qui pendoulent. Imaginez à cette serveuse son visage que si elle sourit, elle serait plus jolie. Sourire de mai, rendez-moi ma jeunesse, comme on dit. Ensuite, vous prenez une bottine à bourron, comme au temps où la mode était de mettre des Rangers de GI. Vous pliez la bottine, ça fait quoi ? Des fronces. Bah, faites pareil avec votre nez. Voyez, ça fait des fronces, et vous avez un nez comme une bottine. Et on dirait que vous faites la gueule. Enfin, moi, je dis ça. Je dis rien. D'ailleurs, j'arrête.
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1: L'auteur du livre que je vous présente aujourd'hui dans Toujours à la page les a tous interrogés. Ce père de famille qui, après avoir tué femme et enfant, s'inquiète du sort de sa chienne. Ce japonais cannibale interpellé au bois de Boulogne ou encore ce membre de la Société de protection des oiseaux soupçonné d'être un tueur en série. Jacques Poinaz fut commissaire de police, chef adjoint de la brigade criminelle de la police judiciaire de Paris, également chef de l'unité de coordination de lutte antiterroriste. Cet Ardéchois de naissance témoigne de sa carrière dans Le temps des aveux, Le réfrigérateur du japonais cannibale et autres récits de la brigade criminelle. Un livre paru chez Mareuil Éditions. Le retour sur 13 des enquêtes les plus marquantes de sa carrière avec, en ligne de mire, à une époque où l'ADN n'était pas encore la reine des preuves, l'obtention des sacro-saints aveux. Des aveux qui viennent ou non, et qui dissimule parfois une partie de la réalité, qui laisse aussi souvent l'enquêteur avec un sentiment de frustration. Jacques Poinaz.
2: Oui, de la frustration, parce que les aveux ne sont pas toujours totalement sincères, ou complets, ou indiscutables. Il y a souvent une fragilité de l'aveu, puisque lorsqu'on a des aveux, on se projette déjà dans le procès et la preuve devant les assises pour les homicides. Mais ces histoires, c'est aussi ce basculement de la personne qui avoue, et souvent, même si le policier avant tout est content d'avoir résolu une affaire, parce qu'une affaire criminelle est toujours un poids pour les policiers, mais il y a également parfois un peu de, sinon de pitié, du moins de tristesse de voir un homme qui parfois avait une vie jusque-là normale et qui bascule dans le monde de la prison pour une longue peine.
1: Mais quelle perception vous avez de ça quand vous êtes face à quelqu'un qui n'est pas un criminel aguerri et qui bascule pour des raisons qui paraissent en fait futiles, si on y pense bien?
2: Alors, je crois que ça reste un mystère de l'homme, un mystère de l'humanité. Comment comprendre que quelqu'un qui a jusque-là eu une vie parfaitement banale, d'un seul coup, pour des raisons difficiles à imaginer, passe à des actes terribles?
1: On voit la grande diversité des affaires que vous avez traitées. C'est d'autant plus agréable à lire qu'effectivement, on ne sait jamais où vous allez nous emmener à chacune des histoires. Comment vous avez fait la sélection?
2: J'ai pris celles qui sont restées dans ma mémoire, je dirais, qui m'ont laissé un sentiment, soit de satisfaction, soit d'échec, ou comme celles qui se passent en Ardèche, où je reviens pratiquement dans mon village natal pour enquêter sur une affaire d'explosifs dans la communauté de l'ex-tueur de l'Ardèche, Pierre Conti. Mais souvent aussi parce que ce sont des affaires qui ont quelque chose de particulier, parfois de presque burlesque, parfois de troublant, comme ces adolescents qui, pour donner un alibi à leur ami, inventent un stratagème un peu diabolique. J'ai essayé de montrer que la réalité est souvent plus surprenante que la fiction même.
1: Et c'est sans doute ce qui est le plus fascinant dans chacune des histoires que nous confie Jacques Poinaz. Et ce qui est captivant, c'est ce récit au plus proche du travail de l'enquête et les impressions, les réflexions que partage l'auteur avec nous au fil de chacune. Alors si vous êtes fan de faits divers, jetez-vous sur Le temps des aveux de Jacques Poinaz, paru aux éditions Mareuil.
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6: 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Quand j'étais petit, on me disait toujours d'enlever mes lunettes avant de faire le sport. Et un jour, Udi n'est pas tirat la mièche cluque. Je ne les ai pas enlevées. Et Balou qui aimait ce Yaribat M Cup. Et ma cluque qui est son copate. Il y a eu un ballon qui est arrivé dans ma tête et elle se

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0: Et au programme de l'actu musicale du jour, il y a aussi la toute nouvelle chanson de Deep Purple. Oui, je sais.

0: On vous attend au standard pour jouer au Blind Test tout à l'heure. Et puis, puisqu'il est 20h01, je file retrouver Yann Folie. Bonsoir Liane.
1: Bonsoir Émilie.
0: Comment ça va?
1: Très bien, je suis ravie en tout cas de... Alors comment on fait? Parce que c'est... On se vous voit, on se tutoie. Dans la vie on se tutoie.
0: Dans la vie on se tutoie.
1: Et bon, on va se tutoyer, tu sais quoi, on va bousculer un peu les codes. Parce
0: allez.
1: Que moi ça me dérange de vous voyer.
0: Si alors
1: tu...
0: on se tutoie.
1: Voilà, c'est mieux.
0: Alors
1: voilà.
0: On se tutoie.
1: On
0: alors,
1: décide.
0: Je te félicite
1: oui,
0: pour ce livre.
1: Merci.
0: La droguerie du sourire qui vient de sortir aux éditions Stock. Parce qu'il est émouvant et surprenant. Ce livre, vraiment, on a l'impression de te redécouvrir. Tu expliques au tout début, d'ailleurs, pourquoi est-ce que tu as hésité avant de te raconter et finalement, c'est un choix très réfléchi. C'est pour le public.
1: Absolument, et puis surtout, je dis que je fais mon métier comme mes parents ouvraient la droguerie du sourire. Ce qui explique aussi, je fais un métier que j'aime, mais surtout qui m'ont inculqué.
0: Ouais.
1: Ils ont tout fait, mes parents, pour me pousser vers l'artistique. Et c'est un livre aussi, c'est un hommage, et je voulais vraiment leur donner beaucoup d'amour encore, évidemment, à travers ce livre. Et puis, j'ai quand même un parcours assez atypique, quand même.
0: Ah, c'est vrai, mais eux aussi,
1: oui.
0: Et ce livre, c'est
1: oui,
0: vraiment une déclaration d'amour à tes parents. Tu choisis de démarrer ce bouquin à l'année 2015, assez unanimement reconnue comme vraiment une année de merde. C'est-à-dire qu'il commence avec les attentats de Charlie Hebdo, on termine avec le
1: exactement.
0: Bataclan. Et toi, au milieu, en quelques semaines, tu perds tes deux parents. Le livre commence comme ça, on est désolé pour toi. Et en fait, plus on tourne les pages et plus nos cœurs se brisent, parce qu'en fait, on se rend compte que tes parents, c'était des gens merveilleux qui
1: oui.
0: t'ont donné une enfance tellement pleine d'amour, tellement pleine de joie.
1: Oui, et puis eux avaient connu la guerre, parce que moi, j'ai été conçu finalement pendant la guerre d'Algérie en avril 62. Ils se sont même séparés, enfin c'est tout un, c'est romanesque hein.
0: Ah bah c'est un film déjà, l'histoire de tes parents c'est un film et ton histoire aussi, on a déjà deux films.
1: Et donc en fait mais bah, oui c'est ça et donc dans un camp de pieds noirs pour ma maman qui est enceinte de moi etc. Donc quand j'arrive, moi j'arrive quand même avec des parents qui sont détruits en quelque sorte et dans la misère et il faut se reconstruire, il faut la force de ça, alors il l'a avait. Et puis, alors moi, j'arrive, je suis une petite fille, au contraire, qui a plein de joie de vivre.
0: Ouais.
1: C'est complètement paradoxal, en fait. Et puis, je salue leur courage, leur... voilà, ils m'ont appris énormément de vertus, et c'était des gens travailleurs, courageux, et surtout, ils aimaient les autres.
0: Oui.
1: Ils étaient altruistes et modernes, ce qui n'est pas toujours évident. Voilà, oui, en quelque sorte, ce qui n'exempte pas non plus des carences existentielles, hein.
0: Évidemment.
1: Et la barre très haute, tu sais, quand tu es avec un couple qui s'aime autant.
0: Oui.
1: T'aimerais bien les imiter et puis t'y arrives pas.
0: T'y arrives pas.
1: Et voilà. J'y arriverai pas, mais, 60 ans de vie commune, d'amour, de, tu vois ce que je veux dire?
0: Ouais.
1: C'est aussi ce truc-là, je crois, qui était un petit challenge quelque part et que je n'ai pas réussi, mais j'ai réussi d'autres choses.
0: Quand on lit ce livre, parfois on te reconnaît, parfois je le disais tout à l'heure, on te redécouvre, on te re-rencontre. Il y a une phrase qui m'a marquée. Tu dis, je n'ai pas d'ennemis. Par exemple.
1: Ouais.
0: Ça, c'est quelque chose que tes parents t'ont inculqué.
1: Oui.
0: C'est toi, c'est ta personnalité, t'es comme ça. Tu n'as pas d'ennemis. Tu...
1: Ah bah moi-même, non. Peut-être que.
0: Oui, il y a peut-être des gens qui ne peuvent pas t'encadrer.
1: L'ennemi.
0: Oui,
1: ah,
0: oui.
1: Mais il y en a beaucoup, évidemment.
0: Mais,
1: c'est ce qui est tout à fait normal.
0: Mais toi, ton cerveau, ton cœur est foutu d'une telle façon que tu ne détestes pas.
1: Ah non, je ne peux pas. Je ne peux pas dénigrer quelqu'un. Je ne peux pas. Je veux dire, quand je sens que ça ne va pas et que ce n'est pas fluide,
0: ouais.
1: Eh bien, je m'en vais. Mais je veux dire, je ne peux pas garder. Je suis quelqu'un de très fidèle, de loyal, donc je ne peux pas. Je passe à autre chose très rapidement. Mais dans l'amour, en amitié, dans tous les mais oui, dans tous les domaines.
0: Alors ça, tu l'as souvent dit, hein, que t'étais artiste et que t'avais jamais envisagé de faire autre chose de ta vie. Et là, dans le livre, on apprend que il y a pas mal de gens qui pensaient la même chose, notamment le docteur Canova, voilà, qui était l'obstétricien le jour de ta naissance et qui a dit à ta maman, votre fille a des cordes vocales en acier, je vous le dis, elle sera chanteuse. Oui. Et puis quelques pages plus loin, c'est ta grand-mère, Mémé, qui dit, quand tu seras grande, tu seras chanteuse comme Sheila.
1: Exactement, elle adorait cette chanteuse. et elle avait des photos dans sa chambre, elle écoutait les 10 du matin au soir et c'est vrai, elle adorait. Et puis elle a eu raison parce que quelle carrière magnifique, Sheila.
0: Oui.
1: A fait,
0: tu...

0: art, quoi.
1: Parce que t'es sympa, tu...
0: Non, c'est pas être sympa, c'est de reconnaître les choses. Ça a été une artiste exceptionnelle. En France, elle a marqué des générations et je trouve ça fabuleux. J'ai, voilà, de 80 ans, je veux encore être sur scène, avoir la pêche qu'elle a, etc. Je trouve ça formidable, voilà.
1: Oui, non, mais quand je dis que t'es sympa, c'est que dans le livre, en fait, donc, tu racontes ta vie, mais en fait, tu parles beaucoup des autres, des autres artistes et voilà, dans tout les mémoires d'artistes, c'est pas forcément le cas. Donc voilà,
0: oui,
1: je relevais ça, Liane, que voilà, il y avait quand même.
0: Bien sûr, il y a toujours le remerciement qui arrive parce que je pense que en étant une fille de commerçant, c'est le premier mot que j'ai appris.
1: Merci. Hein,
0: donc oui, bonjour, merci, être poli. Ouais. Quand on est fille de commerçant, on a quand même une on a tout à l'avenir, on a. Mais c'est vrai que quand je parle de cocon, la gentillesse, la bienveillance, l'amour, bon ben j'ai eu ces armes-là, ce qui n'est pas mal. Mais ensuite, pour entrer dans la jungle qui est la vraie vie, c'est pour ça que je dis à un moment donné, je parle de notre naissance et je dis, c'est un peu après que tout se gâte, et c'est la vérité. Et quand moi j'ai eu l'impression, en tout cas, quand je suis rentrée dans le vrai monde, c'est-à-dire l'école, et on le sent, parce que je raconte des choses qui m'ont marquée et traumatisée.
1: Ah oui, oui, il y a voilà, des passages trucs durs pour des enfants. Hein,
0: oui, ouais. Non, mais de l'école qui marque vraiment, et tout d'un coup se dire, waouh, ah bah c'est, tout le monde ne m'aime pas alors, finalement. Et de réagir ça, même quand de réaliser ça, pardon, même quand on est une petite fille ou une adolescente, mais quand on a quand même ce socle qui est capital, qui est essentiel pour se construire, eh bien, c'est évidemment que c'est mieux.
1: Et on sent que cette famille, c'est un socle hyper important parce qu'en fait, quel que soit l'épisode de ta vie que tu racontes dans ce livre, ils sont jamais très loin, ton frère, tes parents, etc.
0: Sûr.
1: Voilà, ils sont là du début à la fin. Et juste les remerciements, ça me fait penser qu'il y a même un moment dans le livre où tu t'arrêtes et tu dis, vous allez peut-être penser, vous qui lisez, parce que vous vous adressez à nous, c'est très drôle. Tu t'adresses à nous, tu t'adresses au lecteur. Vous allez peut-être penser que je remercie beaucoup. Alors, je vous explique. Oui, je remercie. Voilà, c'était vraiment rigolo ça.
0: Oui, parce que j'aime bien aussi ce côté-là et il est vrai que je l'ai construit ce livre d'une façon très cinématographique.
1: Oui.
0: Je voulais qu'on ait les musées, qu'on ait les images de tout ça, parce que moi elles sont encore très présentes. Moi, il suffit de fermer les yeux, la droguerie, je la vois, je suis encore dedans en fait.
1: Elle est sur la quatrième de couverture.
0: Ouais.
1: Donc c'était vraiment le magasin de tes parents, droguerie du sourire.
0: Exactement.
1: C'est vrai.
0: Oui, c'est une histoire vraie.
1: C'est fou.
0: Et donc ce cheminement incroyable, mais je crois que j'ai été comme une alors je dis pas mission, ça fait très Star Wars, mais ce que je veux dire c'est que j'ai été consciente d'avoir des parents qui avaient énormément de chagrin, qui avaient été détruits, donc de la guerre, tout ça, et moi je voulais un peu sauver tout le monde, je voulais être un peu Zorro, quoi, et le fait d'avoir réussi entre guillemets cette carrière d'artiste, je savais qu'il y avait que ça qui pouvait vraiment les combler, et quand je l'ai fait, ça y est, je l'ai fait. Puis après, de toute façon, au moment où ça a démarré, j'ai pas arrêté de les gâter. Je n'ai aucun regret de ce côté-là parce que mes parents, ils ont tout eu. C'était le roi et la reine.
1: Ouais,
0: je leur ai tout offert parce que c'était pour moi une façon de les remercier.
1: En tout cas, tout le début du livre leur est consacré à eux, à leur histoire.
0: Oui, leur rencontre aussi.
1: Leur rencontre, la première, puis deuxième demande en mariage, parce que...
0: elle était jeune, ils se sont rencontrés, elle avait 14 ans.
1: C'est ça, voilà.
0: Donc mon père en avait 19, et puis bon, il s'est fait un peu virer par mon grand-père. Et puis il est revenu 2 ans après en ayant fait le service militaire. Mais c'est vrai aussi que il avait une droguerie aussi,
1: à Oran,
0: à la cité Gambetta. Il avait une droguerie et donc il adorait ça, c'était son métier.
1: Voilà. Alors, la carrière de Liane Folie, du Crousty sur André Manoukian, vous voulez tout ça, hein? Eh bien, il va falloir être un petit peu patient. Pour le moment, nous allons écouter Liane Folie chanter, car c'est comme ça qu'on l'a découverte, avec sa voix de velours, au fur et à mesure.

0: Au fur et à mesure, Liane Folly est l'invitée de Décibel à l'occasion de la sortie de ce livre, qui est une merveille, vraiment, La droguerie du sourire, aux éditions Stock. Liane, t'as écrit tes mémoires. T'aurais pu ne pas les écrire. On apprend dans le livre qu'en fait, le biographe de Nougaro t'avait proposé de les écrire pour toi.
1: Bien sûr, c'est Alain Vaudrascar. Ouais. On est devenus très amis tous les deux. Et bon, on s'est vus, on a commencé à faire le travail. Et puis, je me suis rendu compte que, voilà, on discutait ensemble, etc. Ensuite, il écrivait des choses, il me les envoyait. J'ai dit, non, je veux pas,
0: C'était pas ta voix,
1: en fait. Non, c'était pas mon histoire, c'était pas. Ouais. Et puis, comme j'ai toujours aussi tout écrit, même si on l'a rarement dit, oui. Parce que il y a des femmes qui sont, il est vrai, des chanteuses, bon, autrices, tout ça, moi, c'est marrant, oui. On n'a jamais parlé.
0: C'est drôle, j'ai eu cette conversation avec Lara Fabian qui a écrit aussi de très bonnes chansons.
1: Eh ben, pareil.
0: Mais mais en fait, je pense que vous êtes victime de deux choses. Alors, le patriarcat, qui fait que de toute façon, les gonzesses ne savent pas écrire, qu'est-ce qu'on s'en fiche de ce qu'elles écrivent. Et deuxièmement, vos voix sont trop belles. Donc, en fait, vos voix sont les stars et prennent toute la place.
1: C'est cela.
0: Enfin, je pense. Mais donc, c'est bien de le dire qu'effectivement, oui, Liane Folly écrit.
1: En plus, on a les mêmes initiales avec Lara.
0: Ah oui, c'est vrai.
1: C'est exactement.
0: Il faut monter le club des meufs qui savent écrire, mais personne ne le sait.
1: C'est ça. Non, mais de toute façon, le temps fait les choses. Moi, je crois beaucoup au temps.
0: Mais oui.
1: Le temps, c'est. Il y a une jolie citation qui dit le temps remet chacun à sa place, chaque roi et reine sur son trône et chaque clown dans son cirque.
0: J'aime beaucoup.
1: C'est ma préférée.
0: Ah non, c'est pas ta préférée, tu mens.
1: Non, c'est pas. C'est ta une préférée, de mes préférées. Ma préférée, c'est Bruce Lee.
0: C'est Bruce Lee, qui page dit, 287. Voilà. Bruce. Non, mais c'est génial. Non, mais Liane Folly. Évidemment que le biographe de Nougaro, il aurait pas pu écrire ça. Elle dit de toutes les citations, ma préférée est celle de Bruce Lee, dont la traduction française est.
1: Ouais.
0: Quand c'est pas facile, ce n'est pas par là. Choisis toujours le chemin de la moindre résistance.
1: Ouais.
0: Quelle sagesse.
1: Non, c'est parce qu'avec l'âge, je me suis rendu compte qu'il fallait jamais forcer les choses, les gens, les situations, les sentiments, encore moins. Parce qu'on se plante tout le temps.
0: Oui.
1: Donc, quand on veut forcer, ou alors pour faire plaisir, ou alors pour pas faire de la peine, enfin, il y a toujours une excuse. Et finalement, moi souvent, enfin maintenant, aujourd'hui, je suis soignée depuis à la cinquantaine, je pense que j'ai vraiment fait une vraie bascule. Quand on a 50 ans, donc on se dit, voilà, on a besoin de changer.
0: Ouais.
1: De plein de choses, en soi. Et puis ça passe par là aussi, arrêter de perdre son temps, son énergie, et puis de croire être dans l'illusion. Voilà, ça c'est quelque chose que j'ai terminé à la mort de mes parents. Au décès de mes parents, je me suis dit, j'ai été longtemps dans l'illusion. Très longtemps. Et parce que je me racontais des histoires, j'adorais les histoires à l'eau de rose, les contes de fées. Moi, je crois en tout, aux cloches de Pâques, à la cloche de Pâques, à la cloche de souris. Mais oui. Non, mais moi, je crois en tout et aux magiciens d'Oz et voilà. Et qu'à un moment donné, je pense qu'il faut. Il faut mettre l'église au milieu du village. Absolument.
0: Alors, on a écouté au fur et à mesure, et c'est vrai que dès la sortie de ce disque, toi, tu as eu envie de dire que tu le partageais, notamment avec André Manoukian, donc, qui était aussi ton compagnon à l'époque,
1: et Philippe Viennet,
0: dans le livre, voilà.
1: Mais on était une équipe à Lyon.
0: Une équipe.
1: On n'a jamais parlé de cette équipe-là, d'ailleurs. Et c'est pour ça que je l'ai fait dans le
0: dans
1: livre.
0: Dans le livre.
1: Mais oui, parce que Rêve Orange, on dit, Liane Folly, c'est André Manoukian. Non, c'est pas André Manoukian seul.
0: Ouais.
1: C'est André Manoukian, entouré de super musiciens qui travaillaient au studio, Jean-Yves Cassès, Christophe Butin. C'est aussi un super producteur. Rêve Orange, c'est un producteur anglais qui a fait ce disque, qui venait de faire l'album magnifique avec Tina Turner à Londres. Et que c'est lui qui a mis cette patte jazzy. Au fur et à mesure qu'on vient d'entendre, eh bien, on entend des arrangements d'Éric Serra, qui, à l'époque, vient de faire un carton avec Le Grand Bleu.
0: Ouais.
1: Enfin, voilà, c'est toujours, et on nous a enfermés dans un espèce de truc, le couple, c'est Pygmalion, alors que c'est pas du tout, jamais il a été Pygmalion, puisque c'est moi-même qui ai trouvé les rendez-vous dans les maisons disques, j'ai toujours fait la locomotive.
0: Ça, c'est un passage génial, vraiment, où tu dis au téléphone, je suis Madame Folly, j'ai rendez-vous, et en fait,
1: on t'a pris pour une autre folie. Oui.
0: Qui, elle, était pour le coup...
1: Journaliste.
0: Et donc, les mecs de la maison de disques ont dit, oui, bien sûr, venez.
1: Ouais.
0: Et voilà, il y a plein de scènes comme
1: ça. Quiproquo sur un homonyme.
0: C'est super.
1: Ça, c'est le hasard. Dans la vie, c'était un petit miracle.
0: C'est le hasard, c'est le destin, tu crois au destin.
1: Oui. Oui. Ah bah oui.
2: Oui, parce que tu racontes que l'obstétricien a dit que tu allais devenir chanteuse. Donc tu crois
1: alors,
2: un petit peu.
1: Oui, mais si tu veux, tout n'est pas écrit. Ça, je ne crois pas ça.
2: D'accord.
1: Je crois qu'on peut tout écrire soi-même, qu'on peut même recommencer les histoires, écrire son scénario, mais qu'on est... tu vois, je pense qu'on est...
2: Oui, c'est pas la tragédie grecque où tout est joué d'avance.
1: Ah non, oh, bah heureusement, non. Sinon ça serait d'une tristesse et d'une injustice totale, déjà qu'on est dans un monde assez injuste. Donc non, là c'est vraiment qu'on crée soi-même son propre bonheur, son propre malheur finalement. Moi je pense que les choix dans la vie sont importants.
2: Ouais.
1: Et comme je le dis, le seul moteur que j'ai réellement, c'est l'envie. L'envie, c'est ça qui mène le monde. Hein. Donc, l'envie, c'est quand on a envie, bah, tout est possible et c'est merveilleux. Alors après, évidemment que c'est difficile de partir d'un orchestre de bal
2: et de se lancer
1: à Lyon, Perrache, ouais. Fille de droguiste et tout d'un coup faire une carrière, etc. Mais on passe par des étapes complètement différentes et à chaque fois, chaque décennie en tout cas, bah, on avance aussi, on évolue, on s'améliore. Et on a d'autres projets. Moi, j'ai toujours des projets. Et on a tendance, en France, d'ailleurs, c'est, bon, tu le sais très bien, en étant femme animatrice, que ça y est, la vie s'arrête. À 50 ans, ça s'arrête. Hein.
2: C'est bientôt.
1: Non, mais on a l'impression de ça. Moi, je l'ai ressenti terriblement. J'en parle dans mon livre de ça.
2: Bah oui, mais tu parles du patriarcat, tu parles du sexisme. Et
1: oui.
2: C'est vrai que pour une certaine partie de la société, à partir du moment où tu peux plus faire d'enfant, tu sers plus à rien.
1: Alors, je sais pas si ça vient de là. Oui, par rapport à la ménopause, oui,
2: je pense. Ouais, je pense, quand même, il y a un truc, on devient un peu invisible.
1: Oui, alors moi, imagine, c'est encore plus difficile, j'ai pas eu d'enfant.
2: Tu n'as pas fait d'enfant. Ouais.
1: Donc, ce que je veux dire, c'est que non, moi, je pense. Alors, dans d'autres pays, en Asie, aux États-Unis d'ailleurs, au Canada, etc., on voit des femmes de 70, de 75 ans qui présentent des émissions à la télé, qui font enfin, tout ça. Le théâtre en Chine, au Japon, des actrices qui ont 80 ans, qui sont sur scène. Donc, enfin, et dans notre pays, bah, c'est vrai que c'est moins commun et qu'on range un peu trop rapidement dans le milieu artistique, en tout cas les femmes et les hommes aussi d'ailleurs. Hein.
2: Mais en tout cas, il y a de beaux moments là-dessus, sur ce thème-là, dans ton livre, sur ton militantisme qui est pourtant apolitique, sur ton engagement, sur les droits des femmes. Oui, la ménopause, les règles aussi, tes premières règles, t'expliques, voilà, mais tu vis ça, mais c'est un cataclysme.
1: Oui.
2: Le désir féminin aussi, le désir qui change. Enfin, tout ça, effectivement, il fallait que ça soit toi qui l'écrive.
1: Ah bah oui, et puis de toute façon, moi j'ai pris le confinement, ça a été quand même, tout le monde s'est arrêté dans le milieu du spectacle, et moi je me disais, ça se trouve ça on recommencera pas, mais quand on se retrouve au tout début, on se dit waouh, qu'est-ce qui se passe.
2: T'as cru ça toi?
1: Oui, le monde s'est arrêté, et donc tout d'un coup on se dit waouh, comment on va faire. Alors moi c'était pas un problème, enfin je veux dire, je l'aurais bien pris aussi, hein, c'était pas, mais de vivre comme ça chaque jour, d'avoir l'habitude d'avoir une vie à 100 à l'heure, à 1000 à l'heure, de voir des gens, de ça, et tout d'un coup le truc s'arrête quoi. Et là, je l'ai bien vécu.
2: Ouais.
1: Parce que j'ai recommencé, je le raconte d'ailleurs, ce confinement, à retrouver des plaisirs simples, plein de choses que j'avais oubliées, que j'avais pas le temps de faire, et j'ai trouvé ça formidable, dont commencer l'écriture de mon livre.
2: Exactement. Voilà. Il s'appelle La Droguerie du Sourire. Il y a plein d'anecdotes.
1: Oui.
2: Parce qu'à partir du moment, évidemment, où ta carrière a démarré, t'as croisé tout un tas de gens absolument fascinants. Et puis même avant, d'ailleurs, t'en as croisé. Puisqu'on va t'écouter chanter La vie ne m'apprend rien. Est-ce que tu veux me dire deux mots de Daniel Balavoine?
1: Alors moi, Daniel Balavoine, je l'ai pas vraiment connu. J'étais avec mes copines. Je raconte d'ailleurs qu'on l'aimait en tant que chanteur.
2: Ouais.
1: Parce qu'il avait du talent, parce que sa voix en fait nous parlait, une voix assez au perché. À cette époque-là, on écoute Genesis, on écoute Peter Gabriel, David Bowie, des gens comme ça qui vraiment ont cette consonance comme ça. D'ailleurs, au moment où il décède, je raconte d'ailleurs dans le livre qu'il avait envie de partir à Londres travailler avec Peter Gabriel. Et ce moment est incroyable aussi, quand je me retrouve à Londres et que je parle au téléphone avec Peter Gabriel.
2: Tu te parles.
1: Je parle de Balavoine. Et en fait, Peter Gabriel, finalement, c'est le premier chanteur que j'ai vu. J'ai 12 ans, et je viens de rentrer dans l'orchestre, et les grands de l'orchestre m'emmènent au Palais des Sports à Lyon pour voir Genesis. Alors moi, je ne sais pas du tout ce que c'est. Voilà. Et je raconte tout ça parce que c'est impressionnant comme il y a des gens comme ça qui vont suivre ma vie, que je vais rencontrer ensuite, puisque je rencontre Peter Gabriel aussi chez Virgin, à une fête, etc. Et donc, c'est ça que je trouve étrange. Moi, les synchronicités qui sont arrivées, les signes, Et quelque part, comme des prémonitions, comme si les choses devaient se faire comme ça. Et parallèlement, il y a des choses aussi qui ont mis très longtemps, qui ont été très douloureuses et où il fallait passer. Donc, ça s'appelle l'expérience, je crois.
2: Exactement. La vie ne m'apprend rien. On écoute Liane Folly. Elle est, ce soir, l'invitée de Décibels.

0: Quelle reprise incroyable, la vie ne m'apprend rien. Liane Folie est ce soir l'invité de Décibel. Je vous le disais, dans son livre, il y a des rencontres folles et il y a des rockstars. Vous croiserez
1: ça, c'est vrai.
0: Mick Jagger en jogging et David Bowie au marché.
1: Oui, oui, c'est vrai, marché nocturne. Alors, j'ai revu ensuite David Bowie. Je l'ai pas écrit dans le livre.
0: Bah, c'est quoi la suite?
1: Deux fois, je l'ai revu. Enfin, la première fois.
0: Donc, tu le croises au marché, c'est drôle.
1: Le marché de nuit, le marché de Montmartre.
0: Oui, de Montmartre. Mais pardon, voilà. C'est chic. Oui, oui, c'était pas au Lidl. Pas...
1: Je veux dire, c'est pas le marché, voilà. Alors, d'abord, il y avait le jour où j'ai signé Besoin de toi, le premier 45 tours. Il y a une petite fête au cinquième étage de chez Sony. Et on me dit, c'est les Rolling Stones qui sortent leur nouvel album. Donc, on m'a carrément présenté en disant, voilà, c'est une jeune Sony signature. Voilà. Et il était magnifique et très, très gentil, Mick Jagger. Donc, et après, je l'ai vu en concert aussi. Ben oui. Moi, j'ai vu des tonnes de concerts. J'ai vu tout le monde sur scène. Même Michael Jackson, je l'ai vu deux fois en concert. Et donc, en fait, et puis en ce qui concerne Bowie, je l'ai revu sur ce qui s'appelle l'île des milliardaires, où il habitait, s'appelle l'île des milliardaires, je crois.
0: C'est à Moustique.
1: L'île Moustique, merci. Ouais. Et là, je suis sur la plage et je vois seule personne sur la plage. J'allais me reposer dans un lieu où on dit bon là, on aura la paix. Et arrive de loin un couple comme ça et je les vois avancer petit à petit. Et plus avant, je dis waouh, le mec, il est blond, il était habillé en blanc. Je m'en rappelle toute ma vie. Et assise une black magnifique et je dis putain, c'est David Bowie.
0: David Bowie et Iman.
1: Et j'ai dit deux fois, je rencontre ce mec-là. Il y a un truc quoi. Ouais. Et donc il s'était approché comme ça. Hello, il m'avait parlé. Genre, ça va bien, vous êtes. Je lui ai dit oui, je suis française. Ah oui. Alors, qu'est-ce que vous faites dans la vie? Rien. Il vaut mieux.
0: C'est ce qu'on préfère.
1: Non, mais moi, je suis pas du tout groupie. Alors là, je l'ai jamais été. J'ai aimé les artistes pour ce qu'ils étaient. Cet état d'esprit, tu sais, dans le fanatisme un peu trop débordant, ça me plaît pas du tout.
0: C'est pas ça.
1: Non, ouais. Non. Parce que c'est de l'illusion.
0: Oui, un peu à trop dose.
1: Oui, donc. Oui. Ouais. Et puis.
0: Et c'est destructeur un peu aussi.
1: Oui, je pense. Et puis c'est. Mais bon, voilà, il y a des personnes qui ont besoin chaque jour pour vivre, pour. Et on le voit sur les réseaux d'ailleurs, les gens qui regardent, qui suivent, qui. Ça, je peux le comprendre. Mais en tout cas, moi, je ne l'ai jamais été. Mais j'ai très très admirative en revanche de tous les talents et j'ai vu beaucoup de monde sur scène. Ouais. Pour après les rencontrer dans ma vie. C'est ça qui est dingue. Moi, au-dessus de mon lit, il y avait Robert Hossein quand même, sur son bateau avec Angélique. Ouais. Et c'est lui qui m'ouvre les portes de Marigny plus tard. Et voilà, donc c'est...
0: Toujours ces rencontres, ces synchronicités.
1: Oui, c'est ça.
0: Et c'est ce qui fait aussi le sel de cette droguerie du sourire, édition Stock. Liane Folie, à tout de suite.
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0: ma chère Liane. Dans ce livre, on se balade avec toi, petite fille, donc à qui on dit que tu vas devenir chanteuse comme Sheila, puis ado dans une boîte à bac, genre les Soudoués.
1: Exactement.
0: Voilà. Ensuite, chanteuse de bal, et Dieu sait que c'est pas facile, mais t'y vas donc dans l'orchestre de ton père. Et puis ensuite, la signature. Ah oui, ça, c'est une anecdote incroyable quand même du livre. Alors, je vais pas toutes vous les raconter, parce qu'il faut quand même que vous ayez des surprises en lisant, mais quand tu pars à Paris en te disant il faut que ça marche, il faut que je signe en maison de disque et tout, ta mère te dit.
1: Elle me décrit exactement.
0: Elle te décrit physiquement l'homme.
1: La personne qui va me signer, ouais. Oui, ouais, parce que ma mère était médium. Elle n'en faisait pas son métier, hein. Donc, mais ouais. Elle était très douée.
0: Mais elle te l'a dit, il a des petites boucles.
1: Ah non, elle m'a tout dit. Bouclés. Elle est venue m'accompagner à la gare jusqu'au train. Ouais. Et donc, on est partis, André, Philippe et moi, l'équipe.
0: De Lyon à Paris.
1: Exactement, ouais. De Lyon à Paris. Et en m'embrassant, me disant au revoir. Alors, elle avait très peur. Et mon père aussi. Elle avait très, très peur. Elle pensait que ça y est, j'allais partir à Paris. Qu'elle allait plus me voir, je ne sais pas ce qu'elle s'imaginait. Et quand je suis partie, elle m'a dit, tu verras, l'homme qui va te signer en maison de disque, il est grand, il a des boucles châtains, il a des grandes lunettes en écaille, et il a un nom à consonance juive. Et voilà, donc voilà. Et en fait, c'était Fabrice Nataf. Ouais. Et lui, quand je le vois arriver chez Virgin, ouvrir la porte et je le vois, je fais...
0: C'est lui. Est-ce que tu as hérité du côté médium de ta maman?
1: Certainement, puisque c'était quelque chose qui était dans la famille. Alors, ouais. Il faut toujours rester très humble par rapport à ça. Et puis, c'est pas toujours bon de parler de dons qu'on peut avoir dans ce côté-là. Mais en tout cas, c'est une certaine. Ils m'ont transmis également. Je dis les deux parents, le genre humain. Franchement, je connais bien les gens et puis l'intuition. L'intuition qui sont les vibrations et en même temps. Oui, j'ai des prémonitions, j'ai des flashs souvent. Enfin, mais ça vient aussi de si on le cultive ou pas. Faut savoir le cultiver aussi.
0: Alors, si vous avez envie,
1: oui,
0: de gratter dans les souvenirs de Liane, ah oui, Folie pour trouver des méchancetés sur son ex André Manoukian, vous allez être déçu. J'ai cherché moi-même, connaissant bien Dédé, je me suis dit, est-ce qu'il y a une picounette, ah oui, où à un moment tu dis, donc une fois que vous êtes séparés et que du coup tu travailles avec d'autres gens, tu dis, c'était des gens qui étaient très agréables avec moi en studio, ça m'a changé.
1: Oui, dans ça, ce
0: voilà,
1: genre-là, oui.
0: Voilà, mais donc ça reste vraiment très calme, tu règles pas tes comptes, bien au contraire.
1: Non.
0: Tu dis que même à un moment, t'as voulu que cette brouille qui fait que deux personnes qui ont été amoureuses puis qui le sont plus, qui sont séparées, sont vaguement fâchées. Toi, tu voulais que la fâcherie elle s'arrête et t'as activement travaillé pour vous rabibocher.
1: Alors en fait, c'est très simple. Nous avons ensemble réalisé trop de belles choses pour que ça finisse en eau de boudin et que tout d'un coup, et c'est le public aussi. On a le respect, c'est ce que je lui ai dit. Il faut avoir le respect du public. Ils ont aimé notre travail ensemble. Il y a trois albums magnifiques qui existent qu'on a fait ensemble. Et eux,
0: c'est
1: ils
0: vos
1: ont
0: trois gosses.
1: Envie. Voilà, c'est nos trois enfants. Bah ouais. Et il faut que qu'ils soient. Donc personnellement, c'est moi qui ai fait le premier pas parce qu'il est vrai que j'ai été un peu rangée comme ça dans la vie d'André. J'ai encore. Oui, en décembre dernier. Je l'ai vu dans une émission de télé, La Boîte à Secrets, où on parle des gens. Et il faut le faire quand même, hein, ça c'est énorme. Bravo à la production, formidable, pour mettre 10 ans de vie avec Liane Folie, 3 albums comme ça et ne pas en parler.
0: C'est-à-dire, on reçoit André Manoukian.
1: moi j'ai trouvé ça un peu parce que je l'ai vu cette émission et je me suis dit
0: ça t'a fait de la peine ou pas?
1: Non, j'en suis plus là, hein, non.
0: Ouais.
1: Non, le métier me fait plus de peine du tout. Au contraire, ça me fait rire.
0: Et tu fais,
1: je me suis dit, mais bravo, quoi. Ouais. Comment les mecs, ils peuvent passer à côté, qui a été le plus grand succès de sa vie. Il n'a plus jamais eu un tel succès avec une chanteuse.
0: Non.
1: Donc c'est pour ça, pour toutes ces choses-là. Et donc, il y a un an, le jour de son anniversaire d'ailleurs. Mais il est très heureux, hein, ça se passe bien. On a encore passé une journée ensemble la semaine dernière. Il est très heureux qu'on se revoie. On a des bons liens. Et puis peut-être, va savoir, comme dit ma très belle chanson. Peut-être qu'un jour nous collaborerons ensemble.
0: Mais je vous le souhaite.
1: Si sa femme est d'accord.
0: Ah oui, c'est ça. Attention, hein, on va pas semer la zizanie. C'est un bonheur de t'entendre, Liane.
1: Beaucoup.
0: C'est un bonheur de te lire La Droguerie du Sourire, donc aux éditions Stock.
1: Oui.
0: Et moi, je trouve que c'est un film. Tu fais ce
1: oui,
0: que
1: c'est
0: tu
1: vrai.
0: Veux de cette remarque. Cette,
1: mais
0: remarque.
1: Quelque part, voilà, on va dire que c'est dans le
0: voilà
1: dans l'atmosphère.
0: J'en ferais même deux si j'avais un budget illimité à l'eau Hollywood, parce que je ferais le film de la rencontre de tes parents, etc. En Algérie, leur arrivée en France et tout. Et puis ensuite, deuxième partie, ta vie à toi.
1: Tu veux dire un biopic télévisuel ?
0: Ouais.
1: Une fiction ?
0: Ouais, ce serait bien, non ?
1: Ce serait pas mal. Ou on alors un grand film, ça grand dépend. Film.
0: Bon, ben, on se revoit pour ça, Liane.
1: Mais absolument.
0: Merci beaucoup d'être
1: merci beaucoup, Émilie. C'était un bonheur pour moi d'être avec toi ce soir et j'embrasse tous les auditeurs, évidemment.
0: Merci. Merci, Liane. À bientôt.
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0: Un petit madness maintenant dans vos oreilles, puisque leur guitariste qui avait été arrêté, empêché et qui avait fait peur à tout le monde avec un cancer agressif et fulgurant a annoncé qu'il était rétabli et qu'il serait sur scène avec Madness sur les prochaines dates de concert et notamment en France. Je vous donne les dates une fois qu'on aura écouté Our

0: Madness et Our House. Chrissy Boy, Chris de Madness, donc remis en rémission totale de son cancer, qui sera donc sur scène avec Madness pour les dates françaises à venir. Il y a le festival des Nuits Secrètes à Aulnoy-Aymeries dans le nord de la France. Ce sera le vendredi 10 juillet. C'est d'ailleurs un très joli festival, les Nuits Secrètes, qui accueillera le même jour que Madness, Big Flo et Oli, ou encore Sam Sauvage. Madness également au festival des Cibules à Neuve-Église le 12 juillet. Et puis en Belgique, au Cactus Festival, ne les ratez pas.
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0: La lettre Z, c'est le Z qui veut dire Zorro dans la série de notre enfance, mais c'est aussi le thème du blind test. Ce soir, nous allons jouer avec Nathalie et Ouria. Bonsoir à toutes les deux.
2: Bonsoir,
0: bienvenue. Alors le cadeau du soir, c'est le livre, les mémoires de Liane Folly. Il est trop bien, il est trop bien, vous allez vous régaler. Et je vous en offre à chacune un exemplaire, déjà. On commence par ça.
2: Merci.
0: Voilà, chacune un bouquin. En plus, c'est très bien, c'est parfait pour la plage. Vous allez adorer ça pour cet été, pour les vacances. Suivre les aventures de Liane Folly. Et donc, Ouria et Nathalie, maintenant que vous avez les cadeaux, on peut commencer à jouer. Donc, toutes les chansons de ce soir sont interprétées par des artistes dont le nom commence, ou le prénom commence par la lettre Z. Oui, on est comme ça. On est comme ça, on aime les défis. Voilà, Nathalie et Ouria, on cherche donc le nom de ces interprètes et on vous demande, pour savoir laquelle de vous deux est la plus rapide, on vous demande de donner votre prénom avant de donner la réponse, d'accord ?
2: D'accord.
0: Ok, c'est parti. Elles me disent d'accord pile en même temps. J'ai l'impression qu'elles vont être très très synchro. C'est pas grave, de toute façon c'est l'avantage. Vu que tout le monde gagne, on n'a pas de pression pour les points.
2: Super.
0: Allez, c'est parti. Premier titre, premier artiste à trouver. Dites-moi qui chante ça.
2: Ouria. 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

0: chemise. Bravo, bravo mesdames. Ça commence très bien ce blind test. Ça va très très vite. Les points vont tomber rapidement. Zebda est tombée. La chemise. On continue.
1: Gaz ou rien?
0: Oui.

0: sur le cœur.
1: Eh, hey, mais on chante avec de jolies voix dans cette équipe.
0: Ouais, l'alto.
1: Bravo. Nathalie a dit son prénom avant, Ouria a dit la réponse dit avant, mais de toute façon,
0: c'est
1: tout le monde...
0: Non, oui, mais c'est pas grave, voilà. Je lui laisse.
1: Pour moi, vous êtes à deux partout.
0: Oui. D'accord.
1: Voilà, moi c'est comme ça que je compte. Même à tout moment, allez, hop, j'en rajoute. Vous êtes à trois partout. Oui, c'est comme ça que ça se passe. Ah, c'est dommage, c'est pas moi qui corrige le bac, hein, les jeunes. Mais non, désolé.
0: Ben moi, c'est pas jeune, bien.
1: Des os pour les lycéens qui nous écoutent. Courage, force et courage, tout. Ouais. Et chance. Chance, parce qu'à tout moment, c'est pas, voilà, ça peut. Vous pouvez tomber sur un correcteur qui dit allez, je rajoute des points. Enfin, si c'est des gens comme moi, ils rajouteront des points. Courage. On a eu Zebda, on a eu Zaz, il nous reste une troisième artiste. Ouais, on y va.
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1: Ouria.
0: Ah oui,
1: Zagadon,
0: je sais pas.
1: Zao de Sagazan, oui.
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0: symphonie des éclairs, Zao de Sagazan. Mais c'est vrai, j'aurais pu mettre Zao tout court. C'est chelou.
1: Il y a Zao, oui, mais j'ai pensé à Zao juste avant que vous m'aidiez.
0: C'est vrai, c'est vrai. Eh ben, en tout cas, ça s'est très bien passé, ce blind test. Bravo, Ouria. Bravo, Nathalie. Vous avez été parfaite.
1: Bravo, Nathalie. Bravo, bravo, Ouria.
0: Parfaite. Je vous embrasse et je vous envoie le livre de Liane Folly, La droguerie du sourire, parce que vous allez vous régaler. Et puis, on écoute le Z qui manquait, évidemment, dans ce blind test. Et chez vous, vous dites, mais comment ça, elle n'a pas mis Zazie? Mais si, elle a mis Zazie. La toute nouvelle chanson, en plus.

0: Zazie, vous avez manqué. Eh bien, les amis, elle est de retour. Son nouvel album arrivera dans quelques semaines. Et elle vient d'annoncer une trentaine de dates de concerts, une grande tournée partout en France qui démarrera au mois de mars 2027.
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0: Alors évidemment, si je vous dis Deep Purple, premier réflexe,

on the Water, c'est un Himalaya du rock'n'roll. Et c'est dingue de se dire qu'en 2026, Deep Purple est encore là. Et bien là même, j'ai eu la chance d'écouter leur nouvel album. Car oui, il y a un nouvel album de Deep Purple qui va sortir le 3 juillet prochain. Il s'appelle Splat. Il y a tous les mecs qui ont 80 ans. Donc Ian Gillan qui chante, Roger Glover à la basse, Ian Paice à la batterie, Don Airey au clavier. Le guitariste, c'est un petit jeune, lui, né au début des années 80, il s'appelle Simon McBride, et ensemble, ils viennent de sortir un extrait de ce nouvel album. J'ai tellement adoré, je me dis, il faut que vous voyez, il faut que vous entendiez ce que Deep Purple peut donner en 2026. Ça s'appelle Diablo et ça rappelle les grandes heures de Deep Purple, ouais, Smoke on the Water et aussi Highway Star. Attention, ça s'écoute très fort.

0: Le nouvel album de Deep Purple va être canon. Il arrive le 3 juillet.
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0: C'est l'anniversaire de Fabienne Thibault. Aujourd'hui, elle a 74 ans. Une grande, grande voix du Québec qui a fait évidemment le bonheur de celles et ceux qui ont écouté Starmania en 1979. Fabienne Thibault, elle a les meilleures chansons de Starmania. C'est elle qui chante qu'elle est amoureuse de Ziggy, mais qu'il n'est pas comme les autres. C'est elle qui chante Le Monde est Stone ou encore Les Uns contre les Autres. Et puis, il y a une chanson qui est très belle, je trouve, et elle passe jamais à la radio. Peut-être parce qu'elle est trop triste, mais je sens que vous avez les épaules, les amis. Écoutons ensemble la complainte de la serveuse automate. Et bon anniversaire à Fabienne Thibault.

0: magnifique, la serveuse automate. Bon anniversaire à Fabienne Thibault et merci à vous d'avoir écouté Décibel. C'est terminé pour ce soir.
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5: Bonjour la France, j'espère que tu vas bien la France. Tu vas commencer à chauffer la France là. Hein. Ça va être de pire en pire. Hein. Les petits amis, on fait attention aux enfants, aux chiens et c'est très chaud dehors. Hein. Ça va Éric Bastien, tu souffres pas trop?
6: Non, je me suis acheté un petit ventilateur portable là, toute la journée, histoire de, voilà, un petit peu de frais.
5: Bah ouais, je comprends.
6: Ouais, c'est important. Alors, pour les personnes âgées comme moi.
5: Ouais, d'accord. Alors, je vous rappelle que toute la semaine, vous allez vous affronter à main nue dans l'octogone du kiff pour vous qualifier pour la finale de vendredi. Le premier prix, c'est très, très, très sympa, oui. C'est 2 jours en famille ou entre amis, en fait pour 4, hein, au Festival des Grandes Marées à Julauville, au cœur de la baie du Mont-Saint-Michel, avec énormément d'artistes. Donc, il y aura Kenji. Oupa, ça, c'est une chanson pour moi, ça. Voilà. On aura Christophe Maé. Et puis, on est quand même international, hein, on aura les Cooks. Oui. Voilà, donc vous aurez 2 jours sur place, une nuit avec petit-déj à l'hôtel du musée de Grandville pour 4 et 100 euros de carburant pour rejoindre la baie du Mont-Saint-Michel.
6: Wow.
5: Si on gagne pas ça, on gagne quoi?
6: Bah évidemment, on gagne la machine Nespresso. Tout au long de l'année, depuis maintenant 2 ans, Jonalongo se plie en 27 pour vous. Je dirais même en 32 dosettes. Si vous rendez la machine...

0: Exactement.
1: T'as vu tout ce que je fais sur... ouais, t'as vu, je suis bien enseignée. Hein. Et alors, il paraît que tout le monde t'appelle comme lui.
2: Oulala.
1: Rulio. Alors, pourquoi on t'appelle Rulio? Parce que tu es un séducteur? Parce que tu as des origines espagnoles? Qu'est-ce que c'est? Pourquoi?
0: Non, mes origines les plus lointaines sont irlandaises. Je vais partir moi d'ailleurs, mais non, c'est un vieux copain espagnol il y a une vingtaine d'années qui a décidé que ce serait Rulio pour un petit groupe d'amis qui s'est devenu pour tous les autres groupes d'amis. Et c'est resté un peu parce qu'il y avait beaucoup de Julien dans ma génération.
1: Oui, bah oui.
0: Voilà.
1: Surtout, donc, c'est mieux Rulio que Juju, hein. On est d'accord?
0: Ouais. Oui. On est d'accord.
1: Voilà. Alors, tu es coordinateur pédagogique dans une école.
0: Oui, c'est ça.
1: Tu fais le lien avec les élèves, les formateurs, tu t'occupes de faire fonctionner le campus, c'est pas mal ça?
0: Oui, c'est pas mal, ouais. Oh, oui, ça rejoint ce que j'ai fait avant dans ma vie professionnelle, donc oui, ça me plaît bien, et puis de travailler avec des jeunes, bah, ça permet peut-être de le rester un petit peu.
1: Ouais, enfin, ta vie professionnelle, t'as été prof, ok, mais t'as eu un resto, t'as vendu des saucissons corse, et puis...
0: Ouais,
1: et surtout, petit, tu voulais être... cascadeur.
0: Ouais.
1: Alors, tu voulais être cascadeur de quoi? De voiture, de moto, de quoi?
0: Je voulais être cascadeur de manière générale dans le cinéma. J'avais pas forcément de... Bon, j'étais petit en même temps. Hein. Et puis, je me suis rendu compte que j'étais claustrophobe et qu'il y avait plein de...
1: Deux
0: choses à faire dans ce métier-là qui n'étaient pas corrélées.
1: C'est pas trop compatible. Bon, mon chat, va essayer de marquer tout de suite le premier point avec la première question à un point, la question vrai ou faux. Là, je te mets une petite ambiance. Bastien, quand on lui met le grand Jojo, il est comme
2: Jojo.
1: Un
2: mec. Ah, mon Jojo.
1: Voilà. Alors, écoute bien. Jules César est né par césarienne. Est-ce que c'est vrai ou faux? Top chrono.
0: C'est faux.
1: C'est faux. Oui, on sent le prof. Mais oui, c'est faux, bien sûr. Évidemment, c'est pas parce qu'il est né par césarienne qu'on a appelé ça une césarienne. Hein. C'est autre chose. Donc, bien vu. Un point pour Julien.
2: Comment ça va, Aurélie, à Saint-Étienne?
3: Très très bien.
2: Voilà, Saint-Étienne, bien sûr.
1: Ah ouais, donc juste.
2: Oula. Ah oui.
1: Ouais, c'est les Verts. Et on rappelle que la France a marqué 3 buts hier.
2: 3 buts à 0.
1: Bravo, mon petit Kylian Mbappé.
2: Et oui. Saint-Étienne, les Verts, le chaudron. Est-ce que tu es heureuse, Aurélie? Qu'est-ce que tu fais dans la vie? Où est-ce que tu habites? Je veux tout savoir.
3: Alors, moi, je suis coiffeuse et je suis de Riorges.
2: D'accord, Riorges, c'est dans la Loire. Les habitants, c'est les Riorgeois, les Riorgeoises.
3: C'est ça.
1: Pour une fois, t'es tombé bien.
2: Bah, écoute,
1: c'est dingue, ça, qu'est-ce qui se passe?
2: Il fallait attendre la fin de saison et 2 ans.
1: C'est
2: fou.
1: Pas mal.
2: La petite quarantaine, Aurélie, tranquille, qui est en couple avec Thierry.
3: Oui, c'est ça.
2: De mémoire, la Saint-Thierry, c'est le 1er juillet, dans quelques jours.
3: Tout à fait, j'avais oublié. Mais oui,
2: voilà.
3: Mais...
1: T'es contente qu'on te l'ait rappelé ou pas?
2: Pas oublié, Thierry. 1er juillet. Et alors, vous avez 2 enfants ensemble ou comment ça s'est passé?
3: Oui, j'ai 2 enfants.
2: Ok, Mathias et Chloé, quel âge ils ont?
3: 15 et 14.
2: Ah, t'es bien là. Ah là, t'es...
1: Ah,
2: alors là,
1: t'es la bonne ligne droite de l'embrouille.
2: Oh, tu y vas là.
3: Ah, oui.
2: Ouh, l'adolescence, bon
1: Attends,
2: courage.
1: Ça craint quoi.
2: Ouais. Tu fais bien l'ado, hein.
1: J'adore les ados, mais moi c'est...
3: C'était pas mal. Ouais,
1: j'adore les ados.
2: Non, mais qu'est-ce qu'ils font? C'est quoi les ados d'aujourd'hui, Aurélie? Qu'est-ce qui te fait marrer, par exemple, chez ton fils ou ta fille? Le langage, la façon de se fringuer, c'est quoi?
3: La façon de se fringuer, le pantalon en dessous des fesses.
1: Ouais, ouais, mais ça en a une aussi. Hein.
3: Ouais.
1: Mais est-ce qu'il t'appelle le sang?
3: Non, il m'appelle la daronne.
1: Ah bah oui, mais là, attends, moi j'ai des potes, leurs ados les appellent ça va le sang.
2: C'est pas fixe ou
3: non,
2: par
3: si.
2: Non,
1: ça va le sang.
2: Évidemment. Lily pour la famille. Alors, coiffeuse, ça c'est ton pseudo. Coiffeuse, tu l'as dit. Tiens, coiffeuse, hein, allons-y, les cheveux. Je veux mon petit sèche-cheveux.
1: Ah, il veut son sèche-cheveux. Alors, lui, il a des exigences.
2: Moi, j'ai un sèche-cheveux, j'ai toujours un sèche-cheveux à la radio. Non, mais c'est bon.
1: Oui, on le sait.
2: C'est une réalité.
1: Tu sais que ça fait 2 ans que je travaille avec toi, donc je le sais tout ça.
2: Ouais, je suis un livre ouvert pour toi. Et petite, tu voulais être coiffeuse et aujourd'hui, t'es coiffeuse. Qu'est-ce que ça fait d'avoir réalisé ses rêves? Vous avez 2 heures.
3: Tout va bien.
2: Bah oui, tout va bien.
1: Allez, la philo.
2: Aurélie, allons-y. Bac philo, là, c'est pour bientôt.
1: Non, c'est pas ça déjà.
2: Ouais, non, mais 14-15 ans, là, pour les ados, je disais.
1: Ah oui, c'est dans le
2: moment. On attend nos résultats avec Valérie. On espère qu'on va avoir le bac cette année.
1: Mais moi, je l'ai eu le bac, hein, avec mention.
2: Ouais.
1: Allez, bonne soirée à toi, pose ta question.
2: Allez, voici un extrait.
1: Ah, ça, c'est Eric la nuit, ça.
2: Valérie au réveil.
1: Ah non, c'est Eric la nuit.
2: On se connaît tellement.

0: En Islande, la chasse à la baleine, puisque c'est une baleine qu'on vient d'entendre, la chasse à la baleine est toujours légale. En Islande, la chasse à la baleine est toujours légale. Est-ce que c'est vrai ou faux? Top chrono, 5 secondes.
1: Non, faux.
0: Malheureusement, moi qui étais en Islande, je peux te dire que sur le port de Reykjavik, il y a des baleiniers. Et oui, c'est encore vrai. En décembre 2024, l'Islande a autorisé la chasse à la baleine pour 5 ans, donc c'est-à-dire jusqu'en 2029.
2: Voilà.
0: Libre à vous d'en penser ce que vous voulez, mais voilà l'info.
2: Libre à vous de dire que c'est vraiment dégueulasse. Alors, Julien 1, Aurélie, pas de points. Et là, tout de suite, vous écoutez ici. Et on va partir. Tiens, ça va te plaire, Julio, tes origines irlandaises. Tourne les violons, Jean-Jacques Goldman, vous écoutez ici, on vous aime, à tout de suite.

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2: Oh mon Dieu. Alors, Julien, un point. Aurélie n'a pas de point. Julien Jouec, ici, Normandie, il habite à Rouen. Et alors, il paraît comme ça qu'on touche sa bille en bricolage.
3: En bricolage?
2: Ouais, il paraît que tu bricoles vachement.
3: Ah non, pas trop, non. Je me débrouille. Je suis débrouillard.
2: Ah bah, tu quand même.
3: Je suis pas un grand bricoleur, c'est vrai, je fais un peu de tout.
2: Ouais, mais tu te débrouilles.
3: Je me débrouille, ouais. Je me débrouille.
2: Bah, ça
3: c'est, pas, c'est pas mon truc préféré, tu vois, mais bon, j'ai toujours appris à me débrouiller, j'ai pas eu trop le choix des fois. Et bah, du coup, bah, maintenant, je commence à avoir quelques skills.
2: Ok, mais avec tes skills, par contre, en revanche, t'as plein de skills sur la cuisine. Ça, par contre, j'ai bon, tu cuisines.
3: Ouais, je cuisine un petit peu.
2: Ah, alors, c'est quoi? Qu'est-ce que t'aimes faire à manger?
3: J'aime bien réinventer des grands standards, mais j'aime bien faire des beaux dressages, essayer de mettre des couleurs dans l'assiette. On dit que les vitamines souvent sont colorées, tu vois.
2: Et oui.
3: J'aime bien. Et j'aime bien là-dessus.
2: Et alors, tu veux pas faire Top Chef?
3: Non, pas plus que ça. Pas plus que ça.
2: Pourtant, c'est tellement sympa.
3: Non, je pense que il y a trop de niveaux chez Top Chef. Non, je leur laisse.
2: Tu leur laisses. Ok, d'accord.
3: Ouais.
2: Alors, tu fais beaucoup de courses à pied. Tu marches énormément. Hein. C'est t'y vas, quoi.
3: Je marche un peu plus que je cours en ce moment, mais ouais, je fais toujours à peu près 20-25 000 pas par jour.
0: Oh ah ouais, quand même.
2: Mais tu marches, c'est-à-dire tu marches où, par exemple, parce que tu vas dans la forêt, si tu
3: veux. Justement, je marche pas mal sur place, tu vois, parce que par exemple, je te prends un exemple assez simple. Quand je passe la même journée que ma copine du matin au soir, en passant par le midi, l'après-midi, à la fin de la journée, quand on constate nos pas, elle en a fait 10-12 000 et moi 25, alors qu'on a traversé la même journée. Donc je pense que je fais pas mal de sur place.
2: Ah ouais, d'accord. T'es hyper actif, quoi. Hein, voilà.
3: Ouais, un petit peu.
2: Voilà. T'es toujours à balle, quoi. T'as toujours. Mais par contre, tu dors pas beaucoup.
3: Je dors pas énormément, non. 6 heures par nuit, c'est pas mal. 7 heures, c'est vraiment bien.
2: Ah, bah c'est beaucoup, ça. Dis donc, il y a des nuits où je dors 5 heures.
3: Oui, il y a quand même pas mal de nuits où je dors 4-5 heures.
2: Voilà. Bon, alors, on va marquer un deuxième point parce que je te sens, mais alors.
0: Oui, il est au taquet.
2: Il est au taquet.
3: Ah ouais.
2: Allez, tiens, je te mets un petit.

0: France.
1: Mais alors, où ça?
0: Écoute bien la question. J'affirme que 10% des Français n'utilisent pas la totalité de leurs congés payés. C'est vrai ou faux? Top chrono, 5 secondes.
2: 10%, ouais, je dis que c'est vrai. Moi, je dis que c'est vrai.
0: Tu dis que c'est vrai?
3: Ah oui.
2: Ouais, c'est vrai.
0: Eh ben non, c'est faux, c'est beaucoup plus. 20%, 20%. C'est-à-dire qu'il y a trop de travail, difficulté à s'absenter, ils reportent les jours. Il y en a 20% qui prennent pas leur, la totalité de leur congé payé. Voilà.
1: Aurélie, tu prends tous tes congés payés à Saint-Etienne?
4: Ah oui, je prends tout.
1: Bah oui, t'es coiffeuse, on le rappelle, t'as toujours voulu être coiffeuse. Il y a une coupe un peu tendance, je sais pas, pour les hommes, pour les femmes, là pour...
0: Pas la tienne, en
1: oui,
0: tout cas.
1: Oui, bien sûr. Pour cet été, qu'est-ce que tu proposes, toi, comme coupe en ce moment?
4: Il y a le taper, le dégradé espagnol pour les hommes. Il y a vraiment, vraiment beaucoup de coupes.
1: Mais c'est quoi le dégradé espagnol? Tu vois?
4: Bah, en fait, c'est un peu rasé sur les côtés et dans la nuque, un peu de longueur, un peu comme mulet, mais plus joli.
0: Mulet footballeur.
4: Ouais, et mulet aussi, ça revient, ouais.
1: Mmh. Un peu comme Yamine Lamal, en fait, le joueur de foot.
4: Yamine Lamal,
1: ouais, ouais. C'est ça.
0: C'est ce que je te dis, mulet footballeur. Ouais,
1: qui joue au Barça. Mmh. Ok, Aurélie, tu fais de la course à pied, de la randonnée, donc tu es une sportive, logique.
4: Oui, ça va, je me débrouille.
1: Tu t'entretiens, c'est normal. Tu ne bricoles pas, tu ne jardines pas. Hein?
4: Non.
1: Mais que fais-tu alors?
0: Bah, c'est pas obligatoire. Hein.
1: Eh ben, fais de la cuisine.
4: Mmh. Oui, c'est ça.
0: Eh ben oui, ben voilà, c'est
1: problème,
0: bien.
1: Problème, c'est qu'elle fait de la cuisine, mais par obligation.
0: Ah.
1: Et ça, c'est moche, Aurélie.
4: Non, après, ça m'arrive de le faire plaisir, mais c'est pas non plus...
1: Ah oui, mais tes enfants te réclament, notamment tes fameuses pâtes à la carbo.
4: Oui.
1: Ah oui, mais si, mais t'as pas l'air sûr de toi. Je
0: sais. Ils ont 15 et 14, ils peuvent pas apprendre à manger, ces
4: ouais,
0: petits.
4: Ouais, il faut manger.
1: Ah bah, micro-ondes.
4: Si,
1: hein. Oui, bah, ils ouvrent la porte du micro-ondes, ils appuient sur play, puis voilà, quoi.
4: Et pourtant, non, ça va, ils débrouillent.
1: Ah d'accord,
0: ah, pareil. Ouais, oui, attends, moi, les enfants, ils savaient cuisiner à cet âge-là, ils se démerdaient bien. Hein.
1: Alors, tu réussis les gratins dauphinois, c'est pas rien, ça, c'est pas facile à faire. Gratin dauphinois.
4: Oh, ça va, c'est simple.
1: Ok. Tiramisu au spéculoos aussi. Les tartes
4: au bien bon, c'est la bonne période.
1: Ah là là. Et puis alors, comme il fait chaud, t'as un petit rituel. Quand tu te douches, voilà, par exemple, on est dans la salle de bain, il y a un truc qu'il faut absolument pas faire quand tu te douches.
4: Ah bon?
1: Ah bah écoute, moi j'ai une fiche, on me dit qu'il faut absolument pas, dès qu'elle se lève, tu te douches, et qu'il faut pas te parler. Faut absolument pas t'adresser
4: oui,
1: la parole.
4: Oui, j'étais pas. Oui, c'est vrai.
1: On peut pas t'adresser la parole, c'est pas possible. Tu
4: ah,
1: sors, voilà,
4: c'est au café.
1: Ah, ce n'est que quand on est dans la cuisine au café. D'accord, ok. Bon.
4: C'est ça.
1: Aurélie, la douche est prise, le café est avalé, on va pouvoir jouer immédiatement pour t'offrir un point de plus avec une chanson.
0: Un point tout court.
1: De France Gall.

0: on peut visiter une exposition consacrée au peintre Paul Cézanne en maillot de bain. Est-ce que c'est vrai ou faux? Top chrono, 5 secondes en Suisse.
1: Ah, je dirais faux.
0: Une expo consacrée au peintre en maillot de bain? Eh ben c'est vrai, c'est la fondation Baylor, près de Bâle, donc c'est bien en Suisse, qui a organisé une journée des baigneurs durant son exposition qui était consacrée à Paul Cézanne. Et tous les visiteurs, ceux qui en faisaient partie, tu pouvais venir en maillot de bain, en clin d'œil à la célèbre série qui s'appelle Les Baigneurs de Cézanne.
2: Et ceux qui venaient en maillot, d'ailleurs,
0: hein? Ouais, c'était gratuit.
2: Et voilà.
0: Enfin, j'aurais dû y aller, tout ce qui est pas cher.
2: Ah ben ça c'est sûr. Bon allez, ça fait un point pour Julien, pas de point pour Aurélie. Et là, tout de suite, vous vous dites mais... Mais où va-t-on?
0: Mais oui, où va-t-on?
2: Sur ici, qu'est-ce qu'on va écouter?
0: S'il
2: là,
0: vous plaît.
2: Je vous dis, on est en 1986.
0: Ah, je suis pas né.
2: T'es totalement né. On est en 1986. Ah, j'ai 20 ans.
0: Ouais.
2: Et là, c'est.
0: Vous avez vos tiags?
2: C'est la Isla Bonita. Bah non, c'est l'été, je suis pieds nus sur le sable. Madonna, la Isla Bonita. Vous vous écoutez ici, on bouge son body. À tout de suite, on vous.

0: Ainsi, celle-là, c'est tongue, elle marche sur la plage de l'île de Ré.
1: T'as raison, j'ai 20
0: Valérie,
1: ans.
0: Oui. Qu'est-ce que j'ai dit ?
1: À 7 ans.
0: Oui. 7 ans ? Parce que j'ai encore 8 ans à jeûner.
1: Ah oui, c'est ça.
0: Isla Bonita, Madonna. Ah, Valérie, allez. 40 ans à peine, Valérie.
1: Ouais, tu parles à 61.
2: Ah oui, quand même. Ici, à midi, on est au taquet.
1: On est au taquet avec Julien qui a un point et Aurélie. Alors, Julien, il a une très jolie manie que j'adore. Tiens, écoute, écoute ça, ça. Tiens.
3: On dit jamais assez aux gens qu'on aime.
2: Eh oui.
3: Par peur de les gêner.
1: Qu'on les aime. Mais toi, tu dis toujours aux gens que tu aimes que tu les aimes.
3: On leur dit jamais.
4: J'essaie de le dire un peu plus que de coutume ou de moyenne. Voilà.
1: Eh ben,
4: c'est important.
1: Eh ben, t'as bien raison, mon chat. Je trouve que c'est une très très jolie. J'adore. Moi je, aussi, je le fais. Je le dis tout le temps à mes amis que je les aime. C'est très important de dire aux gens qu'on aime qu'on les aime.
0: Oh, tu me l'as jamais dit. Hein.
1: Voilà. Alors, mon petit Julien, c'est le quiz musical. Je t'explique. Je vais te faire écouter deux artistes et l'un après l'autre, c'est pas du tout enchaîné. Et à chaque artiste trouvé, tu marques un point. Ok.
4: Ok.
1: Allez, écoute bien le premier.

0: On se donne du soleil dans la nuit qui chante Top Chrono.
1: C'est pas facile, j'ai 5 secondes.
0: 10, mais vas-y.
1: je sais pas, je vais dire Franck Michael.
0: Non, Michael. C'est celui qui chantait Une autre histoire, Gérard Blanc.
1: Oui. Gérard Blanc.
0: Son autre tube, je sais pas si tu te rappelles, ça ressemble un peu, c'était une autre
2: histoire.
0: Voilà,
2: et bon. On se donnait, c'est ça.
0: Alors écoute bien, le deuxième groupe artiste.

0: Roussel.
1: Qui c'est qui chante Bruxelles? Top chrono 10 secondes.
2: Est-ce que c'est Gaëtan Roussel de Louise Attaque?
3: Bien sûr. Gaëtan Roussel de Louise Attaque.
2: Ben oui. Ouais.
3: Bruxelles. Valérie, voyons.
1: C'est Boulevard Désert.
0: Je suis le seul qui reste encore. Je sais qu'on devait rire.
2: Ah, c'est moche.
0: Je suis le seul, mais tu es le seul.
1: Bon, chaton, tu n'as pas trouvé. Mais tu as toujours.
2: Là, j'ai pas les points.
1: Ah, t'as pas les points.
3: Ah, Aurélie, peut-être l'occasion là, de s'envoler un peu, parce que pour l'instant, on est encore à zéro. On va peut-être profiter de la chute prématurée de Julien.
1: Quelle chute? Il a un point.
3: Je suis parti trop tôt.
1: Mais tu vas fermer ton bec. Petit oiseau de mauvaise augure.
3: Exactement. Aurélie qui adore les activités à sensation. Raconte-moi ce vol en hélicoptère au-dessus de Chambord, le château. C'était bien ça.
4: Ah, c'était génial. C'était pour les 10 ans de mon fils. C'était une super belle expérience.
3: Oh bah, tu es
4: on a vu le jardin, les allées. C'était super beau.
3: Oui, puis t'es un peu, t'as peur de rien parce que t'as aussi fait du parachute.
4: Ouais, j'aime bien les sensations fortes.
3: Ouais. Mmh. Et du parapente. La totale.
4: Ouais. Ouais.
3: Eh ben, écoute, kamikaze, mais aujourd'hui t'as arrêté parce que t'as un petit peu mal au cou. Donc voilà, on fait attention. Bah oui, on prend soin de soi. Allons-y pour ton quiz musical de Tige.

0: qu'il est parti vite celui-là. Est-ce que tu as reconnu de qui il s'agit? On envoie le chrono.
1: Alors, je pense que c'est Jean-Pierre François, Je te survivrai.
0: Je te survivrai, Jean-Pierre François.
2: Avec le ventilateur dans les cheveux.
0: Je te survivrai. Mais oui, bien sûr.
2: C'est premier point pour Aurélie.
0: C'est bien Aurélie, bravo. Allez, on a un autre artiste, un groupe qui arrive, un petit peu comme finalement notre ami Julien, à toi de reconnaître.

0: chrono, qui chante?
1: Alors, je crois que c'est Trois Cafés Gourmands, À nous souvenir.
0: Écoute, ouais, on va pas patienter. Oui, c'est une bonne réponse.
2: Eh ben, ça fait...
0: Trois Cafés Gourmands, ça fait deux points.

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2: Et nous jouons avec Julien qui a un point, Aurélie qui a deux points. Je vous rappelle que vendredi pour la finale, le premier prix, c'est deux jours en famille ou entre amis, un séjour pour quatre personnes au Festival des Grandes Marées à Julouville, au cœur de la baie du Mont-Saint-Michel. Vous pourrez écouter Kenji, Julien Clerc, Benabar, Christophe Maé, Zaz, The Cooks. Vous aurez une nuit avec Petit Déj à l'hôtel du musée de Granville, 100 euros de carburant pour y aller. Si vous ne gagnez pas ça, vous gagnez la machine expresso de Malongo avec 32 dosettes et 6 verres en verre. On reprend la compète, jingle. Alors, Julien, il paraît que tu as écrit un livre sur le rap.
3: C'est sympa d'en parler.
2: Alors, raconte-moi ce livre sur le rap.
3: C'est très sympa d'en parler, Valérie, merci beaucoup. Moi, je vais essayer d'être bref, je pourrais en parler longtemps, mais l'idée, c'est d'avoir... J'ai écrit un essai culturel depuis septembre dernier, que je sors là le 27 juin, qui est en auto-édition. Donc, j'attends de pouvoir me faire éditer. C'est un peu comme une maquette pour les éditeurs et puis finalement, une première version pour les lecteurs. C'est un livre qui traite de la masculinité abusive, c'est le titre aussi, et la violence dans les musiques populaires contemporaines, en faisant un peu le focus sur le rap, parce que c'est important, c'est un art vibrant, moi, qui m'a beaucoup plu, mais qui me plaît encore, mais beaucoup moins, en tout cas dans ce qui sort des fois de très populaire, et je questionne un peu les écoutes des gens, j'invite à réfléchir, à conscientiser ces écoutes, quand des fois on se pose pas forcément la question parce que la musique ambiance, et je crois que dans une société où les violences faites aux femmes et les violences tout court semblent être un combat, j'ai l'impression que des fois le rap le fait reculer. Voilà.
2: C'est pas mal. Alors il faut combien d'exemplaires pour que tu sois édité?
3: Alors ma stratégie là, c'est d'en avoir imprimé 150 grâce à une cagnotte en ligne et pas mal de copains qui ont participé à ça. Le but, c'est d'écouler les 150, en garder peut-être une dizaine pour envoyer à des maisons d'édition. Il y en a quelques-unes que j'ai dans le viseur.
2: Et ça s'achète où?
3: Et voilà.
2: Tu les vas les vendre?
3: Pour l'instant, ça va s'acheter mano à mano. Je vais faire des séances de dédicaces dans la ville de Rouen.
2: Ok, génial.
3: Et puis le soir de l'événement de la sortie, pour les gens qui ont participé à la cagnotte, qui ont mis 30 euros, ça déclenche l'achat du livre.
2: J'ai
3: presque une trentaine de précommandes sur les 150.
2: Voilà. C'est magnifique, bravo. Tu fais aussi partie d'une asso qui s'appelle Soul of Freedom. Pour promouvoir la culture en zone rurale, tu organises des événements, des concerts. Tu organises quelque chose là, très bientôt ou pas?
3: Alors, normalement, on avait une édition pour cet été et on va la reporter à l'année prochaine pour l'été prochain pour avoir un peu plus de moyens et un peu plus de... peut-être un endroit un peu plus grand que ce qu'on a depuis une dizaine d'années maintenant. Et donc, le but, c'est de faire venir dans la ruralité une forme de culture, mais par la musique,
2: génial.
3: Par le dessin, l'art, etc. Et à but caritatif et associatif, sans subvention, j'insiste, on y tient presque.
2: Bravo, mon chat. Alors, écoute... Tu vas marquer 3 points. C'est bien ce que tu fais. Moi, je t'aime, je veux que tu marques. Alors, tiens.
3: Moi aussi, je t'aime, Valérie, c'est très gentil de me le faire comme ça.
2: Ah, voilà, t'as vu.
4: Allez. Elle me l'a jamais dit, quoi.
2: Allez, écoute bien ça.
5: Mon ami, c'est moi.
4: Bah, je suis pas son ami, moi.
2: Mais non, c'est Charlie Couture qui chante tous les Toy Story. J'ai eu le. Alors, attends. Aujourd'hui, sur les écrans, il y a Toy Story 5 qui sort. Je l'ai vu, c'est magnifique. Moi, j'adore. Alors, c'est pour célébrer les 30 ans de la saga. Mais est-ce que tu sais pourquoi le premier Toy Story est entré dans l'histoire du cinéma? Alors, écoute bien les propositions. Écoute bien les propositions. T'auras 10 secondes pour me donner ton choix. Pourquoi le premier Toy Story est entré dans l'histoire du cinéma? En sachant que c'est les 30 ans de la saga. Écoute bien. C'était le premier film en 3D relief. C'était le premier film d'animation entièrement réalisé par ordinateur. Il a fallu fabriquer plus de 10 000 jouets pour le tourner, où les jouets avaient tous la tête d'Éric Bastien. Donc pourquoi il est rentré dans l'histoire du cinéma? Premier film en 3D relief, premier film d'animation réalisé par ordinateur. Il a fallu fabriquer 10 000 jouets pour le tourner, où ils avaient tous la tête d'Éric Bastien. Top chrono, 10 secondes.
3: Je dirais que c'était le premier film en 3D relief.
2: Et malheureusement non, le 3D relief, c'est bien plus vieux. Et oui, c'est le premier film d'animation entièrement réalisé par ordinateur, sorti en 1995. Ça a révolutionné le cinéma. C'est le tout premier film 100% image de synthèse. Bravo Pixar, mais pas bravo Juju.
4: Bon Aurélie, on a deux points. On va pas se laisser déstabiliser. Oui. On va continuer comme ça jusqu'à 13h. À Riorges, dans la Loire, en couple avec Thierry, Mathias et Chloé, tes deux adolescentes te soutiennent. Ils sont peut-être à l'école à cette heure-ci. Exactement. Alors, tu as de la force, parce que j'ai vu que si tu étais un animal, tu aimerais être...
6: Un guépard.
4: Ah ouais, je crois que c'est celui qui court le plus vite en plus, hein, le guépard.
6: Ouais, c'est ça.
4: Pourquoi le guépard ? C'est quoi ? C'est le film ? C'est l'animal ? Qu'est-ce qui t'attire dans le guépard ?
6: Le film, et ouais. C'est vrai qu'il court tellement vite, la liberté, la sensation.
4: Exactement, avec Delon qui est magnifique, hein, dans ce film. Tu avais un porte-bonheur et ça m'a donné envie de réécouter ça.
7: Un petit Indien, Nagawika, Nagawika, chantait gaiement sur le chemin.
4: Génial, ça pour les nostalgiques, ça vous parle forcément. Et toi, t'avais un petit Indien que tu mettais dans ta trousse à l'école, c'était ton porte-bonheur.
6: Oui, c'est ça, mais que je n'ai plus parce que malheureusement, j'ai été cambriolée et on me l'a pris.
4: Mais c'est pas vrai, ils sont partis avec ton petit Indien et cambrioleur.
6: Ah, je crois qu'il est en or alors que pas du tout.
4: Ouais, c'est pas gentil, il faut le rendre.
6: Voilà.
4: Oh, tu t'es rabattu sur quoi d'ailleurs maintenant qu'il te porte chance?
6: Ah,
4: t'as le trèfle à quatre feuilles.
2: Ah là là.
4: Ah, donc t'en as un, ça c'est plutôt bon pour nous. Et puis, t'as plusieurs objets d'ailleurs, porte-bonheur. Ce qui, moi, me rassure. Aurélie, voici ta question à choix multiples. Petit extrait encore une fois. Aujourd'hui, on se fait plaisir.

0: Comment appelle-t-on? Et voici la question, hein, pour 3 points. Comment appelle-t-on en français le nom exact du petit embout au bout d'un lacet? Le petit embout au bout d'un lacet. Comment on appelle ça? Est-ce que c'est un rivet? Un capuchon? Un ferré? On s'en fout. Top chrono, 10 secondes.
1: Alors, comme ça, je dirais les ferrés.
0: On s'en fout. Et pourtant, ouais, ça porte un nom. Le petit embout au bout d'un lacet. Bien vu, c'est un ferré.
1: Ouais, c'est ça.
0: Ouais, c'est ça. C'est le nom précis de l'embout métallique ou plastique au bout d'un lacet qui sert à éviter qu'il s'effiloche et nous faire perdre patience, hein, voilà, quand il manque. Bravo, Aurélie.
2: Bien sûr. Bah, ça fait 5 pour Aurélie, 1 pour Julien. Et là, tout de suite, on va partir à la maison.
0: Ah oui?
2: Près de la fontaine.
0: Elle est toujours là.
2: Elle est près de la fontaine. Elle est avec Nino Ferrer. Vous écoutez ici. On vous aime. À tout de suite.

0: La maison près de la fontaine à Nino Ferrer sur ICI Paris, Le France à 12h42.
1: Voilà.
0: Ça, genre, c'est précis.
1: Jungle.
0: Bonne journée.
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0: C'est j'ai encore dit ICI Paris, Le France, il paraît. Ah, c'est pas vrai. Mais je ne sais pas ce qui m'arrive.
1: Je
0: ne
1: sais pas.
0: Non, mais je veux dire aux auditeurs, on est à Paris et je travaille aussi pour la locale de Paris. Et voilà. Pardonnez-moi, on s'adresse à toute la France. Pardon ici, pardon.
1: Bah ouais, c'est bizarre ce que tu fais. Enfin, bah.
0: Excusez-moi.
1: Alors, Julien, 1 point. Aurélie, 5 points. Julien. Julien, il lui est arrivé des misères. Eh oui. Il s'incruste au Festival de Cannes. Il est sur la croisette. Il voit une super actrice très très belle. Et tu te retournes, et qu'est-ce qui s'est passé?
3: Eh bien alors là, j'étais vraiment devant le Midem, il y avait énormément de gens, et je me suis pris les pieds dans le caniveau, je me suis fait une double entorse aggravée des ligaments postérieurs et antérieurs de la cheville.
1: Voilà.
3: Et bon, 2000 personnes.
1: Ah bah.
3: Et voilà, et j'ai dû remonter jusqu'à Rouen, en voiture, bien sûr.
1: Eh bien bien sûr, voilà. Avec la cheville qui ressemblait à rien, quoi. Énorme.
3: Exactement.
1: Ça parce que t'as regardé... Et voilà, tout ça parce que t'as trouvé une meuf jolie, quoi. Bravo. Hein, bravo.
3: Oui, bon, bah oui, voilà, oui, c'est vrai, oui. Non, mais je l'assume au moins.
1: Ouais, c'est bien. Non, mais c'est bien.
3: J'étais subjugué.
1: Oui, bravo. Bah écoutez, bien sûr. Alors, c'est pas tout, hein, parce que bon, ok, tu te casses la gueule parce que tu vois une nana super mignonne, mais un jour, t'es sur un marché en Angleterre, t'essayes de vendre tes saucissons corses dont on a parlé au début de l'émission, tu vendais ça sur les marchés en Angleterre, et tu faisais des dégustations avec une trancheuse. Et qu'est-ce qui s'est passé?
3: Alors, ce qui s'est passé, un truc qui aurait pu être évité finalement, je prêtais pas beaucoup d'attention à mes gestes parce qu'on était dans le speed. Et puis, je coupais un tout petit morceau de saucisson au canard avec forcément plus de graisse que dans les autres. Le petit morceau s'est évadé, s'est envolé. Et mon doigt a traversé la trancheuse dans la longueur, mon pouce.
1: Ah.
3: Je me suis fait une belle entaille de un bon centimètre de profondeur. Oh. Et puis, bon, on avait que de l'alcool à 90 pour désinfecter la plaie. Voilà, donc on a fait ça avec une espèce de petite poupée en coton qui s'est avérée.
0: T'as un guerrier, le gars.
1: Mais tu montes dans le bateau hein, pour rentrer chez toi. Et avec ton petit.
3: Ouais, alors je monte dans le bateau.
1: Voilà, avec ton petit doigt coupé. Et qu'est-ce qui se passe tellement t'as de la chance?
3: Parce que l'anecdote s'arrête pas là. Ouais, c'est
1: bah
3: vrai,
1: oui.
3: En fait, je monte dans le bateau, du coup, à New Haven pour rentrer à Dieppe. Et en fait, au moment où le bateau démarre, au bout d'un quart d'heure, les stabilisateurs tombent en panne. C'est un système qui permet au bateau d'être le plus stable possible quand ça tangue. Et donc là, tout le monde à la cantine fait voler les petits pois, les plateaux, le bar s'écroule à moitié. Enfin, il y a du verre cassé partout, c'est un scandale. Et moi, je suis avec mon doigt, comme ça, en train d'essayer de pas saigner au milieu des gens. Mmh. Et je vais enlever cette espèce de pansement de fortune aux toilettes. Et là, le sang gifle partout. Enfin bon, c'est une catastrophe. Voilà.
1: Et ça va aujourd'hui, ton pouce, ou comment ça se passe?
3: Eh ben non, mais justement, il va très bien, ce pouce. C'était une belle coupe longue et fine. Voilà.
0: Et
3: voilà.
0: Je crois que Claude Zidi et Alain Chabat sont en train de préparer un biopic, là, sur Julien.
1: Bah oui, merci. J'adore. Bon, alors écoute.
3: C'était pas beau.
1: Tu as un seul point. Mon petit chou. Alors, un seul point, ça va pas. Il faut que tu marques 5 maintenant. C'est la question cash. Tiens, je te mets Carlos.
4: Je préfère manger à la cantine.
5: Bagada.
4: Avec les copains et les copines.
0: Et c'est bizarre aujourd'hui à cantine, la radio.
1: Ah ouais, c'est bien. Écoute bien. Quelle marque française est célèbre pour ses verres avec des numéros que l'on retrouve dans les cantines scolaires depuis des générations? Quelle marque française est célèbre pour avoir des verres avec des numéros et que ces verres, on les retrouve dans toutes les cantines scolaires depuis des générations? Top chrono, 10 secondes.
3: Je vais enfin avoir 5 points du coup, c'est-à-dire Duralex.
1: Duralex, Sedlex, oui, 5 points, c'est Duralex, évidemment. On était extrêmement contents parce qu'on avait toujours des âges qui n'étaient pas les nôtres.
0: Voilà. Ah, tiens, j'ai 4 ans aujourd'hui. J'ai 14
1: ans. Voilà. Et bien, 6 pour Julien.
0: Aurélie, alors, jusque-là, c'était pas mal puisque tu as les 5. Là, il a pris le dessus, mais tu as la possibilité, tu l'as compris. Non, mais attends, t'as pas encore joué. Donc là, si tu réponds bien, tu prends 5 points, donc tu garderas la tête. Faudrait pas chuter parce que là, voilà, Aurélie, c'est là que ça se joue. Un petit mot quand même pour dire que tu es totalement nul en orientation. C'était l'épreuve de l'orientation la semaine dernière sur Koh-Lanta. Tu te perds tout le temps.
6: Régulièrement.
0: Non, j'ai du dossier, je vais les ouvrir. Aurélie, on balade en forêt, elle part avec sa fille pour chercher du muguet, classique. Tu te perds Pas de réseau, t'as tourné pendant une heure quand même.
1: Oh là là.
5: Oui, oui, oui. Un peu paniqué sur la fin. On dit, oui, alors, la nuit va tomber. Mais finalement, ça s'est bien passé. On a réussi à sortir des arbres, trouver un peu de ciel bleu et on est passé dans un pré et on est arrivé à trouver une route.
0: Oui, enfin,
5: et
0: bon.
5: Après, on a appelé mon ami pour qu'il vienne nous chercher.
0: Bien sûr, t'as trouvé la clairière. Mais enfin, t'étais loin de la civilisation. Hein. Pas de réseau, le chéri qui est venu te chercher, tu viens de le dire. Mais c'est pas fini! Non! Elle part avec une copine de Saint-Étienne où elle habite vers Rouen. Elles ont tellement papoté les deux là. Elles ont loupé la sortie, hein?
5: Oui.
0: Elles se sont trouvées à 1h30 du lieu où elles voulaient aller.
5: Non mais c'est ça, on est arrivé. C'est pas du tout là. Et la prochaine sortie a été beaucoup plus loin que prévu.
0: Bah ouais, ouais, ouais. Alors est-ce que tu t'es perdue quand tu as rencontré ton chéri Thierry en boîte de nuit, hein?
5: Non, ça a été. J'étais sur un lieu où je connaissais un petit peu, ça va.
0: Bon, il est venu te draguer, il t'a invité à danser, et c'est là que vous avez échangé les numéros ?
5: C'est ça.
0: Oh. Vous êtes revus le lendemain ?
5: Oui, tout à fait.
0: Ça a matché tout de suite ?
5: Oui, après on s'est vu pendant plusieurs jours, et après, bah voilà, ça fait 18 ans que ça dure.
0: Bah 18 ans, non, mais c'est une belle histoire, hein, parce que t'as, je disais, à peine une petite quarantaine, donc voilà, vous êtes rencontrés, vous étiez assez jeune, hein, vous aviez tout juste 20 ans, quoi, quelque chose comme ça.
5: Ouais,
0: c'est ça, et deux beaux enfants, Mathias, 15 ans, et Chloé, 13 ans, c'est une belle histoire qui continue encore aujourd'hui, tant mieux. Voici la question à 5 points, et nous allons écouter Laurent Voulzy. Jeanne, c'est signé Laurent Voulzy. On va parler de Jeanne. Dans quelle ville Jeanne d'Arc, fut-elle brûlée vive en 1431 ?
5: Top Orléans. Chrono,
0: 10 secondes.
5: Orléans.
0: La ville où Jeanne d'Arc fut brûlée vive en 1431. On sait qu'on a aussi appelé la pucelle d'Orléans.
1: Mais c'est la pucelle d'Orléans, mais elle n'a pas été brûlée.
0: Et non, c'est à Rouen. C'est
5: Mais ouais. Ah, mais c'est qu'à voir.
0: Mais oui, elle a été capturée.
1: C'est pour ça qu'il faut attendre les 10 secondes bien sûr. Réfléchir.
0: Elle a été capturée par les Bourguignons. Elle a été livrée aux Anglais. Elle a été condamnée et brûlée vive sur la place du Vieux Marché. Elle avait 19 ans et c'était à Rouen.
1: Bon, 6 pour Julien, 5 pour Aurélie. Et attention, il y aura le bingo. Mais d'abord, on va écouter une nouveauté. Soirée mondaine Oria. Vous écoutez ici, à tout de suite.

0: Soirée mondaine. Oriane nous vient du sud de la France, elle cartonne sur les réseaux sociaux et du coup, vous l'écoutez sur ICI.
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2: Nous sommes au taquet avec nos camarades Julien et Aurélie. Julien à 6, Aurélie à 5, il va y avoir le bingo pour les départager. Mais avant ça, je voulais raconter une dernière anecdote.
0: Oui, je vous en prie.
2: Julien, il a participé à Tout le monde veut prendre sa place, hein, il y a, en 2008. Alors pour le tournage, on lui avait dit bon bah faut prendre plein de chemises hein, parce que comme il y aura sûrement, tu vas gagner, tu vas faire plein de parties, prends des chemises. Et puis quand il est arrivé sur le plateau, la styliste elle lui dit ah non ça va pas, c'est moche. Et du coup qu'est-ce qu'elle t'a fait mettre? Un magnifique t-shirt.
3: Alors elle m'a, oui c'est exactement ça qui s'est passé. En effet comme il y avait des chances de rester, j'avais repassé préalablement 7-8 chemises.
2: Oui, pour le tournage.
3: Et en fait, quand elle est arrivée, l'habilleuse, la styliste, elle m'a dit « Ah non, mais ça va pas, les carreaux, pas à la télé, pas cette couleur, celle-ci non plus, etc. » Donc elle me dit à 5 minutes de rentrer sur le plateau « Viens avec moi. » Et donc on est allé dans les loges. Elle a ouvert un immense placard avec plein de tenues. Et il y avait plein de trucs super sympas. Et elle a sorti un petit t-shirt en XS aux couleurs de l'automne qui me boudinait à souhait. Et donc, je suis en train de jeter un rendez-vous avec Nagui 2 minutes plus tard. Et elle m'a dit « Oh, c'est merveilleux. » Ça te va comme un gant, c'est parti. Et voilà, j'ai traversé l'émission avec un t-shirt de Aurélie.
2: On déteste ça. Bravo, bah, bravo à toi, t'as quand même accepté de faire l'émission. Je trouve ça très courageux.
3: Ouais.
2: Allez, on va essayer de t'encourager avec ça. Alors, écoute bien mon petit bingo. Le bingo, il est simple. À mon top chrono. Tu auras 10 secondes pour me donner un maximum de prénoms de filles qui commencent par la lettre L, comme Laval, Lautrec, Lance, enfin bon, ce genre de choses. Un maximum de prénoms de filles qui commencent par la lettre L comme Laval. Allez, top chrono, 10 secondes.
3: Alors, Laura, Laure, Lorraine, Lori, Lorine, Lana, Lara, Lila. Lisette.
2: Ouais, Louis, bah, ouais, ça fait 13, ça fait 13, 13, 13, 13, 13. C'est très bien, tu m'as tout donné. Il y avait Lucie, Lara, Leïla, tout va bien. Tu m'en as donné 13.
0: Comment te dire, Aurélie, que ça nous met un bon petit coup de pression, ça.
4: Oui, oui, oui.
0: Ah, tu sais que tout peut être lancé. Il a 6, t'as 5, on est au cœur du bingo, ça vaut 10 points. Celui qui prend 10 points, c'est celui qui fera le plus de points. Donc,
2: Ah, mais non, c'est bien ça, c'est bien expliqué ça.
0: Ça
2: va la palisse?
0: Bah, il faut que tu fasses 14, quoi. Voilà. Si tu donnes 14 bonnes réponses, t'encaisses les 10 points du bingo et tu reviens vendredi. C'est clair comme ça? Voilà. Tu reviens vendredi et il s'en va, Julien. Tout le monde voudra prendre sa place, tu l'auras pris.
2: Ouais, voilà, allez, encourage-la.
0: Bah, bien sûr, avec deux titres. Déjà le premier, un artiste avec qui elle aimerait déjeuner. David Guetta, qui a cartonné au Stade de France ce week-end. Tu adores David Guetta.
4: Il fait quand même des belles chansons.
0: Ah, bah bien sûr. Et puis Kinvé aussi. Un jour j'irai à Tahiti. Alors ça tombe bien parce que tu rêves d'aller justement à Tahiti en Polynésie.
4: C'est pour ça que j'adore.
0: Ouais. Ouais, bah ouais, c'est pour ça que t'adores évidemment. Kinvé et David Guetta pour t'encourager. Voici donc ton bingo. On reste sur les prénoms. Je vais te demander en 10 secondes de battre le score de Julien, à savoir 14 bonnes réponses, en citant un maximum de prénoms féminins, prénoms de filles, commençant par la lettre M. M comme maison ou manivelle. Ok, maison ou manivelle. Top chrono, 10 secondes.
4: Marie, Monique, Martine, Michel, Manon, Madeleine, Mathilde, Marion, Marine, Marisa, Marisol, Marjolaine, Martha, Mathilde, Maud, Maya,
0: J'en ai compté 16. Oh, les profs, hein,
2: alors
0: bravo.
2: Là, bravo.
0: Chapeau,
2: j'ai envie de te dire bravo Aurélie.
0: Ah, oui.
2: Hein.
0: Oui,
2: alors
0: oui.
2: Là, Rolio, je suis désolée, mais là quand même, vous êtes tous les deux très très forts. Hein, bravo.
0: Comment elle a fait surtout?
2: Mais comment?
4: Ouais, parce que du coup, le M, c'est vraiment un prénom que j'adore.
2: Ah bah voilà.
4: Donc
2: ah,
4: ouais. Du coup, j'ai toutes mes copines, j'ai beaucoup de copines commençant par M, j'ai les tantes. Enfin, ouais, bon,
0: parce que on avait utilisé le L, il restait quand même 25 lettres possibles dans l'alphabet.
2: Eh ben voilà. Bah bravo. Dis donc, Julien, on peut dire quand même que Aurélie, elle a déchiré.
0: Ah ouais, donc là.
3: Ah oui, non, mais là, j'étais pas prêt.
2: Ah ouais, moi, j'étais pas prête non plus. Hein. C'est la première fois.
4: J'ai mon cœur qui palpite.
2: Écoute bien, Aurélie, c'est la première fois en deux ans d'émission
3: que. Ouais. Du gingembre, du curcuma le matin.
2: Ah ouais, non, mais franchement, c'est la première fois qu'il y a
0: on
2: quelqu'un
0: est sur
2: qui
0: le...
2: fait
0: ah,
2: autant.
0: On y est, hein, sur le.
2: Allez, bah, Aurélie, rendez-vous vendredi pour la finale. Julien, bravo d'avoir joué. Tu as été formidable aussi. Je vous rappelle que vous gagnerez peut-être deux places pour le Festival des Grandes Marées à Jouville ou la machine à café Malongo. Merci Céline à la Réal, Maître Coupez au savoir, Alex au standard, Justin Bieber à la technique et Joe Malongo Bastien à l'animation.
0: J'ai deux candidats et nous ne sommes que mercredi.
2: Allez, à demain, je vous aime. Bisous. Dis donc, il n'est pas un peu l'heure d'aller se coucher ?
0: Oui, parce que là, on vient de passer un bon moment avec le best-of d'Otake. Faut quand même qu'on récupère pour tout à l'heure, là. Hein.
2: Et puis surtout, c'est l'heure que Johan Guérin nous informe.
0: Il est là, Johan Guérin ?
2: Mais oui !
0: Le grand Johan Guérin ?
2: Bien sûr !
0: Il arrive tout de suite avec Ici, dès 5h.

0: Sister Sledge, pour vous souhaiter un très très bon réveil avec nous sur votre radio ici. Eh ben écoutez, il y a un petit coup de chaud, Cyril.
1: Bonjour Yoann Guérin, bonjour à tous.
2: Finalement, les machines sont comme nous, elles ont chaud, elles veulent pas travailler. Ça se passe comme ça.
0: Bah oui, elles souffrent de la chaleur aussi, les machines. On est comme ça, on est dans votre quotidien, vous voyez aussi à la radio. En tout cas, c'est un plaisir de vous accompagner, de bon matin, de vous tirer du lit. Avec l'équipe ici des 5h, on a une grande pensée pour vous qui avez peut-être des métiers pénibles avec la canicule qui se poursuit ce mercredi. L'équipe des Leftos, vous l'avez entendu, Cyril Ardo, il y a aussi Emeline et Loris Veria et Mélodie. Ce matin, tiens, on va filer au jardin, trouver un peu d'ombre.
2: Valère bonne
0: Correa,
2: idée, ça.
0: Oui, très bonne idée. Valère Correa vous livre ses astuces pour économiser de l'eau. 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Vous l'entendez, le petit tapis?
2: Oui.
0: C'est que tout est revenu dans l'ordre, c'est formidable. On est parti.
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0: Mercredi 24 juin, bon courage les Leftos avec la chaleur, on pense à vous, 5h. -43°C à Cazaux en Gironde, 42°C à Niort dans les Deux-Sèvres, encore 42°C à Bordeaux. La France a connu la journée la plus chaude de son histoire hier.
2: 58 départements en vigilance rouge canicule aujourd'hui, dont l'Aisne, la Somme, le Nord et le Pas-de-Calais qui rejoignent la liste dès midi. C'est une véritable chape de plomb au-dessus du pays. Et Guillaume Fariol, c'est donc un record qui a été franchi hier.
4: Dans presque trois quarts des stations de Météo France, les températures ont atteint ou dépassé les 35 degrés. Des pics à plus de 44 dans le centre-ouest. La journée d'hier est la plus chaude depuis le début des relevés en 1947. Température moyenne sur la France, calculée avec les minimales de la nuit et maximales de l'après-midi, 29,8 degrés, plus que le précédent record du 25 juillet 2019 et du 5 août 2003. Corentin Perrault de Météo France est stupéfait.
5: Même en tant que prévisionniste, c'est effrayant. Voilà, de voir des températures pareilles, c'était inimaginable il y a 15 ans.
4: Cette canicule est historique, confirme le prévisionniste.
5: Parce qu'elle est aussi étendue. Voilà, on a une sévérité qui est extrêmement forte. On a du plus 43, plus 44 degrés, ce qui est absolument énorme. La canicule est en effet généralisée et elle est extrême.
4: Comme le sera ce mercredi, qui devrait aussi devenir l'une des journées les plus chaudes jamais mesurées.
5: C'est-à-dire qu'on attend toujours de nombreuses zones à 40, 42, voire localement 43 degrés des Pays de la Loire au centre-Val de Loire pour redescendre jusqu'en Garonne.
4: Il faudra attendre après-demain pour voir un début de baisse des températures par l'ouest. Prévision qui reste à confirmer.
2: Explication de Guillaume Fariol sur votre radio ici. Et outre les alertes canicules, 35 départements du sud, de l'ouest et du centre du pays sont aujourd'hui en vigilance orange pour risque élevé de feux de forêt. 100 hectares de forêt parcourus par les flammes dans le Maine-et-Loire hier. Même chose dans le Lot-et-Garonne, 35 hectares partis en fumée dans l'Aveyron.
0: Aux grands hommes, la patrie reconnaissante.
2: 82 ans après son assassinat par la Gestapo, l'historien et résistant Marc Bloch est entré au Panthéon hier soir aux côtés de son épouse Simone. Il a été fusillé en 1944. Une heure et demie de cérémonie présidée par Emmanuel Macron avec un discours aux allures de mise en garde de la part du chef de l'État qui, Paul Barcelone, dans son discours, s'en est pris aux extrêmes.
6: Les enseignements de Marc Bloch nous obligent encore. Emmanuel Macron fustige ici l'esprit de défaite.
7: Poison lent de notre vie publique et qu'il faut combattre inlassablement.
6: Et alors que les dirigeants du Rassemblement National favoris pour lui succéder à l'Élysée devaient être exclus de cette cérémonie selon la famille de Marc Bloch, le président s'en prend sans les nommer aux tenants de l'extrême droite.
7: Ceux qui se proclament plus français que vous, ce sont toujours les premiers à sacrifier la France aux intérêts de puissances hostiles. Les premiers

0: touristes circulent pour rentrer à son tour et pourrait ainsi permettre à Emmanuel Macron de livrer ses derniers messages politiques.
1: Paul Barcelone. Une première étape importante, dit le Premier ministre Sébastien Lecornu. Un fait politique majeur pour Gilles Simeoni, le conseiller exécutif corse chargé de l'autonomie. Hier, l'Assemblée nationale a approuvé la réforme constitutionnelle visant à accorder à l'île une autonomie au sein de la République. Le texte doit à présent être examiné par le Sénat.
2: Didier Deschamps ne sera pas sur le banc vendredi pour France-Norvège.
1: Le sélectionneur de l'équipe de France de foot a quitté la Coupe du Monde le temps d'assister aux obsèques de sa maman. Hier, à l'entraînement, les joueurs ont observé une minute de silence en son hommage. C'est donc Guy Stéphan, l'adjoint de toujours de Didier Deschamps, qui est aux manettes pour les prochains jours. Julien Froment.
3: Difficile de dissocier Didier Deschamps de son adjoint Guy Stéphan. Leur collaboration devenue amitié a pris racine au début des années 2000 à l'Euro. Deschamps est alors capitaine des Bleus. Stéphan, lui déjà adjoint du sélectionneur en poste Roger Lemaire. C'est là que les deux hommes connectent. Quelques années plus tard, quand Dédé prend les rênes de l'Olympique de Marseille, il pense à Guy Stéphan, comme il l'explique lors du Festival du journalisme de sport en février dernier.
4: Moi, quand je l'ai pris, voilà, je savais que j'avais besoin, parce que j'étais plus jeune aussi, d'avoir son vécu en tant que numéro 1 en club, en sélection. On s'est rencontrés puisqu'il était dans le staff quand moi j'étais joueur en 2000. Évidemment, la complicité s'est développée. Aujourd'hui, on se regarde, on n'a pas besoin de se parler. On sait ce qu'on pense.
3: Un lien indéfectible noué au fil des 180 matchs partagés. Vendredi, Guy Stéphan sera sur le banc face à la Norvège pour suppléer Didier Deschamps. Ce cas de figure s'est déjà produit en 2022 quand le sélectionneur avait eu la douleur de perdre son père.
1: Explication de Julien Froment. Un mot de météo après ce message.
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2: Et l'épisode caniculaire qui attend cette semaine un plateau de sévérité avec un niveau de chaleur exceptionnel. Cette nuit a été probablement la nuit la plus chaude jamais connue en France. Dès ce matin, un soleil de plomb s'impose sur tout le pays. À la mi-journée, des nuages se développent sur les Alpes du Sud ainsi que sur la montagne Corse avec des orages qui éclatent. Ils peuvent s'accompagner de pluies intenses localement. Assez vite, les averses orageuses vont s'étendre à une bonne partie de la région PACA et au sud-est du Rhône-Alpes avant de gagner le sud du Massif central. À des orages qui se retrouve aussi sur les sommets des Pyrénées. En attendant ce matin, le mercure à Strasbourg et Clermont-Ferrand, 21 degrés. À Rennes, Montpellier et Limoges, 22. On a relevé 23 à Lille et à Caen, 24 à Paris, Toulouse et Orléans, 25 à Bordeaux, 26 à Marseille et à Nantes. Et pour les maximales, tenez-vous bien, toujours très élevées, avec le plus souvent 35 à 39 degrés. Elles vont atteindre ces maximales à nouveau 39 à 41 degrés. Du sud de la Bretagne à l'Île-de-France jusqu'à la Nouvelle-Aquitaine, l'ouest de l'Occitanie, au nord Auvergne et l'ouest de la Bourgogne, voire localement 43 degrés du Val-de-Loire à l'Aquitaine.
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2: Et forcément, ce matin, on a une pensée pour vous qui devez travailler à l'extérieur ou peut-être loin de la clim. Pour vous accompagner ce matin à l'heure du réveil à 5h07, c'est avec Alain Souchon. Voici le baiser.
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0: Le baiser, Alain Souchon, parfait pour bien démarrer la journée. 5h11, bon réveil.
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0: Bon, alors que la France étouffe sous une canicule historique avec un thermomètre qui affichera aujourd'hui par endroit plus de 40 degrés, vous avez l'impression de cuire à l'étouffée. Et c'est là que le grand mystère de la météo entre en jeu, la différence entre température relevée et température ressentie. C'est vrai qu'on en parle d'ailleurs
3: absolument
0: beaucoup à la radio. Je vous explique tout ce matin. La température relevée, c'est celle de la science. Par exemple, 37 degrés mesurés bien à l'ombre, à l'abri du vent, sous abri météo. Ça, c'est le score officiel qu'on donne donc dans les bulletins météo. Mais la température ressenti, c'est en fait la météo de votre corps. Aujourd'hui, avec l'air très sec, votre transpiration s'évapore bien, ce qui aide votre corps à se refroidir un peu, entre guillemets. Mais si l'air devient humide, cette moiteur bloquerait votre sueur et les 37 degrés officiels se transformeraient en un véritable enfer ressenti de plus de 45 degrés. En fait, le thermomètre donne la température de l'air, votre corps donne celle du vécu. Alors pendant cette vague de chaleur, on va rappeler les bons gestes, restez au frais, hydratez-vous et écoutez donc votre peau. Et Cyril, c'est vrai que c'est aussi difficile en ce moment quand on travaille.
3: Reportage à venir dans quelques minutes sur les chantiers navals à Cherbourg où les ouvriers vivent carrément l'enfer.
0: On pense à vous en tout cas, les leftos. Côté musique, rien de mieux que Michael Jackson. Un plaisir qu'on se fait de bon matin, mais avant Paris, c'est les économies.
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0: Bonjour Valère Coréard.
5: Bonjour Johan.
0: Chaque jour avec vous, un bon plan pour notre pouvoir d'achat. Aujourd'hui, vous vouliez nous parler d'un poste de dépense qui peut vite grimper quand on a un jardin.
5: Oui, et surtout avec les épisodes de chaleur qu'on connaît de plus en plus souvent, arroser son jardin peut représenter plusieurs dizaines d'euros facile, sur la facture d'eau pendant l'été. Et on parle d'une ressource de plus en plus rare, donc évidemment à économiser. Alors la première solution, c'est de récupérer l'eau de pluie. Un simple récupérateur relié à une gouttière permet de stocker gratuitement plusieurs centaines de litres d'eau. C'est idéal pour les massifs, les fleurs, le potager. Renseignez-vous auprès de votre mairie parce que parfois, ils en donnent gratuitement ou ils en vendent à prix coûtant. Deuxième réflexe, arroser au bon moment. Il vaut mieux arroser tôt le matin ou en soirée, vous utiliserez moins d'eau pour le même résultat, voire même encore mieux.
0: Et il y a aussi une technique toute simple que beaucoup de jardiniers utilisent.
5: Le paillage, c'est vrai, il consiste à recouvrir le sol avec de la paille, des copeaux de bois, des feuilles mortes ou même des tontes de gazon séchées. Ça limite fortement l'évaporation de l'eau en fait et ça permet donc de conserver l'humidité plusieurs jours de plus, dans le meilleur des cas. Selon les conditions, on peut réduire les besoins en eau quand même de 30 à 50%. Autre piste, privilégier les plantes adaptées au climat local. Certaines espèces méditerranéennes ou vivaces résistent très bien à la sécheresse et demandent beaucoup moins d'arrosage que des plantes plus gourmandes. Enfin, si vous avez un potager, pensez à l'arrosage goutte à goutte. L'eau arrive directement au pied des plantes sans gaspillage. C'est plus efficace qu'un arrosage au tuyau. Et puis au fond, l'idée est simple, stocker l'eau quand elle tombe du ciel, éviter qu'elle s'évapore une fois au jardin. C'est bon pour le portefeuille et pour la ressource en eau. Si vous avez des astuces pour économiser l'eau au jardin, pensez à m'écrire paricieleseconomies@radiofrance.com.
0: Merci Valère, par ici les économies, le rendez-vous à votre service chaque matin. On retrouve également sur ici.fr.
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0: 5h15, vous avez sans doute, comme tout le monde, eu très chaud hier.
3: Avec des records de température battus par endroits, la France a connu hier la journée la plus chaude de son histoire. 58 départements sont aujourd'hui en alerte rouge, 31 en orange. C'est extrêmement pénible pour tout le monde, encore plus pour certaines professions. À l'image, Antoine Van Dedrich, de ceux qui travaillent sur les chantiers navals à Cherbourg.
6: Joris a son casque bien vissé sur la tête, mais en dessous, la sueur perle sur son front, ses joues. Il a passé toute la matinée sur un chantier de sous-marin nucléaire.
7: Dans le bateau, c'est déjà plus chaud, il fait quand même 10-15 degrés de plus.
6: Cette chaleur, il l'a tout de suite ressentie. Après seulement quelques heures de travail, l'organisme est déjà bien entamé.
7: C'est une chaleur pesante, c'est sec. Vraiment, dans le bateau, sous coque, c'est vraiment atroce. En plus, c'est des endroits très confinés, donc pas beaucoup d'espace non plus pour respirer. Je crois qu'il n'y a pas de point frais. On est sous la tôle, Il n'y a pas de point frais, je pense.
6: À cela, il faut ajouter l'effort. Joris ne sent plus ses bras. La fatigue arrive de plus en plus vite.
7: Nous, on est chemineurs, donc on tire du câble. Donc déjà, certains câbles sont plus lourds que l'autre. On en a un qui est vraiment assez compliqué à tirer. Donc sous cette chaleur, ouais, ça devient plus compliqué, mais c'est le boulot, quoi.
6: Il sera attentif aux prochains jours, car la canicule va durer. Lors du dernier épisode, en mai dernier, la chaleur s'était accumulée dans le bateau et le thermomètre avait tout simplement explosé.
7: La dernière fois, il y a eu une prise de température, on était à 52, je crois.
6: 52 sous la tôle ?
7: Oui. Vraiment, dans le haut du bateau, avec les soudures et tout ça, on était monté à 52.
6: Pour réduire les effets de la chaleur, Joris a changé son rythme de travail.
7: On va adapter les pauses. Vraiment, on essaie d'aller à une petite pause, 10 minutes, 5 minutes, toutes les heures, 2 heures. Vraiment, au lieu de faire une pause de 30 minutes, on en fait une au moins toutes les heures.
6: À ses côtés, Salomé est dans un bureau à l'atelier, et même avec un ventilateur, ça ne suffit pas.
8: On nous balance de l'air chaud, quoi. Puis en statique, en fait, on prend vite chaud. Mais après, j'ai l'avantage, je peux sortir, j'ai plus d'eau. Donc nous, je pense qu'on est mieux lotis dans les bureaux.
6: Mais certains ne sont pas dérangés du tout par cette chaleur. Nicolas vient d'arriver dans le Cotentin pour travailler sur un chantier après une mission en Vendée sous 40 degrés. Il n'est pas mécontent d'être à Cherbourg.
9: Ah ben j'ai cru que dans le Cotentin, ils avaient mis la clim. On a trouvé une différence en venant ici. Ouais. Pour nous, c'est respirable encore. Et surtout qu'on est en bord de mer, donc avec le vent, on a le vent marin qui rafraîchit quand même un peu les côtes. Pour ça, c'est quand même pas mal.
6: En cette alerte rouge canicule, Naval Group a décidé d'aménager les horaires des salariés les plus exposés, qui doivent s'arrêter de travailler à partir de 15h.
3: Un reportage d'Antoine Van Dendrich, ici Cotentin, à retrouver sur ici.fr. Et de la même façon, les chantiers de toutes sortes doivent être arrêtés à la mi-journée dans plusieurs départements, comme en Haute-Garonne, dans le Puy-de-Dôme, en Seine-Saint-Denis, dans le Val-de-Marne ou dans les Hauts-de-Seine, suite à des arrêtés préfectoraux. Et puis dans ce contexte, la CGT du site Stellantis de Mulhouse a déposé un préavis de grève jusqu'à dimanche. Le syndicat de l'usine automobile réclame une baisse des cadences et une augmentation du nombre de pauses en raison des fortes chaleurs.
0: À 5h18, tiens, ce soir, c'est un avant-goût de vacances qui vous attend sur France 3 avec le documentaire Le Camping, un siècle de bonheur français. C'est vrai que les Français adore le camping avec près de 7000 sites et 30 millions d'adeptes. La France s'impose comme la championne d'Europe en la matière. Portée par les voix de Franck Dubosc et de Karine Viard, ce docu retrace l'histoire méconnue de cette pratique, de ses origines à sa popularité actuelle. On en parle dans les coulisses télé, le temps de planter la tente au son de Michael Jackson. Voici Bad, bon réveil.

0: Michael Jackson est bad à 5h21, l'éphéméride de ce 24 juin. Tiens, c'est la Saint-Jean aujourd'hui. Bon anniversaire à Lionel Messi, 39 ans, 53 ans pour Jonathan Lambert et 87 ans pour Brigitte Fontaine. 1985, le 24 juin 1985. C'est le Raz-de-marée Money for Nothing de Dire Straits, ce morceau légendaire avec Sting au cœur. Ça aussi, c'est légendaire.
1: C'est
0: ouais, il est sorti en single, donc à cette date-là. Il a propulsé l'album Brothers in Arms vers des sommets historiques et a marqué l'histoire avec son clip en image de synthèse. Le tout premier d'ailleurs diffusé sur MTV Europe.
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0: On retrouve Patrice Gascon avec ses coulisses télé. Aujourd'hui, Patrice, vous nous parlez d'un hébergement qui sent bon les vacances d'été, le camping. France 3 nous raconte ce soir la folle et drôle histoire donc du camping.
3: Est-ce que vous saviez que la France compte 7000 campings et parmi les 30 millions de campeurs présents chaque année sous la tente dans nos régions, il y en a forcément un qui va vous dire
4: « Alors, on n'attend pas Patrick ?»
3: La réplique culte de Franck Dubosc dans la comédie tout aussi culte Camping, film de Fabien Antoniente sorti en 2006, 20 ans déjà. Eh bien, ce même Franck Dubosc avec Karine Viard, les deux posent leur voix, incarnent aussi ce documentaire qui va vous plaire, parce que ce film sent bon les vacances, les parties de boules, l'apéro de fin de journée avec modération, mais aussi avec Gégé, le voisin de caravane. Le titre du documentaire, Le Camping, un siècle de bonheur français à voir ce soir sur France 3. Alors qu'il soit à la mer, à la campagne ou à la montagne, que ce soit en famille, entre copains ou en colonie de vacances, le camping est vécu comme un retour à la nature, une vraie rupture avec le quotidien, l'occasion aussi pour certains de retrouver le sourire. Écoutez la touchante confidence que fait Franck Dubosc à Karine Viard dans le talk de ce soir.
5: T'as connu mon père, c'est pas forcément la joie. Et au moment des vacances, il accrochait son sourire avec la caravane et le décrochait en décrochant la caravane. Mais vraiment, c'était net.
6: Ouais, parce que ton père, il était
5: plein de soucis, donc c'était 3 semaines sans soucis. Je le revois dans sa chaise longue, tu sais, après avoir roulé toute la nuit, on arrivait le matin vers 7h du matin, il voulait pas se coucher, il se mettait dans sa chaise longue comme ça. Je le voyais joyeux que 3 semaines. Donc ça participe au fait que pour moi le camping c'est une image de joie, de gaieté, de bonheur, de liberté. Parce que tout à coup en le voyant sourire, ça me permettait moi de m'en aller jouer ailleurs, heureux de jouer, draguer, faire du badminton.
6: Bah moi j'ai fait 2 ans de camping, c'était les meilleures vacances de ma vie. Ma grand-mère passait 2 heures le soir à me nettoyer parce qu'il y avait tous les décalcomanies de Malabar. Je m'en mettais mais sur tout le corps, tous les soirs. Elle me frottait comme ça.
3: Je suis sûr que comme moi, vous avez eu des images, des souvenirs en tête en écoutant cet attendrissant échange entre Franck Dubosc et Karine Viard. Le camping, un siècle de bonheur français, c'est à voir ce soir sur France 3. Et comme moi, j'ai planté la tente ici. Je serai là demain pour de nouvelles coulisses télé.
0: Merci Patrice Gascoigne. 5h24, nouveau voyage dans le temps ce matin. Stéphane Bern revient sur l'invention du béton armé. On replonge à l'époque de Napoléon III. Mais avant, peu importe, c'est le dernier Zazie. Bon réveil.

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1: Le dernier Zazie, peu importe, 5h28, un peu d'histoire avant l'actu. Stéphane Bern, ce matin, on voyage au temps de la France de Napoléon III. Moustache impériale, grand boulevard et début du Paris moderne.
2: Au 19e siècle, certains cultivent des orangers et d'autres inventent presque par accident l'un des matériaux les plus utilisés au monde. Un peu comme si en bricolant un arrosoir, on inventait la station spatiale. À Paris, Joseph Meunier, né à Saint-Quentin-la-Poterie dans le Gard, travaille comme jardinier aux Tuileries et dans les grandes propriétés de la capitale. Son problème est très concret, les bacs à oranger. Ces grands pots doivent être solides pour supporter la terre, l'eau et les racines. Mais la terre cuite se fissure et le ciment seul casse facilement. Et qui c'est qui doit tout nettoyer, replanter à chaque fois? Eh ben c'est mon Joseph. Meunier tente alors une idée simple, renforcer le ciment avec une armature en fer. Le résultat est étonnamment résistant. En 1867, il réalise que ce super ciment pourrait lui rapporter du super argent. Il protège donc son invention en la faisant super brevetée. En revanche, pour en déplacer un, c'est minimum 4 déménageurs super costauds. Très vite, le procédé est appliqué à des réservoirs, des dalles, des escaliers, puis à des ponts. Le mélange du béton et du fer, qui deviendra l'acier, donne naissance au béton armé. Un matériau capable de supporter d'énormes charges tout en restant relativement souple. On a dit relativement, alors on évite quand même de taper dedans à main nue, d'accord ?
3: Laisse béton !
2: En 1875, il construit dans la ferme du château de Chazelet en Indre, ce qui est considéré comme le premier pont en béton armé de France. Du pot, il passe au pont, une seule lettre de différence. Mais quelques centaines de tonnes en plus. Comme quoi les oranges ne donnent pas que de la vitamine C, elles donnent aussi des idées en béton armé.
1: Merci Stéphane Bern. 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Nous sommes le mercredi 24 juin, il est 5h30. Toute l'actualité en France et dans le monde, c'est le 90 secondes avec vous Cyril Ardo.
4: Le pays transformé en fournaise, 58 départements en vigilance rouge canicule aujourd'hui, 31 en orange. Le Premier ministre a activé le plan Orsan au niveau 2/4 qui permet notamment de mobiliser les personnels nécessaires au fonctionnement des hôpitaux. Aux chaleurs extrêmes s'ajoutent les risques de feux de forêt. 35 départements du sud, de l'ouest et du centre du pays concernés aujourd'hui par une vigilance orange. Hier, 100 hectares de forêt dévastés par les flammes dans le Maine-et-Loire, idem dans le Lot-et-Garonne, 35 hectares parti en fumée dans l'Aveyron. Face à la chaleur et à la pollution, des restrictions de circulation en place dans plusieurs départements. Les vignettes critères 4 et 5 interdites à Avignon. Dans le centre-ville de Marseille, seuls les critères 0, 1 et 2 peuvent rouler. Dans le Bas-Rhin, les limites de vitesse sont abaissées de 20 km/h. La chaîne de boulangerie La Micaline, condamnée à verser une amende de 200 000 euros. L'entreprise avait été épinglée par la répression des fraudes sur l'origine de ses œufs, dont la moitié vient de l'étranger, contrairement à ce qui était indiqué sur le site internet. L'occasion peut-être de faire des bonnes affaires en boutique ou en ligne. C'est le début des soldes d'été aujourd'hui dans la majorité des départements. Période qui doit durer 4 semaines jusqu'au 21 juillet. Et puis en basket, Monaco sacré champion de France pour la 3e fois de son histoire après avoir battu Paris 101 à 92 lors du 5e et dernier match de la finale hier soir. L'ASM qui réalise un quadruplé cette saison après avoir remporté la Supercoupe, la Leaders Cup et la Coupe de France.
1: L'info du jour est une question. Osez-vous sortir pour affronter ces températures à peine supportables?
4: 42,1 degrés par exemple à Bordeaux hier, c'est un record absolu. 43,3 à Cazaux, non loin de là, également en Gironde. Jade Péchira, ce sont des températures tout simplement infernales. Et aux heures les plus chaudes, les Bordelais font tout pour tenter d'éviter cette chaleur.
5: Les quelques courageux qui bravent la fournaise se promènent avec des ombrelles, avec des gourdes sous le bras. Cette dame, elle, a opté pour un mini ventilateur portable.
6: C'est très chaud.
5: Marie n'avait jamais vu ça à Bordeaux.
7: J'ai pas souvenir, non. C'est asphyxiant.
5: Les enfants, eux, sont fatigués.
8: Ouais, c'est trop difficile pour eux et pour moi-même.
5: Frédéric, elle, a sorti la capeline. Pas sûr que ça suffise.
9: Je viens juste de sortir, donc ça allait, mais là, je me sens... Il ne faudrait pas que ça dure trop longtemps.
5: Au quatrième jour de vigilance rouge, les organismes fatiguent.
10: Il y a des gens, ça se voit,
0: qu'ils ont des coups de chaleur.
5: Héloïse est pharmacienne.
0: Des maux de tête, vertige. Après, ils sont souvent très rouges aussi. Voilà.
5: Le service de régulation médicale de l'hôpital a observé une hausse de 25% des appels à cause de la chaleur.
3: On va vous envoyer quelqu'un, madame, il n'y a pas de souci. Hein,
5: le docteur Thomas Meignier est le chef du pôle urgence au CHU de Bordeaux.
6: Tout le monde, évidemment, en souffre, mais on a quelques populations un peu plus cibles qui font l'objet d'appels. Les jeunes enfants qui peuvent souffrir plus vite de la chaleur, des adolescents qui sont peut-être un peu plus insouciants. On a aussi des sportifs qui, pour le coup, continuent leur pratique. Et enfin, des personnes âgées qui souffrent au domicile. Et c'est toute l'importance de bien rappeler de rester à l'abri, de s'hydrater et de prendre soin de ses seniors proches.
5: Pour le moment, les urgences de l'hôpital restent sous contrôle. Les soignants s'attendent à un afflux de patients en fin de semaine avec l'accumulation de la fatigue et de la chaleur.
7: Oui, les familles, bonjour.
4: Reportage d'ici Gironde de Jade Péchira. Un coup d'œil justement sur notre ciel pour aujourd'hui, Johan, et de nombreux records de température qui ont été battus hier.
1: Ouais, c'est vrai, hier a été la journée la plus chaude jamais enregistrée en France. Aujourd'hui, Météo France place 58 départements en vigilance rouge, canicule. Dès ce matin, c'est un soleil de plomb qui s'impose sur tout le pays. À la mi-journée, des nuages se développent sur les Alpes du Sud ainsi que sur la montagne Corse avec des orages qui vont éclater. Ils peuvent s'accompagner de pluies intenses localement. Assez vite, les averses orageuses vont s'étendre à une bonne partie de la région PACA et au sud-est du Rhône-Alpes avant de gagner le sud du Massif central. Des orages qui se retrouvent aussi sur les sommets des Pyrénées. Côté Mercure, ce matin, on a à Clermont-Ferrand 21 degrés, à Rennes et Montpellier 22, 23 à Caen, 24 à Paris, Toulouse et Orléans, 25 à Bordeaux, 26 à Marseille et à Nantes. Vos messages aussi sur la page Facebook. Ici, 20 degrés 3 près de Lille, nous dit Sébastien. On a 22 degrés en Ardèche, à Aubenas. On salue Marie, 22 degrés 8, ça c'est à Mulhouse, merci Kevin. Et puis 27 degrés déjà ce matin dans le sud-est à Villefranche-sur-Mer. Merci Vladimir. Pour les maximales, toujours très élevées avec le plus souvent 35 à 39 degrés. Elles vont atteindre ces maximales à nouveau entre 39 et 41 degrés du sud de la Bretagne à l'Île-de-France jusqu'à la Nouvelle-Aquitaine en passant par l'ouest de l'Occitanie, le Nord-Auvergne et l'ouest de la Bourgogne et voire localement 43 degrés. 43 degrés du Val-de-Loire à l'Aquitaine.
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1: Bon réveil, si vous avez une piscine, une pièce avec de la clim, vous nous appelez parce qu'avec Cyril, on cherche un petit refuge. Vous verrez,
4: on est 5 minutes, on est là.
1: Non mais franchement, on est très sympa, on est sociable.
4: Mais oui, j'emmène l'apéro.
1: Ben oui, l'annonce est passée, on pourra même faire une petite begin comme ça avec vous si ça vous dit. 5h35.

0: Pour une begin avec toi, Marc Lavoine, 5h39. Bon début de journée.
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0: Ah, c'est pas vrai, c'est le rendez-vous à votre service chaque matin. On vous évite les pièges et les arnaques.
3: Attention aux faux mails de Darty et Lidl qui vous font miroiter pour certains de très jolis cadeaux décryptage avec Aude Razo dans 5 minutes.
0: Côté musique, je vois arriver Zao de Sagazon et George Benson. On adore ce genre de son, on vous le propose dans les prochaines minutes. George Benson et Give Me The Night, le temps d'accueillir James qui est dans le département de l'Ardèche à Beaulieu. Bonjour James. James, est-ce
4: bonjour,
0: que vous...
4: Bonjour, James.
0: Bonjour, comment ça va ce matin James?
4: Eh ben très bien.
0: Bon, je découvre que vous êtes boulanger.
4: Oui.
0: Est-ce que, alors ça doit être, doit faire hyper chaud dans la boulangerie. Vous avez combien de degrés là?
4: Alors, quand je suis devant le four, j'ai entre 70 et 80.
3: Voilà. Voilà. C'est horrible.
0: Ah ouais, franchement.
4: Bon, j'y reste pas toute la journée. Hein. Oui. J'y passe 3-4 heures, voilà.
3: Quand même.
0: Mais est-ce que vous adaptez, avec les températures là, caniculaires, est-ce que vous adaptez aussi vos horaires? Est-ce que vous commencez plus tôt pour faire tourner les fours plus tôt ou pas?
4: Non, on change rien. Mmh. C'est pareil pour nous.
3: Mais finalement, est-ce qu'il suffit pas de mettre le pain à l'extérieur une heure ou deux en pleine journée pour qu'il soit cuit?
4: Mais non, quand même. Il faut 260 degrés, donc voilà.
3: Oui, on est encore loin quand même.
0: Ouais, mais franchement, vous avez bien du courage, James. J'ai une petite question. Est-ce que vous sentez que les clients changent leurs habitudes de consommation quand il y a des chaleurs comme celles qu'on connaît actuellement? Est-ce qu'ils se dirigent vers des produits plus précisément que d'autres?
4: Ouais, ils prennent plus des pains, ce qu'on appelle des pains de garde, des gros pains plutôt que des baguettes. Parce que le pain a tendance à sécher plus vite, forcément. Mmh. Et contrairement à ce qu'on vient croire, il faut pas prendre du pain peu cuit pour qu'il se garde. Il faut prendre du pain bien cuit parce que le pain peu cuit ne se garde pas mieux.
0: Ah, bah franchement, non, mais ça, c'est le bon conseil du boulanger ce matin.
4: Voilà. On vous remercie. En plus, un pain bien cuit, il a plus de goût, il a plus d'arôme, il est plus digeste.
0: Eh ben franchement, tout ça, on valide. James, est-ce que vous avez une spécialité, vous, dans la boulangerie, un petit truc qui fait votre réputation?
4: Je fais un peu des pains de campagne, du pain à la châtaigne, voilà. Rien de... J'ai des pains un peu spéciaux, mais voilà, pas extraordinaire.
0: James, comment s'appelle votre boulangerie? Où est-ce qu'on peut vous retrouver?
4: Alors, ça s'appelle le Fournil de la Plaine, et je suis à Beaulieu, en Sud-Ardèche, pas loin de Vallon-Pont-d'Arc, à une quinzaine de kilomètres.
0: Ah ben voilà, si vous êtes dans le coin, allez faire un petit coucou à James aujourd'hui.
3: Comment sont les pains au chocolat?
4: Ils sont cuits.
0: Ah ben voilà, il n'y a plus qu'à déguster,
3: bon.
0: James.
3: Eh ben j'arrive.
0: On est d'accord. Bon, nous ce matin, on vous offre un exemplaire du guide de voyage Michelin qui fête ses 100 ans. James, merci d'avoir été avec nous.
4: Merci beaucoup.
0: Et merci de votre fidélité et bon courage donc avec les fours encore aujourd'hui. À bientôt.
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0: C'est pas vrai, le rendez-vous anti-arnaque. Aude Razo, beaucoup de faux mails Darty et de faux mails Lidl circulent en ce moment.
9: Oui, je commence avec Darty parce que ce message-là tourne vraiment beaucoup. Merci à Philippe, Fabienne et tous les auditeurs qui m'ont prévenu ces derniers jours. Qu'est-ce qu'on lit dans ce mail? On voit déjà le logo Darty. Votre achat a été effectué avec succès, vous dit-on. Et ce n'est pas un petit achat, hein. Je vois un téléphone Samsung, une console, une PlayStation 4, un chargeur. Le tout pour 1517,48 €. Aïe. Fabienne me dit, je n'ai pas effectué ces achats. Ce sont vraiment des escrocs. Je suis passée à côté d'une belle catastrophe. Elle a raison, la catastrophe, ça aurait été de paniquer et d'appeler le numéro d'assistance qui est écrit en bas du mail. Ce n'est pas du tout l'assistance en fait, c'est une arnaque avec quelqu'un qui fait semblant de vous sauver de ce débit inexistant alors qu'en fait, il va vous faire faire des manœuvres dangereuses pour siphonner votre compte en banque. Donc vous n'appelez personne, vous mettez le mail à la poubelle, il ne va rien se passer, je vous assure, vous ne serez pas débité de ces 1517 euros imaginaires.
0: Et concernant le faux mail Lidl, c'est quoi le piège ?
9: Là, ce n'est pas tout à fait la même chose, c'est un faux jeu concours. Vous avez été sélectionné pour recevoir un air fryer Silvercrest. Vous cliquez, c'est tentant, c'est vrai, mais il ne faut pas, parce que non seulement vous ne verrez jamais la couleur de votre air fryer, mais l'escroc va vous faire entrer votre numéro de carte bleue, soi-disant pour quelques centimes de frais de livraison. Alors Lidl, le vrai, fait des jeux concours, hein, oui ça arrive, mais l'enseigne précise que ça se passe uniquement sur Lidl.fr, et là ce n'est pas le cas. Darty, Lidl, et n'importe quelle enseigne d'ailleurs, votre premier réflexe à avoir toujours, quelle est l'adresse mail qui m'écrit ? Dans toutes les alertes que j'ai reçues, l'adresse était vraiment fantaisiste, regardez bien.
0: Merci Audrazo, c'est pas vrai, le rendez-vous à votre service à retrouver sur ici.fr. 5h44, voici Zao de Sagazan et la Symphonie des Éclairs.

0: Suisse, sous l'orage.
1: Zao de Sagazan et la symphonie des éclairs. Tiens, et si vous emmeniez dans votre valise cet été quelques BD et mangas pour vous divertir, le monde des ados revient sur cette mode et vous livre ses conseils lecture. Rendez-vous dans moins de 2 minutes. h 48, retrouvons l'équipe d'ici matin pour un point sur l'actualité qui va marquer votre journée. L'info près de chez vous, c'est ici. Bonjour.
2: Bonjour Yoann, bonjour Acruz, bonjour Fanny Boucaud.
3: Bonjour Gaëtan Spagnol.
2: Dans l'actu creusoise ce matin, on parle de Marc Bloch.
3: Et de sa femme Simone Vidal qui sont entrés tous les deux au Panthéon. Hier soir, une cinquantaine de collégiens creusois ont fait le déplacement pour vivre cette cérémonie exceptionnelle.
4: Bah, ça m'a impressionné parce que bah, du coup on voit pas ça plusieurs fois dans sa vie.
3: Et nous vous ferons revivre cette soirée historique dans nos journaux.
2: Il sera aussi question de la chaleur encore ce matin.
3: Nous ne sommes pas débarrassés des températures excessives, ce qui n'arrange en rien certains métiers comme ceux du bâtiment.
5: C'est plus possible de travailler sur des chantiers à cette heure-ci, il faut adapter nos horaires.
3: Et oui, il commence à partir de 6h au lieu de 7h. Alors comment font-ils pour avec cette chaleur? Réponse avec notre invité à 7h45. Et puis, c'est la jolie histoire du jour. Un retraité de 66 ans va passer le brevet vendredi.
2: Oh bah, on se fait tout plein de courage, plein de courage à vous. On parlait des températures toujours caniculaires. On aimerait bien vous entendre ce matin grâce à notre WhatsApp. N'hésitez pas, difficultés, témoignages, entraide aussi. Hein, 05 55 52 37 38. Des cadeaux comme chaque matin au saut du lit. Une carte cadeau de 20€ et le mug ici creuse à gagner à 7h. 20 avec une question creusoise. Et puis l'enceinte Bluetooth, elle sera gagnée à 8h20.
3: Il n'est pas toujours évident de voyager avec son chien.
2: Ah bah, préparatif, cabine, soutien. Justement, voyage en soute, bruit, obscurité, ça les angoisse énormément. Est-ce qu'on doit demander un calmant au véto pour l'endormir pendant le vol? On voit ça avec le docteur Pierre Fabin à 6h45.
3: Et puis un incontournable du rock français dans la prochaine demi-heure.
2: Alain Bachung sera ici, j'espère que vous aussi. À tout à l'heure, 6h.
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1: 5h49, la une de la presse.
7: BD, manga, la passion des ados, c'est le dossier à lire dans le nouveau numéro du Monde des Ados.
1: Et nous sommes avec la rédactrice en chef du Monde des Ados. Bonjour Lise Martin.
8: Bonjour.
1: Merci d'être avec nous ce matin. On va se plonger dans cet univers des BD, des mangas, parce qu'il y en a vraiment pour tous les goûts pour nos adolescents. D'où est-ce qu'elle vient, cette passion pour ce type de lecture ?
8: Alors, effectivement, il y en a pour tous les goûts et cette passion, elle est bien réelle. Il y a une étude du Centre National du Livre toute récente qui a été menée auprès d'ados et d'enfants entre 7 et 19 ans qui montre que quand ils lisent pour leur loisir, 57% lisent effectivement de la bande dessinée. Alors, pourquoi ? Peut-être que la bande dessinée et le manga, c'est effectivement un peu moins intimidant pour les ados, en tout cas pour ceux qui seraient moins à l'aise avec la lecture. C'est vrai que on a le médium du dessin qui permet de rendre les histoires très, très immersives. Et ça, c'est pas nouveau, hein. L'être humain a toujours été assez sensible aux images et aux visuels. Après, ce sur quoi j'aimerais bien insister, c'est que c'est pas juste une porte d'entrée vers une vraie lecture qui serait celle de roman. En fait, nous, on insiste beaucoup au monde des ados pour dire que la bande dessinée, le manga, c'est de la lecture. Ce sont des livres en soi avec plein de belles histoires, plein de genres différents. C'est vrai, on le disait, il y en a pour tous les goûts. Il y a de la fantasy, il y a du thriller, il y a de la vie quotidienne, il y a de l'aventure. C'est vraiment très, très riche et c'est pour ça que on fait ce hors-série tous les ans au début de l'été, pour montrer toute la variété et toute la richesse de cet univers.
1: D'ailleurs, dans votre hors-série, on peut retrouver notamment un album de BD complet.
8: Tout à fait. Alors, c'est le tome 4 d'Oxalis. Donc, on a publié les trois précédents dans les trois précédents hors-série parce que les ados plébiscitent vraiment ce titre. Alors là, pour le coup, on est vraiment dans de l'aventure. C'est aussi une vraie histoire d'amitié. C'est l'histoire d'un groupe qui s'appelle les Vagabandis et il va leur arriver tout un tas d'aventures. Et puis, ils vont devoir surmonter tout un tas d'obstacles grâce à leur ingéniosité et aussi grâce à leur amitié.
1: Forcément, on a quand on se replonge dans notre enfance, on a un souvenir d'une BD qui a pu nous accompagner. Vous en avez une, vous ? Il y a un univers comme ça qui vous revient ce matin en tête ?
8: Alors moi, j'ai grandi avec les grands classiques, type les Tintins, ouais. Les Astérix, les Boules et Billes, rien de très original. mais c'est vrai que depuis que je suis au monde des ados, je suis assez épatée par la vraie richesse de toutes les sorties qu'on a dans le monde de la bande dessinée ado. Et vraiment, au-delà de tous les classiques que j'ai cités et qui, je pense, marchent encore très bien aujourd'hui, il y a tout un tas de séries vraiment en plusieurs tomes que les ados adorent, les enfants de la résistance par exemple, sur une histoire de enfin sur une bande d'ados qui fondent la résistance pendant la Seconde Guerre mondiale. On a Boule à zéro, Seul, tout ça, c'est des univers très différents aussi. Elliot au collège, petit coup de cœur aussi du monde des ados, qui raconte le quotidien d'un collégien qui essaye de trouver sa place, et c'est pas toujours facile.
1: Ça, c'est clair. Merci beaucoup, Lise Martin, en tout cas, pour ces coups de cœur. Merci de votre présence. Le Monde des Ados, dernier numéro à retrouver, c'est à la une des kiosques. 5h53. Tiens, parlons du bac philo qui a eu lieu il y a quelques jours. La philo s'invite aussi dans les chansons. Une tendance relevée par Muriel Jordan, on en parle ce matin, mais avant, Give Me The Night, parfait pour bien démarrer la journée au son de George Benson. Soyez les bienvenus. Bon réveil.

0: George Benson, Gimme the Night, 5h56. Chaque jour avec Muriel Jordan, on décrypte une tendance qui raconte notre monde, notre société. Ce matin, on s'intéresse à ces chansons qui nous mènent vers les chemins de la philosophie.
1: Oui, les épreuves de philo, c'était il y a 15 jours, au baccalauréat. Mais la philo, vous savez, elle est partout, hein. Dans tout ce que vous écoutez, dans votre casque, à la radio, ou chez vous, dans le salon. C'est tous les jours la philo. Parfois, les textes de certaines chansons nous emmènent vers des réflexions, vers des pensées de célèbres philosophes qui les expriment avec d'autres mots et dans d'autres formes. Exemple, pourquoi les gens qui s'aiment sont-ils toujours un peu les mêmes? Vous l'avez sans doute remarqué, toutes les bonnes questions sont dans les chansons. Et si on les pose à des gens dans la rue, ces questions, bah ça donne quoi?
2: Pourquoi les gens qui s'aiment sont-ils toujours un peu les mêmes?
3: Peut-être parce qu'ils ont un feeling qui font qu'ils se retrouvent au-delà des mots.
4: Oui, c'est parce que quand on se ressemble, on se comprend sans parler, par télépathie. Et finalement, on ne se sépare pas puisque l'autre est un peu soi-même. Moi, je vous ai dit ça.
1: Ça vous est déjà arrivé?
4: Un peu, oui.
1: Oups, je crois que j'ai mis les pieds dans le plat. Cette femme est peut-être en plein divorce et... Bon, question suivante. C'est Daniel Balavoine qui nous la pose.
5: Qu'est-ce qui pourrait sauver l'amour? La chambre à part, bien évidemment. C'est le secret de la longévité du couple. Ah, honnêtement, on dort mieux quand on est seul. Mais c'est très difficile de se l'avouer. On s'imagine tout de suite que c'est la fin de la vie à deux. Parce que l'image qu'on a, c'est les vieux là, qui font chambre à part parce que les enfants sont partis. En fait, il vaut mieux ne plus dormir ensemble pour mieux se retrouver pour les meilleures choses.
1: Ah, mais vous êtes conseiller conjugal, en fait. On pourrait aussi citer « Ma liberté de penser » de Florent Pagny, dont le titre pourrait être un sujet de philo au bac. Hein.
6: Et Muriel, sur la question des pourboires, il paraît qu'il y a une pratique qui a tendance à nous exaspérer en France.
1: Mais carrément, Gainsbourg, Stromae, Aznavour, ils abordent le thème de la liberté, de la morale, de la foi. Allez, on poursuit le test avec toujours des gens dans la rue et cette nouvelle question existentielle posée par Françoise Hardy.
7: Comment te dire adieu ?
1: Françoise Hardy se posait cette question, comment te dire adieu ? Et vous, comment vous dites adieu ?
8: Je ne dis jamais adieu, juste à nous revoir.
1: Alors comment on dit adieu à quelqu'un, adieu à une relation par exemple ?
8: Je m'allonge sur le canapé et on parle pendant 2 heures là.
1: Alors je suis pas psy.
8: On explique au lieu d'imposer et on presque convainc au lieu d'expliquer. Voilà.
1: Je ne vous prendrai pas 120 euros la séance. Alors il y a les jeunes de plus en plus qui disent adieu par texto, hein, genre salut.
8: J'ai encore une certaine élégance.
1: Bref, la philo dans les chansons, c'est tendance depuis toujours. Viens, je t'emmène. Ouais, je t'emmène à réviser tes classiques de philo.
0: Merci beaucoup, Muriel Jordan. Tiens, on va réviser les classiques de la chanson. Vous avez une chanson qui vous accompagne, vous, Cyril?
6: Oui, moi, c'est une chanson de la famille Chédid. On ne dit jamais assez aux gens qu'on aime, qu'on les aime.
0: Ah, ça, c'est un joli message. Tiens, est-ce que l'équipe d'ici matin a aussi une chanson comme ça qui l'accompagne depuis longtemps?
9: Goodbye Yellow Brick Road pour moi, pour Elton John. Oui.
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13: Et vous avez Fanny Boucaud, bonjour. Chanson d'adieu qui vous accompagne.
14: Je ne veux pas travailler. Je pense que je ne vais pas être la seule, ça, dis donc.
13: C'est pas une chanson d'adieu, ça.
14: ça dépend.
13: Ça dépend, ça dépasse. On vous salue. J'espère que vous n'avez pas eu trop chaud cette nuit. Si, je pense, évidemment. On va parler du temps, évidemment. Après le journal actuel, calme musique et bonne humeur. C'est ici Creuse qui vous réveille en ce mercredi. Nous sommes le 24 juin. Bonjour, 6h. Soleil, chaleur, on reprend les mêmes et on recommence. On va en parler après le journal, bien sûr. Ici Creuse Premier sur l'actu creusoise. Fanny, Marc Bloch et Simone Vidal sont rentrés au Panthéon hier soir.
15: Et ici Creuse était à la cérémonie à Paris avec une cinquantaine de jeunes collégiens creusois, des élèves de 3e de la classe défense de Marouzeau à Guéret et du collège Marc Bloch de Bonnat. Ils étaient aux premières loges pour vivre cette journée historique. Une cérémonie entre chants, textes de Marc Bloch incarnés et discours d'Emmanuel Macron. Un jour inoubliable pour ces jeunes creusois qui ont travaillé sur Marc Bloch pendant l'année.
16: C'était super émouvant.
17: On l'a arrêté il y a 3 mois, torturé.
16: L'arrivée des cercueils, l'arrivée d'Emmanuel Macron.
17: Mort à laquelle il s'était préparé pour la France.
16: Emmanuel Macron, le corps nu, ça m'a impressionné parce que du coup on voit pas ça plusieurs fois dans sa vie. Ça montre un peu, pas le pouvoir de la Creuse, mais... que la Creuse a participé aussi.
17: Devenu nomade entre sa maison de fougère, Montpellier.
16: On vivra pas ça tous les jours. C'est émouvant quand même. Savoir que c'est un Creusois qui rentre au Panthéon, ça se met en valeur un peu la Creuse, que les gens connaissent pas trop. Quoi.
7: C'était mieux que les cours en histoire. Là, en fait, il y a du mouvement, ça change, c'est bien en fait.
16: Ça enrichit le programme scolaire.
10: Je souhaiterais volontiers que pour toute devise, on grava sur ma pierre tombale ces simples mots. Dilexit veritate.
15: Et les jeunes creusois viennent juste de rentrer en Creuse après un aller-retour express pour la cérémonie. Les élèves n'étaient pas les seuls d'ailleurs à avoir fait le déplacement. Une cinquantaine de personnes de la commune du Bourdon où a vécu Marc Bloch et sa femme ont vécu également la cérémonie à Paris. Vous pouvez vous aussi revivre cette soirée en vidéo et en photo sur notre site ici creuse.fr.
13: Les températures ne descendent pas encore au thermomètre aujourd'hui.
15: Il va faire bien plus de 35 degrés. Il fait même lourd avec des risques d'orage. Et ça serait bien qu'il pleuve d'ailleurs un petit peu parce que les départs de feu ne cessent dans notre département. Les pompiers creusois sont intervenus hier sur 3 incendies. Le plus gros a ravagé 8 hectares de récolte à Saint-Pierre-le-Beau. Le feu a été fixé hier soir, tout comme celui de Saint-Vaury, tout près de la Nationale 145. Mais ce feu a tout de même détruit 2 hectares de champs, 5000 mètres carrés de taillis et une quinzaine de bottes de fourrage. Il reste encore un camion de pompiers sur place ce matin pour éviter toute reprise de feu afin de noyer le sol. La dernière commune touchée par les flammes hier est Sana où 1,5 hectare de récolte est parti en fumée. Et avec ces températures, il fait donc toujours chaud dans les classes. Hier, 36 écoles ont fermé pour la journée et 17 juste l'après-midi. Et bien demain, même combat, 23 écoles seront totalement fermées et 8 uniquement l'après-midi. 5 collèges seront également fermés demain après-midi. Ceux qui ne ferment pas, en revanche, ce sont les entreprises du BTP. Enfin, pas tout de suite, mais avec cette chaleur, comment réussir à tenir le coup quand on est sur un toit ou en train d'étaler du bitume sur la chaussée ? Avec cette canicule, la préfecture a autorisé le début des chantiers dès 6h du matin plutôt que 7h. Une bonne chose pour les patrons comme Bernard Buillot, chef d'entreprise dans le BTP à Moutier-d'Ain, qui embauche une vingtaine de salariés.
12: Les températures, là, à l'heure actuelle, on a de plus de 40 degrés. Après, tout dépend où on se trouve, quoi. Mais c'est plus possible de travailler sur des chantiers à cette heure-ci. Il faut adapter nos horaires. On adapte nos horaires en commençant plus tôt. Habituellement, on fait des heures supplémentaires. Là, on supprime les heures supplémentaires. On fait 6h, 13h, suivant les chantiers. S'il y a des chantiers qui sont un peu plus abrités, on peut faire une demi-heure de plus, mais grand maximum, quoi. Voilà. Toutes ces choses-là, c'est compliqué parce que nos fournisseurs négociants restent bien souvent sur les horaires habituels. Donc,

0: La mairie de Guéret a donc décidé d'annuler tir à l'arc, escalade ou encore course à pied qui étaient prévus. On rappelle d'ailleurs que la préfecture a interdit depuis le début de la semaine la tenue des événements sportifs en plein air.
1: Michel Moine a été condamné à 10 000 euros d'amende avec sursis.
0: Pour favoritisme et prise illégale d'intérêt, l'ancien maire d'Aubusson a été poursuivi devant le tribunal de Bordeaux pour une affaire vieille de plus de 10 ans. En gros, l'organisation des concerts de Danny Briand en 2014 et de Patrick Sébastien l'année suivante. Deux concerts organisés par la commune d'Aubusson, mais financés en partie par la Comcom Creuse Grand Sud sans aucune consultation. Michel Moine devra rembourser près de 94 000 euros à la Comcom. Il a 10 jours pour faire appel. Marion Maréchal, la nièce de Marine Le Pen, va participer à une réunion publique à Gouzon. C'est Bartholomé Lenoir qui a lancé l'invitation et qui a confirmé sa venue. Chacun pourra venir échanger librement avec Marion Maréchal, selon le député de la Creuse. La réunion est prévue le 4 juillet à 14h30 au gymnase de Gouzon.
1: C'est la jolie histoire du jour. Un retraité de 66 ans va passer le brevet en Creuse.
0: C'est le candidat le plus âgé de cette année. Christian Béguin est venu s'installer en Creuse il y a 3 ans lors de sa retraite. Lui qui a eu plusieurs métiers, dont maquettiste publicitaire, puis agent immobilier, n'a en fait pas le brevet. Et c'est une vraie blessure qui l'accompagne depuis son enfance. Alors l'an dernier, il a décidé de tenter l'expérience, mais a échoué. Nina Sobetsky.
2: Christian Béguin s'est donc préparé sur 2 ans parce que l'an dernier...
3: J'ai eu des bonnes notes en français, histoire, géographie, et anglais. J'ai eu la moyenne aussi, légèrement au-dessus. Par contre, j'ai eu une mauvaise note en maths et en physique. Donc je reviens à mes démons.
2: Les maths restent sa bête noire, même avec de l'entraînement.
3: J'ai malheureusement fait des études assez seules avec les annales du brevet. Mais je trouve que ça s'est bien expliqué. Mais c'est comme si j'avais pas le décodeur des maths un peu. Les 4 opérations, il n'y a pas de problème. Mais dès qu'on arrive aux fractions, tout ça, ce qui va, c'est les probabilités, les puissances, encore ça va.
2: L'élève se dit tout de même avantagé par son âge, surtout en histoire géo.
3: J'ai vécu la période de Giscard d'Estaing à maintenant. Donc ce n'est pas des bouquins pour moi, c'est du vécu. Donc c'est l'avantage de l'âge. On a vécu certaines choses que les jeunes, c'est des livres. Le mur de Berlin, je l'ai vécu. La fin de la guerre froide, par exemple, qu'on nous pose des questions là-dessus. Bon, mais tout ça, j'ai des images de la télé, quoi. Voilà.
2: Avoir le brevet reste une priorité pour se retraiter.
3: Depuis 15 jours, là, je commence à réaliser. Mais c'est normal, hein. Je reviens comme un jeune qui passe un examen. C'est classique. Hein.
2: Et le stress qui va avec.
0: Et le brevet commence donc vendredi avec l'épreuve de français. Les maths, ce n'est que mardi.
1: Je peux vous dire que Christian m'a donné mal au crâne en parlant de puissance et de fraction.
0: Ah bah, écoutez, 6 au bac depuis... La 6e, je lui ai dit qu'il n'était pas le seul à ne pas avoir la philosophie des maths.
1: Tenez, voilà. On parle de chiffres. 21 degrés actuellement, on nous signale à l'horaire Saint-Laurent, Nadine, sur le Facebook d'ici Creuse. Merci pour la photo, Nadine. Toute petite fraîcheur qui fait du bien, qui ne va pas durer. Effectivement, on vous le confirme. Température toujours caniculaire en Creuse. On a battu des records hier. Hein. On avait, par exemple, 40 degrés 8 à Saint-Loup. On avait 40 degrés 2 à Dun-le-Palestel. Pour aujourd'hui, 23-28 degrés ce matin, 34 à 39 nous dit Météo France pour cet après-midi, 34 à La Courtine, vous aurez 37 à Guéret, 38 à Bourganeuf, 39 à Aubusson. Demain, vendredi, samedi, même scénario, 37 à 40 degrés, souvent dans le nord du département. Quelques orages ne sont pas à exclure quand même. Hein. Aujourd'hui, on va scruter ça évidemment de très près. À partir de dimanche, la chaleur deviendrait plus respirable, plus raisonnable, avec globalement 26 à 30 degrés du sud au nord de la Creuse. D'ici là, eh ben évidemment, on compte sur vous pour être très très prudent. Tiens, par exemple, si vous ressentez des crampes, des maux de tête, des nausées ou une fatigue inhabituelle, on s'arrête, on se met au frais, on boit et on n'hésite pas à demander de l'aide. Je pense notamment, on les a évoqués dans le journal, toutes les personnes, notamment du bâtiment, hein, toutes les personnes qui bossent dehors. Bon courage à vous.
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1: On ouvre grand les volets ce matin pour nous amener un peu de fraîcheur. Bonne journée, bon courage avec ces températures. C'est ici Creuse qui vous réveille. Ici, il est 6h.

0: Rendez compte, elle a déjà 45 ans cette chanson, l'un des premiers grands tubes d'Alain Bashung en 81, Vertige de l'amour. 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
0: On va encore partager ce matin tout plein de souvenirs personnels et même des belles cartes postales aussi. Tiens, ça sera avec Michel Labeb, le président de l'association pour la mise en valeur du patrimoine de Bridier à l'occasion de la fraise de Bridier cet été du 7 au 10 août avec Ici Creuse, sa playlist d'une vie à 6h20. Pascal Obispo aussi et une artiste que vous avez peut-être vue le 28 janvier, elle était à Guéret, Natacha Saint-Pierre. Si on Avant tout cela, on va parler d'une tendance très dangereuse chez les jeunes actuellement, le looksmaxing. Comprenez par là quand les réseaux sociaux poussent nos ados à se frapper le visage avec un marteau. Ça demande des explications. Le docteur Kirzak dans une minute.
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0: 6h14, dès le réveil, on parle de santé hein, avec les conseils du docteur Kirzak. Bonjour à vous docteur, on va parler tiens, ce matin d'une tendance un peu dingue sur les réseaux sociaux, le looksmaxing.
9: Bonjour à toutes et à tous. Ou quand les réseaux sociaux poussent nos ados à se frapper le visage avec un marteau, le principe c'est de maximiser son apparence physique pour devenir plus séduisant. Le problème c'est que certains jeunes sont prêts à tout, même vraiment à tout pour y parvenir. Alors, sont principalement des garçons, parfois dès l'adolescence, qui se lancent dans cette quête un peu d'un physique parfait à la Brad Pitt. On y trouve de tout, du simple conseil sur l'hygiène de vie, pas de problème, mieux dormir, pas de problème, faire du sport aussi. Mais il y a des techniques beaucoup plus dangereuses, comme se frapper le visage avec un marteau. Mmh. Et se frapper le visage avec un marteau, c'est ce qu'on appelle le bone smashing. On smash, mais sur sa gueule. Une pratique qui consiste à frapper ses pommettes ou sa mâchoire pour les remodeler. J'ai même vu des influenceurs vanter une routine pour sa peau où le marteau est devenu l'outil principal. Évidemment, c'est d'une violence inouïe, ça peut fracturer des os, ça peut abîmer des dents, ça déforme le visage, ça crée des douleurs chroniques à la mâchoire, bref, évidemment, il ne faut pas faire.
0: Ouais, c'est juste inimaginable. Et pourquoi certains jeunes en arrivent-ils là, docteur ? Qu'est-ce qui les pousse à de telles extrémités ?
9: C'est une véritable détresse psychologique que ces jeunes expriment. Beaucoup souffrent de dysmorphophobie. Ils perçoivent des défauts dans leurs reflets qui sont souvent invisibles pour les autres. Mais en fait, à force de voir des images un peu parfaites sur les réseaux sociaux, images parfaites qui ne sont pas la réalité, sont des filtres, et c'est ce qu'il faut expliquer, ou sur les forums encore avec des selfies qui sont dotés de physiques tous plus avantageux les uns que les autres, eh bien la réponse c'est je veux faire pareil et je suis prêt à avoir cette violence ou cette souffrance inédite. J'ai lu un commentaire sous la photo d'un adolescent qui disait tes orbites sont extrêmement enfoncées, on dirait que quelqu'un t'a aspiré l'âme. Et on voit bien que cette quête de perfection masque souvent une profonde fragilité psychologique. Le pire c'est que ces contenus sont accessibles à tous sans aucun filtre. Alors comment aider, c'est ça la question. Faut pas prendre ça à la légère quand on est parent ou entourage. Premier réflexe, c'est de discuter, d'éviter les phrases du type « ne fais pas l'idiot » parce que ça va braquer. Mais juste, je suis tombé sur une vidéo de looksmaxing, est-ce que tu connais ? Bref, essayez de commencer à entamer un dialogue, d'expliquer qu'il y a des filtres et c'est pas la réalité. Et en fait, vous pouvez aussi activer les filtres parentaux justement pour éviter que les ados ne tombent sur ces vidéos. Alors, un médecin traitant, un psychologue, un psychiatre, ça peut aider aussi hein, à condition de le solliciter. Donc, n'hésitez pas quand vous voyez qu'il y a une détresse. Et d'ici là, portez-vous bien.
0: L'application ici pour retrouver tous les conseils santé du docteur Kierzek. C'est un truc quand même un petit peu dingue. 6h17, 21 degrés. Merci Odette pour se relever. À la Vavée, les mines fait chaud ce matin. Et on a un vent qui est assez chaud aussi. Donc, ambiance assez lourde ce matin au réveil. Vous restez avec nous. Des souvenirs perso, ceux de Michel Labette dans 3 minutes.

0: Quel duo, Natacha Saint-Pierre, Pascal Obispo. Pascal Obispo, d'ailleurs, qui vient de sortir un magnifique album de duo, Héritage 2, il était venu nous en parler chez Émilie Mazoyer dans Décibel, c'est tous les soirs à 20h. Rendez-vous sur ici.fr pour en savoir plus. Et puis, à propos d'Émilie, rendez-vous ce soir avec une émission spéciale, tiens, en direct de Rochefort, depuis la Corderie Royale pour le festival de Julie Gayet, Sœur Jumelle Oxmo Puccino, notamment invité. Rendez-vous ce soir à partir de 20h.
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0: La playlist d'une vie, on remonte le temps, celle d'un acteur, d'une actrice de la vie creusoise, Michel Labette, pour finir cette saison. On vous prépare des inédits pour cet été. Michel Labette, c'est le président de l'association pour la mise en valeur du patrimoine de Bridier, du 7 au 10 août cet été à Bridier avec Ici Creuse.
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0: une vie.
1: J'ai choisi Michel Delpech, le chasseur.
2: Il était 5 heures du matin, on avançait dans les marais, couvert de brume.
1: C'est une période particulière de la vie. La musique à cette époque-là, c'est la radio ou les cassettes. Michel Delpech, le chasseur, nous fait penser à la vie rurale, nous fait penser à ces gens qui arpentent nos campagnes de bon matin et qui vont aller en communion avec la nature.
2: Par-dessus les temps, soudain j'ai vu passer les oies sauvages.
1: Je suis très jeune, j'ai une dizaine d'années lorsque le chasseur va sortir. C'est les parents qui mettent la musique ou on a la radio. Il y a très peu de radio à l'époque. Hein. C'est un morceau qui tourne en boucle sur les radios. Dans les oreilles d'un enfant, c'est peut-être la mélodie qui nous plaît. Et puis peu à peu, le texte va rentrer, va peut-être nous résonner avec ce que l'on peut voir autour de nous. Bien sûr, le chasseur, son chien. Et puis cette description si particulière de cette matinée-là avec ces oiseaux qui s'envole avec ces brumes qui se lèvent, on a la sensation d'être en Sologne quasiment. Avec...

C'est une vraie carte postale qui est très très bien décrite et qui donne des émotions. C'est-à-dire que si on ferme les yeux et lorsque Delpech donc chante le chasseur, eh bien on y est, on s'y trouve, on a quasiment les odeurs du matin. On a les pas, le bruit des pas dans les feuilles. C'est un moment extraordinaire.

0: Michel Delpech, c'est le patrimoine de la musique française. Il est parti il y a une dizaine d'années, mais c'est quelqu'un qui est très présent parce que ses textes et sa musique ont toujours été dans l'actualité des moments qu'il a pu chanter. C'est quelqu'un qui a marqué son temps et qui marque encore notre temps par ses textes et sa musique.
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2: 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La fresque de Bridier cet été, 7, 8, 9, 10 août, les 20 ans avec Ici Creuse et la playlist d'une vie, à retrouver dès maintenant sur l'application Ici. Tiens, restez avec nous, on va voir ce que nous réserve le ciel astral dans un instant. Ça s'annonce plutôt pas mal apparemment pour les béliers. Catherine Viguier dans 3 minutes.

0: C'est moi. Mister DJ, me dit Bruno Mars, il m'interpelle, je lui réponds. Oui Bruno, absolument, quel bonheur. I Just Might pour se réveiller, c'est 6h26 et ici Creuse.
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0: Toute l'actu en France et dans le monde dans 2 minutes 30. Bonjour Catherine Viguier.
4: Bonjour Gaëtan.
0: Quelle nouvelle pour ce mercredi côté Zodiac?
4: Une lune dans le signe d'eau, le super scorpion. Bélier, vous avez envie ou vous êtes tenu de le faire, de vous occuper de votre petite fortune. Taureau, vous retenez l'attention d'une personne qui vous aime plus que tout. Gémeaux, un mercredi qui met en avant votre travail de tous les jours et votre santé. Cancer, on aura plaisir à vous croiser sur notre chemin, à vous tenir compagnie. Lion, journée importante, prenante, nécessitant votre intervention au sujet de la famille. Vierge, la lune est avec vous, ainsi vous serez performant si vous vous exprimez, si vous étudiez et si vous voyagez. Balance, vous êtes le nez dans vos comptes et vous parlez d'argent, vous négociez peut-être. Scorpion, cette journée vous invite à partir, à vous détacher de votre quotidien. Sagittaire, vous n'oserez pas dire ce que vous ressentez, il y aura de la retenue, des secrets dans votre vie. Capricorne, c'est toujours la vie relationnelle qui prime et c'est sur ce quoi vous devez bosser. Verseau, de très bonnes choses, une belle âme vous sort de vos ruminations. Poisson, c'est toujours très positif pour vous, votre personnalité fait du bien et vous, eh bien vous vous sentez bien. Et pour nous tous, on s'adapte sans se trahir.
0: L'application ici pour retrouver l'horoscope, c'est l'anniversaire du beau Glenn Medeiros aujourd'hui. Il a 56 ans, on vous embrasse, vous qui êtes également du 24 juin.
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0: Bonjour, bonjour à vous qui nous rejoignez à la télé ce matin, Canal 3 de la TNT, l'application ici tous les jours. On se réveille ensemble aussi, en images et en info creusoise. Bien sûr, l'info d'ici dans 2 minutes, Fanny Boucaud.
5: Eh bien, nous parlons des chantiers. Vous savez, le BTP, vous voyez les personnes qui sont sur les toits en ce moment, qui refont les trottoirs ou qui s'occupent des jardins publics. Oui, mais sous plus de 40 degrés, comment ils font?
0: Ah ben, quand le bâtiment va, tout va, mais quand il fait chaud, c'est un peu plus compliqué quand même.
5: Exactement.
0: Hein, nous sommes d'accord.
5: Et donc, les entreprises creusoises s'adaptent.
0: Et évidemment, bien sûr. Et on vous salue, on vous souhaite tout plein de courage. Gros plan sur, effectivement, le BTP, le bâtiment dans un instant. Il va faire encore très chaud aujourd'hui, hein, on vous l'a dit. Profitez de la fraîcheur, entre guillemets, ambiante du moment, parce que ça va encore bien taper. 34 à 39, nous annonce Météo France cet après-midi. Point complet, évidemment, après les infos. C'est mercredi, 24 juin, 6h30, le 90 secondes. Toute l'actu en France et dans le monde, Cyril Arnaud.
6: 90% des Français sont aujourd'hui dans un département en alerte rouge ou orange canicule. 58 départements rouges aujourd'hui, 31 en orange. Il a fait par exemple 43,3 degrés hier à Cazaux en Gironde. Le Premier ministre a activé le plan Orsan au niveau 2 sur 4 qui permet notamment de mobiliser les personnels nécessaires au fonctionnement des hôpitaux. À cela s'ajoutent des vigilances orange au feu de forêt. 35 départements du sud, de l'ouest et du centre sont concernés. Des dizaines d'hectares partis en fumée hier dans le Maine-et-Loire, le Lot-et-Garonne et l'Aveyron. Ils pensaient aller à Lille et Strasbourg. Ils se sont finalement arrêtés à Paris avec 4 heures de retard. C'est ce qui est arrivé aux passagers de 2 TGV en provenance de Nantes et de Rennes hier. Trafic fortement perturbé dans la gare parisienne de Montparnasse. L'historien et résistant Marc Bloch, panthéonisé hier soir aux côtés de son épouse Simone, 82 ans après avoir été assassiné par la Gestapo. Dans son discours, Emmanuel Macron a honoré ses enseignements qui nous obligent contre l'esprit de défaite. C'est une décollecte inédite depuis 2009. Les Français ont retiré au total 630 millions d'euros au mois de mai de leur livret A. C'est le cinquième mois consécutif de retrait, dans un contexte notamment de flambée des prix des carburants. Et puis le sélectionneur de l'équipe de France, Didier Deschamps, sera absent lors du prochain match des Bleus, vendredi face à la Norvège en Coupe du Monde, remplacé par son adjoint de toujours, Guy Stéphan. L'entraîneur doit rentrer en France pour assister aux obsèques de sa maman qui est décédée hier.
0: Cyril Ardo-Redon, toute l'actu retrouvée sur ici.fr, 6h31, l'info d'ici. Fanny Boucaud, on vous emmène au cœur des métiers où la chaleur n'est pas la meilleure alliée.
5: Ouais, pas facile de vivre, c'est plus de 40 degrés en Creuse, surtout pour les métiers du BTP. Étaler du bitume, monter sur une toiture, s'occuper des jardins publics en pleine canicule, ça devient vite insupportable. Le préfet de la Creuse a envoyé ses recommandations aux entreprises du bâtiment pour les autoriser à commencer le travail plus tôt que d'habitude, dès 6h du matin. Mais dans les rues de Guéret, à Delchiron, les ouvriers du bâtiment doivent tout de même poursuivre leur activité.
7: Dans le centre-ville, Maxime Lejeune installe un échafaudage avec deux salariés. Le chantier du jour, ravalement de façade, en plein soleil. Alors dès le matin, la chaleur est difficile à gérer.
8: Ça arrive d'un coup, c'est suffocant. Là, on n'a pas d'air en plus. La semaine dernière, on avait un peu d'air. Donc, on est obligé de s'adapter, c'est-à-dire qu'on est obligé d'aménager un peu les horaires pour les salariés.
7: Il commence plus tôt, dès 6h.
8: Mais on a une contrainte, c'est qu'on travaille aussi chez le particulier. Du coup, on ne peut pas venir trop tôt non plus. Il faut trouver le juste milieu. C'est pas évident. Clairement, on fait au cas par cas, chantier par chantier. On appelle le client, savoir si ça peut poser un souci.
7: Et si ce n'est pas possible, parfois le gérant de l'entreprise préfère stopper ses chantiers. L'autre difficulté, c'est la gestion de l'eau, nettoyer une façade ou le matériel, alors que des restrictions sont en cours. Pour ça, l'agglomération du Grand Guéret stocke de l'eau de pluie et les entreprises du BTP peuvent remplir leurs cuves. Maxime Lejeune l'utilise.
8: Voilà, on recycle de l'eau. Il y a un dispositif qui est mis au sein de la communauté d'agglomération. On vient se servir, mais aussi en interne, nous, on recycle l'eau au niveau de l'entreprise.
7: Quelques mètres plus loin, dans une grande bâtisse.
9: Bon, ici, il fait frais.
10: Bah, oui, ça va, on va pas se plaindre.
7: David, salarié dans le BTP, souffre tout de même des températures dans ce bâtiment vide.
11: Il faut se mettre à l'abri dès qu'on peut, faire des pauses régulièrement, boire, histoire de se reposer, faire redescendre un peu la température.
9: Ça monte vite ?
11: Ah, ça peut monter très vite, oui. Ce matin, quand on est arrivé, il faisait déjà 30, donc il était 8 heures.
7: Devant la mairie de Guéret, Kevin Yone, râteau dans les mains, entretient les parterres de fleurs.
12: On va mettre du copeau, du paillage sur la terre pour garder la fraîcheur.
7: Cet agent municipal a l'habitude de travailler avec ces fortes chaleurs.
12: Là, on est en plein canard, ouais. Devant la mairie, là, on n'a pas le choix. Là. La casquette sur la tête, la bouteille d'eau dans le camion. Quand j'ai un moment, j'essaie de prendre le temps de boire et tout.
7: Pour faire face à ces températures extrêmes, certaines entreprises creusoises réfléchissent même à mettre au chômage technique leurs salariés. C'est possible depuis 2024 et si le département est au moins en alerte orange canicule.
5: Et pour parler de ces adaptations justement face à la chaleur, rendez-vous ce matin à 7h45 avec notre invité. Nous recevons Céline Galland, la secrétaire générale de la Fédération française du bâtiment de la Creuse. Dans le journal de 7h, nous serons au Panthéon. Marc Bloch et sa femme Simone Vidal y sont entrés hier lors d'une cérémonie exceptionnelle. L'historien et résistant fusillé il y a plus de 82 ans par la Gestapo a habité le Bourdon en Creuse. Une cinquantaine d'habitants de la commune ont fait le déplacement, tout comme un quart entier de collégiens creusois qui ont fait ce déplacement aussi jusqu'à Paris. Témoignage à suivre dans le prochain journal. Il sera aussi question de la chaleur et des métiers en tension, donc avec ces températures, donc le BTP, comme vous venez de l'entendre. Et puis vous, est-ce que vous seriez capable de passer le brevet à 66 ans ? Eh bien, un retraité creusois va le faire cette année, mais comment se sent-il ? Eh bien, on lui a posé la question.
0: 20 degrés actuellement à Peyrat-la-Nonière. Merci Rosie pour se relever sur le Facebook d'ici Creuse avec la photo qui va bien. 21 pour Odette à la Vavelémine. Il fait déjà très chaud, hein, une nouvelle fois en ce mercredi. Et c'est pas fini. Alors Météo France nous dit quand même on pourrait avoir un ciel variable, des orages qui pourraient peut-être éclater. On va suivre ça de près, bien sûr. 34 à 39 cet après-midi. 34 à la Courtine. Vous aurez à la Souterraine 36 degrés, 37 à Guéret, 39 à Aubus. Sont demain, vendredi et samedi, la même chose, 37 à 40 dans le nord du département par exemple. On devrait avoir une chaleur plus raisonnable. À partir de dimanche, on va tourner autour des 26 à 30 degrés. J'ai envie de dire vivement dimanche, comme dirait Michel Drucker. Bon, qu'est-ce que ça donne chez vous ? N'hésitez pas aussi à vous exprimer. Le WhatsApp est là, par exemple, un message vocal pour nous dire comment vous supportez, comment vous organisez face à cette canicule. 05 55 52 37 38.
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0: On se réveille ensemble, 6h36.

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1: Du jazz au blues, il n'y a qu'un pas. Sachez qu'il y a un groupe vraiment sympa à découvrir à Fréslin, à la Parquetterie, dans quelques jours. Ça sera samedi soir, hein, exactement. Si je dis pas de bêtises, c'est bien ça, c'est bien samedi soir. Je vérifie quand même. Oui, c'est non, c'est dimanche. Vous voyez, j'ai bien fait de vérifier. Trevor Babajack alors je vais la refaire. J'étais sûr que j'allais me planter. Hein. Trevor Babajack Stager et Jesse Benn, c'est ça. Ça donne envie de faire hi-ha. Et ben figurez-vous qu'on en parlera avec Christophe de la Parquetterie de Fréslin ce soir. Rendez-vous à ne pas manquer, 17h35, Loisirs en Creuse avec Nora Bedroni. Avant 7h, ah, je maîtrise beaucoup mieux Kylie Minogue. Elle sera là, Kylie Minogue. Can't get out. Ah, j'étais sûr que j'allais planter son titre. C'est formidable.
2: Arrêtez. Kylie Minogue, voilà, point.
1: Et je préférais sa période The Locomotion en termes de titre. Hein. Can't get you out of my head, c'est promis. On va pour le moment parler de tir à l'arc.
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1: Ce qu'il en reste de Gaëtan Spagnol, 6h40, ici Creuse Sport. En Creuse, il existe un endroit unique en France où l'on peut pratiquer une certaine forme de tir à l'arc. Dominique Aupetit, vous êtes en ligne avec Séverine Tipotef qui gère l'archerie Fenrir.
5: Bonjour Séverine.
6: Bonjour Dominique.
5: Avec votre mari Pascal, vous êtes installée à Saint-Julien-la-Brogère et vous avez créé un centre d'archerie traditionnelle.
6: C'est un lieu où on a mis plusieurs cibles 3D, c'est-à-dire c'est des cibles en mousse, en général de forme animalière, sur lequel on reçoit les gens pour leur faire faire des initiations ou faire un parcours quand ils sont déjà initiés, à travers les bois en fait. Donc il y en a à peu près pour 2 heures de parcours. Et puis les gens s'amusent. On essaye de promouvoir l'archerie en fait sous toutes ses formes. Donc, on reçoit aussi bien des gens confirmés qui ont des licences soit à la FFTA, soit à la FFTL ou à l'UFOLEP. Mais on reçoit aussi des gens qui sont des touristes ou des gens qui veulent juste essayer l'archerie, voir ce que ça peut donner. Ou parce que nous, on n'a pas une discipline, on n'a pas la discipline qu'on voit à la télé hein, sur des cibles rondes. C'est vraiment des cibles très variées. Donc il y a des gens qui veulent aussi s'initier au tir instinctif. Nous, ici, on fait plus du tir instinctif.
5: Donc, j'arrive chez vous, vous allez me prêter du matériel, vous allez me donner quelques conseils.
6: On fournit arc et flèches pour ceux qui n'en ont pas. On fait une petite initiation de base sur une grande cible. Quand les gens ont acquéri le geste à peu près, hein, et après, bah, on part sur le parcours pour qu'ils fassent leurs premières armes en concret.
5: Comment est-ce qu'on vous contacte ?
6: Par téléphone, sur Google aussi, parce qu'on reçoit uniquement sur réservation l'après-midi, parce qu'on prend un seul groupe à la fois, ou une seule famille à la fois. Et depuis cette année, on fait aussi des initiations à la Sarbacane, et on se déplace aussi pour faire des animations, pour des fêtes de village, voilà.
5: Eh bien, merci beaucoup Séverine. Je vous rappelle que votre centre s'appelle Fenrir Archerie, et qu'il est situé à Saint-Julien-la-Brogère.
6: Merci beaucoup.
1: Et merci à Dominique, que l'on appelle dorénavant... Voilà, et toute l'actu sportive creusoise est à retrouver sur ici.fr.
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1: Et ici, vous qui êtes agriculteurs, n'hésitez pas à nous contacter si vous avez du matériel à vendre, par exemple. On se fera un plaisir de passer l'info, c'est totalement gratuit. 05 55 52 37 38. Tenez, à Sainte-Fer, il y a Bernard qui vend une fameuse Kune 4 toupies. Il recherche aussi, Bernard, un tracteur David Brown 990 rouge. Nous avons à Saint-Sulpice-le-Dunois Philippe qui vend un couple d'oies de Guinée et des jarres qui ont 4 mois. Et puis au Bourdon, Pascal vend une botteleuse à foin de marque Garnier 836 à basse densité et une cuve à fioul de 1000 litres. Vous savez qu'il y a encore d'autres annonces agricoles qui vous attendent. Il suffit de nous appeler. On vous donne tout ça à l'accueil d'Ici Creuse, 05 55 52 37 38.
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1: 6h44, peut-être bientôt les grandes vacances pour vous, peut-être un voyage de prévu. Prendre l'avion, ça va peut-être être votre cas, avec votre chien. C'est souvent le début d'un grand stress, c'est vrai, hein, cabine, soude, préparatif. Docteur Pierre Fabin, quelles sont les règles de base?
0: Alors la règle principale dépend du poids de votre animal. En général, si votre chien et son sac pèsent moins de 8 kilos, il peut voyager avec vous en cabine, glisser sous le siège. Mais réservez sa place très tôt, les compagnies limitent le nombre d'animaux à bord. Au-delà de 8 kilos, c'est soute obligatoire. Il faut absolument une caisse de transport rigide, homologuée aux normes internationales, IATA. C'est une cage renforcée avec des fixations en métal. L'erreur, c'est d'acheter cette caisse la veille du départ. Votre chien ne la connaîtra pas et peut paniquer. Achetez-la un mois avant, laissez-la ouverte dans le salon avec son tapis et ses jouets pour qu'elle devienne un vrai refuge.
1: Ah justement, docteur, ce voyage en soute, dans le bruit et l'obscurité, ça les angoisse hein, énormément. Est-ce qu'on doit demander un calmant au vétérinaire pour l'endormir pendant le vol?
0: Alors, évitez les somnifères. En altitude, avec la pressurisation de l'air, un calmant lourd peut provoquer une détresse respiratoire ou une chute de tension qui peut être fatale. La solution, c'est l'apaisement naturel. Pulvérisez des phéromones apaisantes dans la caisse et glissez-y un t-shirt avec votre odeur. Côté estomac, imposez-lui un jeûne strict 10 à 12 heures avant le décollage. Un estomac vide évite le mal de l'air.
1: Il y a aussi certaines races de chiens, docteur, qui n'ont carrément plus le droit de monter dans un avion. Pourquoi ces interdictions et quelles démarches administratives ne faut-il pas rater?
0: Alors, on parle des chiens à nez écrasé, comme les bulldogs français ou les carlins. Ces races ont déjà du mal à respirer au quotidien. Avec le stress, la chaleur sur le tarmac et la pression en soute, le risque de détresse respiratoire est important. Quel que soit votre chien, partez de préférence le matin pour éviter que le tarmac ne soit trop chaud à l'embarquement et que votre chien y fasse un coup de chaleur. Et enfin, pensez à l'administratif. Pour voyager, il vous faut obligatoirement un passeport européen, une puce électronique et un vaccin contre la rage valide depuis plus de 21 jours. Et si vous partez hors d'Europe, attention, certains pays exigent des prises de sang ou des traitements antiparasitaires certifiés par votre vétérinaire très peu de temps avant le vol. Renseignez-vous des mois à l'avance.
1: Le docteur Pierre Fabin que vous retrouvez à tout moment sur l'application ici. Tenez, à propos de chien, Elodie a perdu à Chénier. Son chien, il est de petite taille, il a le poil court, il porte un collier blanc, répond au nom de Dobby. Il ressemble un peu à un caniche. Vous l'avez aperçu ou recueilli, n'hésitez pas, appelez-nous 05 55 52 37 38. On parlait de vacances, on parlait de voyage avec le docteur Pierre Fabin. Et franchement, pour des vacances heureuses, on va la refaire, vacances en Creuse, vacances heureuse, bien sûr. 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On passe l'été ensemble ici Creuse, 6h47.

0: l'Australienne Kylie Minogue cartonnait, faisait son grand retour avec ce titre Can't Get You Out of My Head. On a Indochine qui arrive avant 7 heures.
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0: Et à 6h51, des infos pratiques, des infos services tout près de chez vous, les 3 plus Kevin Gazo.
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3: Le centre hospitalier de Guéret recrute un cadre de santé ou un infirmier faisant fonction de cadre pour son service de chirurgie. Il s'agit d'un poste à responsabilité avec l'encadrement des équipes soignantes, l'organisation du service et le suivi des patients. Une bonne opportunité pour les professionnels de santé qui souhaitent évoluer vers des missions de management et de coordination au sein de l'établissement de référence du département. Si vous souhaitez postuler, rendez-vous sur le site de l'hôpital de Guéret pour y déposer votre CV. Autre information importante, la fin du réseau cuivre se prépare. À partir du 31 janvier 2027, le réseau cuivre et les connexions ADSL seront définitivement arrêtés à Bonnat, Genouillac et Saint-Dizier-les-Domaines. Si vous êtes concerné et que vous n'êtes pas encore passé à la fibre, vaut mieux commencer les démarches dès maintenant afin d'éviter toute interruption de votre téléphone ou de votre accès Internet. Rapprochez-vous de la mairie pour plus d'informations. Et puis pour terminer, si vous cherchez un peu de fraîcheur, plusieurs piscines de la Creuse proposent des accès gratuits ou à tarif réduit. À Guéret, l'entrée est gratuite aujourd'hui sur 3 créneaux. Même chose à Aubusson jusqu'à vendredi avec plusieurs ouvertures exceptionnelles. À Évaux-les-Bains, la piscine, les jeux d'eau et la plage sont accessibles gratuitement jusqu'au 26 juin. Et enfin, à la Souterraine, l'entrée du centre aquatique est proposée au tarif exceptionnel de 2 euros pendant cet épisode de canicule. Vous avez l'article au complet sur ici.fr pour connaître toutes les horaires d'ouverture des piscines en détail.
0: 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Hein, c'est possible. 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Mais toi,

0: Ici Creuse, on aime Indochine, trois nuits par semaine. Vous étiez peut-être au collège à l'époque, en pleine préparation du brevet. Mon Dieu, déjà 40 ans. Bon courage pour les collégiens, le brevet, c'est après-demain. Je ne veux pas remuer le couteau dans la plaie, mais c'est comme ça. Dans un instant, comment remonter le niveau scolaire, tiens, justement, des élèves en France, on se pose la question dans l'humour en tube.
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0: Et Fanny Boucaud pour l'actu creusoise dans même pas deux minutes. En fin d'année scolaire, force est de constater que le niveau des élèves français s'est encore dégradé. Hein. On est en queue de classement. Alors Fred Ballard s'est demandé ce que les enfants du siècle dernier avaient à l'école qu'ils n'ont plus aujourd'hui. La réponse tout de suite dans l'humour en tube.
11: Loi qui a été votée dans notre pays en France en 1956 qui interdit l'alcool à l'école pour les enfants de moins de 14 ans.
12: Voilà, on comprend mieux. Il y a 70 ans, ils avaient de la potion magique à la cantoche, les petits Français, ce qui devait permettre à toute la classe d'avoir l'esprit bien bien clair hein, pour le cours d'histoire géo.
11: Il y avait des mômes, ils sortaient de la cantine en CM1, défractés la gueule. Ils étaient là, je veux parler en histoire géo, Robert. Il y avait des scènes premier degré en 1955 avec des mômes qui disaient « Mais madame, Gérard, il a encore bu tout le vin rouge !» Ça fait 3 jours, c'est lui, boit tout vin rouge, y'en a pas pour nous, madame. Et la prof, elle était là, oh, il est insupportable. Depardieu, venez ici.
12: Oui, bon, donc depuis, on sait ce que l'alcool peut faire sur le cerveau des petits et des grands, hein, donc on va pas revenir en arrière. Peut-être qu'il faut juste adapter l'enseignement aux aptitudes naturelles des enfants. Manuel ou intello, les outils pédagogiques ne sont pas les mêmes.
13: Plus t'as du jardinage tôt dans ta scolarité, moins c'est bon signe. Si t'en as après le lycée, bon, ça va encore. Si t'en as au lycée, ça commence à pas être bon. Et si au collège, dans la liste de fournitures scolaires, t'as un râteau, bon, on peut oublier le doctorat officiellement. Ça, c'est un peu l'analyse que j'en ai faite.
12: Alors, ça reste à vérifier, hein. Avec l'intelligence artificielle qui déboule, peut-être qu'à terme, le râteau sera plus utile que le cerveau. Et d'ici là, Kev Adams et Arturo seront sûrement devenus ministres de l'éducation nationale du rire et recteurs à l'Académie de l'humour.
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0: Bonjour, bonjour, c'est Ici Creuse qui vous réveille en ce mercredi 24 juin, 7h. Encore du soleil, encore de la chaleur aujourd'hui. On voit tout ça après les infos. Ici Creuse, premier sur l'actu creusoise, Fanny Boucaud. Chaleur et chantiers ne font pas bon ménage.
14: Pas facile de s'adapter quand il fait 40 degrés ou plus, alors qu'on coule du béton ou que l'on est sur un toit. La préfecture de la Creuse autorise donc les chantiers à commencer dès 6h du matin. Une bonne chose pour les entreprises creusoises, Adèle Chiron.
15: Sur les chantiers de Francis Mathieu, charpentier, les travaux démarrent dès 6h du matin.
16: On aménage les postes de travail. En fonction du temps, on essaie de tourner avec le soleil. On fait des pauses beaucoup plus régulièrement qu'avant. Et puis on se met à l'ombre, et puis voilà, c'est tout. On avance moins vite, je pense qu'il faut s'habituer.
15: Le problème, ce sont les retards accumulés.
16: Comme on perd du temps et qu'on ne travaille pas à plein régime, ça aura un impact sur la trésorerie, c'est certain.
15: Mais la santé des salariés passe avant tout, notamment pour ceux qui travaillent sur les routes.
17: Et plus de 50 degrés au sol, 50, 55, 60 degrés, hein. Ça peut monter très très très très fort.
15: Laurent Richard est le directeur des routes pour le département de la Creuse. Et en période de canicule, il préfère annuler certains chantiers.
17: Cette semaine, il y avait des chantiers de gravillonnage. On a permuté une route qui était trop exposée au soleil pour mettre plutôt sur une route qui était dans une partie boisée. On s'est réoriente sur des chantiers moins pénibles pour les agents, des remplacements de panneaux, du nettoyage d'ouvrages d'art, d'aqueducs le matin quand les températures sont les plus fraîches.
15: De l'eau fraîche est aussi distribuée et des tenues adaptées.
17: Une dotation complémentaire de t-shirts qui ont une technologie qui abaisse la température corporelle. Donc il y a des t-shirts qui ont été fournis aux agents, ainsi que des casquettes sahariennes. Donc, c'est une casquette avec un rabat sur la nuque là qui protège le cou également.
15: Le fauchage le long des routes est suspendu toute la semaine dans le département pour éviter les étincelles et les départs de feu involontaires.
14: En plus des interdictions préfectorales, les entreprises prennent aussi des dispositions pour protéger leurs salariés. Nous en parlons ce matin avec notre invitée Céline Galland, la secrétaire générale de la Fédération française du bâtiment en Creuse. Rendez-vous à 7h45. Ceux qui doivent aussi prendre leurs dispositions, ce sont les parents. Aujourd'hui, mercredi, pas d'école évidemment, mais demain non plus, encore à cause des températures. Hier, 36 écoles ont fermé pour la journée et 17 juste l'après-midi. Et bien demain, même combat, ce sont 23 écoles qui seront totalement fermées et 8 uniquement l'après-midi, tout comme 5 collèges. Chaleur et sécheresse toujours bien présentes en Creuse et les incendies dans les champs sont quotidiens. Hier, les pompiers ont été appelés sur 3 feux. 8 hectares de récolte ont été ravagés à Saint-Pierre-le-Beau, à Saint-Vory, près de la Nationale 145. Ce sont 2 hectares qui ont brûlé avec un tracteur et une quinzaine de bottes de foin. Puis à Sana également, les flammes ont ravagé 1,5 hectare de récolte. Une chaleur qui stoppe les animations creusoises. Le début de la saison estivale à l'étang de Courtille devait débuter donc samedi. Mais autour de Courtille, l'événement a été annulé par la mairie de Guéret. On rappelle d'ailleurs que la préfecture a interdit depuis le début de la semaine la tenue des événements sportifs en plein air.
0: Des collégiens creusois à la panthéonisation de Marc Bloch.
14: Plus de 700 élèves venus de toute la France ont assisté hier soir à la cérémonie d'entrée au Panthéon de Marc Bloch et Simone Vidal. Parmi eux, une cinquantaine de jeunes creusois, des élèves de 3e, des classes défense de Marouzeau à Guéret et du collège Marc Bloch à Bonnat. Ils sont entrés au petit matin, il y a même pas une heure, après avoir passé une journée historique. Et ils ne sont pas prêts d'oublier cette journée, Thibaut Pointeau.
18: Bien peignés, bien habillés, de la tête aux pieds, les collégiens s'installent en tribune.
19: Oh bah, on est habillés en chemise, hein, bah, présentable pour dire.
20: C'est important d'être classe.
21: Oh bah oui, ça anime le personnage.
18: Élie habite Mortroux et il est en 3e au collège Marc Bloch de Bonnat.
21: On n'a pas la chance de monter à Paris tous les jours déjà. Et puis après, bah, on verra ça qu'une fois dans notre vie. Ça met en valeur un peu la Creuse, que les gens connaissent pas trop. Quoi.
18: Alors, quand la cérémonie commence,
22: 16 juin 1944,
18: lui et ses camarades sont fin prêts.
23: Laissez nos taf, arrive là-bas. Levez votre tête.
22: Marc Bloch.
18: Marie-Annick Vélu, professeur d'histoire à Bonnat.
22: Marc Bloch est là.
24: Madame. Vous aussi, vous l'avez vu ?
25: Oui.
24: Moi aussi.
25: On a travaillé donc la Deuxième Guerre mondiale en général, et puis ensuite la France dans la Deuxième Guerre mondiale. Et par notre projet, c'est vrai qu'on a rencontré différents acteurs de la résistance.

0: Aubusson condamné à 10 000 euros d'amende avec sursis pour favoritisme et prise illégale d'intérêt. Michel Moine va devoir aussi rembourser près de 94 000 euros à la Comcom dont il était président à l'époque. Il a fait financer par la Comcom deux concerts en 2014 et 2015 de Danny Briand et Patrick Sébastien sans aucune consultation. Michel Moine a 10 jours pour faire appel. Bartholomé Lenoir annonce la venue en Creuse de Marion Maréchal. La nièce de Marine Le Pen va participer à une réunion publique à Gouzon le 4 juillet. C'est le député de la Creuse qui a lancé l'invitation et qui affirme sur les réseaux sociaux qu'il sera possible d'échanger librement avec Marion Maréchal.
1: Ici Creuse, 7h05. À 66 ans, il repasse le brevet.
0: Et c'est la jolie histoire du jour. Christian Béguin, retraité en Creuse depuis 3 ans, est le plus âgé des candidats au brevet en Creuse. Il n'a jamais eu le diplôme et pourtant il a travaillé en tant que maquettiste publicitaire puis agent immobilier. Il a loupé le brevet en 1975 et depuis, il y pense. Adepte des cahiers de vacances pour adultes, il a découvert un jour, juste à côté, bien les programmes de troisième qui permettaient de s'entraîner et il a décidé de s'y mettre même s'il a loupé le brevet l'an dernier. Il retente donc l'expérience cette année. Ne pas avoir le brevet reste une vraie blessure pour Christian Béguin.
2: J'ai le goût des études et je trouvais que j'avais pas ce bagage minimum, quoi. J'ai toujours regretté de pas avoir ce diplôme généraliste et pour les études après, ça m'a un peu handicapé, quoi, de pas l'avoir. J'ai pas pu passer le bac. Oui, c'est une blessure. Oui, c'est vraiment une blessure. Donc je le prépare sur 2 ans et puis après, je ferai un autre loisir. Hein. Je ferai peut-être une année de plus sur 3 ans, mais bon, après, je vais pas me torturer. Ça dépend des notes que j'aurai en maths. Mais bon, j'ai peur, franchement, de me ramasser un petit peu. Il y a le stress de l'examen. Depuis 15 jours, là, je commence à réaliser. Je reviens comme un jeune qui passe un examen. C'est classique. Hein. Enfin bon, si je peux augmenter les notes que j'ai eues l'année dernière, c'était pas loin quand même hein, d'avoir la moyenne. Il suffit d'avoir 10. Mais si j'ai 2 en maths, ça va pas être très possible.
0: Et le brevet commence donc ce vendredi avec l'épreuve de français.
1: 7h07.
0: En espérant que ça soit pas annulé, parce que ça, on ne sait pas encore, parce que les chaleurs, la chaleur, ça va continuer.
1: Ah bah oui, pour vendredi, pour le brevet, 37 à 40, hein, tout comme demain d'ailleurs, et puis samedi, aujourd'hui, 39 à 40 degrés, on peut arriver à ce stade-là, oui. Nous dit Météo Creuse. Bon, ça donne quoi pour le moment? Eh bien écoutez, on a 26 degrés hein, déjà à Savory, nous a signalé Brigitte, par exemple, sur le Facebook d'ici Creuse. On salue à Nouzier Joël, 24 degrés 4, les corps vont encore souffrir aujourd'hui, on vous le confirme. 34 degrés cet après-midi à la Courtine, vous aurez la Souterraine, 36 degrés, comptez 37 à Guéret, 39 à Aubusson. Je vous ai dit, demain, vendredi, samedi, il va encore faire très très chaud. On espère hein, une chaleur plus raisonnable dimanche, autour des 26 à 30 degrés, ça serait plutôt pas mal. Pour ce WhatsApp, histoire de vous entendre, un petit vocal, ça nous fera plaisir. 05 55 52 37 38. Et puis, évidemment, on n'oublie pas qu'avec cette chaleur, le plus important, c'est d'anticiper. On n'attend pas de se sentir mal pour agir. On boit de l'eau régulièrement, même sans soif. On se rafraîchit plusieurs fois par jour. Un peu d'eau sur le visage, les bras, ça fait déjà beaucoup de bien. On évite des efforts physiques, on ralentit le rythme. Et si possible, s'il vous plaît, on reste au frais aux heures les plus chaudes.
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1: On reste au frais avec ici, évidemment, et toutes les chansons que l'on a envie de fredonner, de chanter, qui nous donnent la pêche dès le réveil. Toute l'actu creusoise, merci de nous retrouver. On aura aussi des cadeaux, bien sûr, pour vous. Tiens, une bonne fête au JB, Jean-Baptiste. Aujourd'hui, nous sommes le 24 juin. Vous avez choisi ici Creuse et fait le bon choix, 7h09.

0: Cassie and the Sunshine Band, quand même, les années disco 1976. Et c'était déjà la canicule cet été-là, on s'en souvient. That's the way, I like it sur votre radio locale. Ici Creuse à 7h12.
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0: Retour dans les années 80 avant 7h30.
3: Ma tête tourne, ma tête frappe.
0: Il sera là, Félix Gray, c'est promis. Mais dans un instant, on va retrouver le regard de David Ossio sur l'actu. Ça s'appelle Mon œil. Son regard à propos des expressions le plus utilisées par les médias depuis un an.
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0: Il est 7h13 tous les matins. Le regard de David Ossio sur l'actu, c'est mon œil.
6: Il y a des expressions qui reviennent souvent dans les journaux, à la télévision ou à la radio. Le quotidien Ouest France vient d'en publier le top 20 de David Ossio.
7: Et la grande gagnante pour ces 12 derniers mois, c'est sous le choc. On l'emploie pour tout et pour rien. Sous le choc après un drame, sous le choc après une défaite sportive. Faudrait pas que la France arrête en 16e de finale, on serait sous le choc. On est déjà sous le choc après les températures de ces derniers jours. Non, à ce rythme-là, le mot ne veut plus rien dire. Si tout nous choque, plus rien nous choque en fait. Juste derrière, au classement, dans les territoires. Alors ça, c'est très parisien. Les médias nationaux ont arrêté de parler des provinces. Ils disent les territoires. Personne ne dit « je vis dans le territoire ». On dit « j'habite à Lille, à Marseille, à Nantes ». Et il fait 40 degrés et je suis sous le choc. Non, je ne suis pas le mieux placé pour donner des leçons sur ces expressions si faciles. J'ai souvent dit, voilà un signal fort quand une mesure inédite était annoncée. Ou alors dire, c'est un message envoyé aux Français. Un message envoyé, expression numéro 3 de ces 12 derniers mois. Alors que le plus souvent, les Français reçoivent rien du tout. Ou ils disent qu'ils veulent de vraies mesures, comme par exemple pour faire face à ces canicules à répétition. Dans le top 20 de nos expressions, sinon, j'adore celle-ci. La cerise sur le gâteau. Les Anglais disent aussi « cherry on the cake ». Les Anglais tenus en échec en Coupe du Monde cette nuit par le Ghana. Là, à mon avis, ils sont sous le choc.
6: Merci beaucoup David Ossio, votre chronique Mon œil que l'on retrouve sur ici.fr.
0: Et vous savez quoi? La cerise sur le gâteau.
6: The cherry on the cake.
0: Mais absolument, vous serez sous le choc dans 5 minutes, car nous allons vous offrir le mug, j'allais vous montrer l'enceinte, non, c'est à 8h20, l'enceinte Bluetooth ici Creuse, plus une carte cadeau de 20 euros. Pour le moment, c'est Jack et Carla, il est 7h15, c'est ici Creuse. Regarde.

0: Fanny Boucaud, que vous, vous faites une sacrée vedette quand même.
1: 7h17. Vous n'êtes pas gentil.
0: Vous savez quoi, ici, on a la recette. C'est la carte interactive des prix à la pompe. Toutes les stations, toutes les communes, tous les carburants à retrouver sur l'application ici.fr. Si vous roulez au 100 pour 95, on a regardé pour vous, hein, dans le secteur de Aubusson, là, tenez, le prix le moins cher est à la Reberette, 1,886 €. Du côté des trains, le trafic ferroviaire, attention, en fin de journée, vous qui deviez peut-être vous rendre à Limoges par le TER de 17h35, il faudra trouver une autre solution. Ce TER est supprimé. Pour ce qui est des prochains départs, tout va bien, hein, le TER pour Limoges, 8h39, comme prévu, pas de souci. En gare de la Souterraine, attention, tiens, justement, Limoges, le TER de 7h56 est supprimé, mais pas de souci pour celui qui part à 7h30.
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0: Il est 7h18.
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0: Avec vos idées de sortie, celles que vous nous proposez dans notre boîte vocale, ici ça marche, n'hésitez pas à tout moment à nous laisser un message au 05 55 81 13 82.
5: Bonjour, c'est bientôt le début du festival du Merle Sauvage en Confluence, un festival de musique médiévale cette année. Les deux premiers concerts sont le 27 à Évaux-les-Bains à 19h à l'église et le 28 juin, le dimanche, à Boussac à l'Abbatiale, toujours à 19h. C'est l'ensemble Ferra Merula qui joue la musique médiévale, cornemuse, flûte, lutte, saz. Tous les renseignements sur lemerlesauvage.fr.
6: Bonjour, la FRT Soumans organise le samedi 27 juin un concours de tarot à la salle polyvalente de Soumans. Inscription à partir de 8h30, début du concours 9h30.
7: Bonjour, le foyer rural de Saint-Léger-Prizerec organise le 28 juin un vide-grenier. Il y aura également une restauration sur place.
8: Bonjour à tous, le comité des fêtes de l'INA vous attend samedi 27 juin à partir de 19h30 pour son jambon à la broche. Un bal sera animé par l'orchestre GG Musette. Vous pouvez réserver si vous le souhaitez. Je vous donne tous rendez-vous samedi 27 juin pour le jambon à la broche sur la commune de l'INA.
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9: Donc on a décidé de faire les Jeux Olympiques à l'école.
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10: Mais après 10 ans, ce sont 150 personnes qui profitent du lieu chaque jour.
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0: Qu'est-ce qu'on peut faire avec un mug? On peut prendre un café de bon matin. On peut aussi verser de l'eau, histoire de se rafraîchir. Parce qu'il faut boire sans attendre la soif. Donc le mug Ici Creuse, on vous l'offre. Et on y rajoute une carte illicadeau de 20 euros, histoire de vous faire plaisir avec cette fin du mois de juin et peut-être, bientôt les vacances. Tiens, à propos de vacances, et si on se mettait au sport hier à 6h40, 8h50 et 18h15 dans Ici Creuse Sport, on se mettait au golf.
11: Qu'on conseille, c'est de passer ce qu'on appelle la carte verte, qui vous permet de savoir jouer un minimum pour aller sur le parcours, et puis surtout qui vous permet de connaître les règles de base pour pouvoir aussi aller sur un parcours.
0: Franck Rapina, c'est le président de l'association qui gère le golf de Gouzon. Mais quel est le nom du golf de Gouzon? La Jonchère, la Jonquière ou la Jonquille?
4: Votre réponse?
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0: Jonchère, Jonquière, Jonquille, vous avez la réponse, vous nous la donnez immédiatement. 05 55 52 37 38. En jeu, le mug Ici Creuse et une carte cadeau de 20 euros. Jonchère, Jonquière, Jonquille, faites vite, je vous dis bonne chance.

0: Ah, ici, on se fait plaisir, hein. Ça fredonne dans la cuisine, la salle de bain, ou peut-être dans la voiture, ou dans le jardin. Si vous avez la chance d'avoir un jardin, la Gitane, quel souvenir. 1988, Félix Gray, qu'on entend d'ailleurs régulièrement, hein. 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
0: 7h26, nous sommes tout prêts à Daubusson pour vous offrir le mug Ici Creuse et une carte cadeau de 20 euros. Nous sommes dans cette commune où se trouve le dolmen de Ponsat. Nous avons également la pierre tombale dans l'église Saint-Georges, Saint-Georges-la-Pouge. Agnès, bonjour.
11: Bonjour.
0: Pas trop chaud à Saint-Georges ce matin ?
11: Non, le matin, la nuit fait frais, donc là c'est très bien, on est très bien.
0: La nuit fait frais.
12: Vous avez de la chance.
0: Vous avez bien de la chance à Saint-Georges-la-Pouge. Exactement. Hier à 6h40. Hier à 6h40, 8h50, 18h10 dans les Cyclosports, c'est comme ça tous les jours. Hein. On se mettait au golf avec Franck Rapina, président de l'association qui gère le golf de Gouzon. Dites-moi Agnès, quel est le nom de ce golf à Gouzon ? La Jonchère, la Jonquière, la Jonquille ?
11: La Jonchère.
13: On s'occupe de tout, on vous prête des clubs. C'est ouvert aux enfants, il faut savoir qu'au golf de la Jonchère, on a une école de golf.
0: Eh ben voilà, bravo. À découvrir cet été. Bravo Agnès, merci, c'est gagné.
11: Merci bien, merci beaucoup.
0: Le mug ici Creuse et puis cette carte cadeau également. Il y a cadeau de 20 euros pour vous faire plaisir. Tiens, dites-moi, qu'est-ce que vous avez prévu de faire cet été ? Un petit peu de sport peut-être ?
11: Du sport, non, pas trop. Plus de la baignade, on va dire. Oui, c'est du sport.
0: C'est de la détente, effectivement.
11: Et puis, on va partir quelques jours à l'océan, mais pour l'instant, on n'a pas de destination encore précise. Donc, voilà, ça nous faire du bien un peu.
0: Et écoutez, déjà, je pense qu'on peut se faire plaisir. Une petite baignade dans les lacs.
12: Vous penserez à nous.
0: Dans les étangs.
11: Oui. Hein, oui, je penserai à vous.
0: Ça, il y a un appel subliminal quand même. Hein. Je sens l'appel du pied de Fanny. Il n'y a pas une place dans la valise ?
11: Dans la valise, non, mais dans la voiture, oui, quand même, j'ai pas mis dans la valise là, pour.
0: Le temps.
12: Au moins, elle est gentille. Merci.
0: Je vais vous dire, avec Fanny dans la voiture, le temps va passer beaucoup plus vite.
11: Oui.
0: Ah, mais oui. Vous pourrez pas en placer une.
12: Oh, il est mauvais. Agnès, venez, on s'en va.
11: Non, mais c'est pas vrai parce que je suis aussi bavard qu'elle, donc. Ça va être un concours.
12: Vous n'aurez pas de gain de cause. Voilà. Non, mais vous avez raison, Agnès.
0: Bon, en tous les cas, on vous félicite de nouveau. Qu'est-ce que je voulais. Pour une fois, on a du temps, dites donc, c'est incroyable. On a beaucoup d'avance, hein. C'est un truc de dingue. Bon, en tous les cas, on vous embrasse. On vous souhaite une bonne journée à Saint-Georges-la-Pouge. Restez au frais, restez à l'ombre, évidemment. Et puis, de l'eau. On n'attend pas d'avoir soif, hein. On y va, hein.
11: Oui, non, vous inquiétez pas, je bois.
0: Bon, bah, c'est bien.
11: Bon. De l'eau, hein.
0: De l'eau, bien sûr, précisons, c'est mieux.
11: Voilà.
0: Bien sûr,
11: voilà.
12: C'est mieux.
0: L'eau sans modération. On vous embrasse. Quelle radio vous réveille chaque matin, Agnès ?
11: Ici Creuse.
0: Bonne journée à vous.
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0: 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À gagner cette enceinte tout à l'heure 8h20 avec C'est quoi la décennie ? Plus proche de nous, l'info d'ici qui arrive dans 2 minutes, Fanny.
14: Et nous faisons revivre cette scène.
12: cérémonie de panthéonisation de Marc Bloch et de sa femme Simone Vidal. C'était hier soir à Paris. Nous y étions, mais nous y étions aussi avec une cinquantaine de jeunes creusois. Et oui, il y a des collégiens du collège donc de Marouzeau-Aguerré et de Marc Bloch, justement, à Bona, qui ont fait le déplacement pour suivre cette journée historique et mémorable.
0: C'est à venir dans un instant. 25 degrés actuellement à la souterraine. Merci Ginette pour ce relevé. Pensez aussi au WhatsApp, histoire de vous entendre. On veut vous entendre ce matin. Un message vocal via notre WhatsApp 05 55 52 37 38 ici Creuse. C'est mercredi 24 juin, 7h30, le 90 secondes. Cyril Ardourodon.
3: La France n'avait jamais connu une journée aussi chaude. Hier, température moyenne 29,8 degrés calculée avec les minimales de la nuit et les maximales de l'après-midi. 43,3 degrés à Cazaux en Gironde, 42,2 à Niort dans les Deux-Sèvres. Aujourd'hui, 58 départements sont en vigilance rouge canicule, 31 sont en orange. Attention aussi aux feux de forêt. 35 départements du sud, de l'ouest et du centre sont en vigilance orange. Des dizaines d'hectares partis en fumée hier dans le Maine-et-Loire, le Lot-et-Garonne et l'Aveyron. Avec ces fortes chaleurs, nos installations électriques sont en difficulté. 68 000 foyers toujours sans électricité dans le sud du Finistère après un accident sur un transformateur électrique. Le retour à la normale se fera au plus tôt en fin de journée selon Enedis. L'électricité sera rétablie en priorité pour les établissements de santé et les sites sensibles. L'un des principaux narcotrafiquants français, Wissem Katourci, interpellé la semaine dernière à Dubaï, on l'apprend ce matin. Il était recherché par les autorités depuis des années, soupçonné d'avoir commandité un règlement de compte en 2017. 26 marins français encore bloqués sur 4 navires dans le détroit d'Ormuz. Les navires ont commencé à sortir hier après plusieurs mois de guerre entre les États-Unis et l'Iran et alors qu'un accord entre les deux pays est en vue. Et puis Didier Deschamps ne sera pas sur le banc lors du prochain match de Coupe du Monde vendredi face à la Norvège. Il sera remplacé par son adjoint Guy Stéphan car le sélectionneur des Bleus doit rentrer en France pour se rendre aux obsèques de sa mère.
0: Cyril Ardourodon, toute l'actu à retrouver sur ici.fr 7h31. L'info d'ici, Fanny Boucaud, une journée inoubliable pour une cinquantaine de jeunes creusois.
12: Ils ont assisté à la cérémonie de panthéonisation de Marc Bloch et Simone Vidal, des élèves de 3e du collège Marouzeau de Guéret et de celui de Marc Bloch à Bona. Et ils ne sont pas prêts d'oublier cette journée, Thibaut Pointeau, que vous avez passé avec eux.
14: Un soleil de plomb et une casquette vissée sur la tête, rien n'enlève le sourire sur le visage des élèves.
15: Avance, on fait l'appel en même temps, s'il vous plaît.
16: Nous sommes partis pour une journée marathon inoubliable.
14: Et comptez 6 heures de bus de Guéret au Panthéon.
17: Petite annonce de la part de Monsieur Moreau.
18: Bienvenue pour cette journée historique de panthéonisation, comme on dit, once in a lifetime.
14: Alors dans le bus, si certains font passer le temps,
19: oui, de musique, oui.
20: Alors on regarde TikTok, hein.
19: On s'occupe comme on peut.
14: D'autres ont déjà la tête à la cérémonie.
21: Très très pressé. J'ai envie de voir quand même à quoi ça ressemble et puis voir quand même notre président de la République.
22: Ça, oui, des ministres aussi.
23: Enfin, c'est une chose qu'on verra qu'une fois dans sa vie.
18: Quelqu'un peut me rappeler qui entre au Panthéon aujourd'hui?
22: Marc Bloch, c'était un résistant et un historien.
21: Quand même un creusois qui va être panthéonisé à Paris, dans notre capitale, c'est assez énorme.
23: Ça met en valeur un peu la Creuse que les gens connaissent pas trop, quoi.
14: Alors, à quelques minutes d'arrivée...
24: Là, on voit les bouchons. On voit Paris.
25: Welcome to Paris.
14: Il y a une consigne.
26: Ah, changez-vous maintenant, là. Qui veut les casquettes?
14: Les collégiens, peignés, se mettent sur leur 31.
21: Oh, bah, on est habillé en chemise, hein, bah, présentable.
14: Coiffé, bien installé, on est fin prêt, la cérémonie n'a plus qu'à commencer. Un orchestre, des textes incarnés.
27: On grava sur ma pierre tombale ces simples mots. Dilexit veritatem.
14: Et des élèves captivés.
28: Vous aussi, vous l'avez vu?
29: Moi aussi.
30: Laissez nos teintes arriver là-bas. Levez votre tête.
31: D'habitude, on voit à la télé et là, on voit en vrai. Il va passer une ou deux fois de nuit.
14: Les cénotaphes, les cercueils vides passent et entrent au Panthéon. Emmanuel Macron prend la parole.
32: Devenu nomade entre sa maison de fougères.
14: Puis il ne reste que l'émotion de ce moment historique.
33: C'était super joli. Hein. Ils ont commencé à murmurer le chant des partisans. Ça montre un peu, pas le pouvoir de la Creuse, mais que la Creuse a participé aussi. Enfin,
34: c'est émouvant quand même. Savoir que c'est un creusois qui est rentré au Panthéon, ça enrichit le programme scolaire.
14: La professeure est fière à côté.
35: Ah ben, on a partagé un morceau, un moment d'histoire.
14: Marie-Annick Vélu, professeure d'histoire au collège Marc Bloch de Bona.
35: On a travaillé donc la Deuxième Guerre mondiale en général, et puis ensuite la France dans la Deuxième Guerre mondiale. Et en effet, là, c'est le point d'orgue finalement de notre programme.
14: De quoi être prêt pour le brevet d'histoire dans quelques jours seulement, le temps de se reposer sur les mots de Marc Bloch.
27: Je tiens la complaisance envers le mensonge, de quelque prétexte qu'elle puisse se parer, pour la pire lèpre de l'âme.
12: 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Avec cette chaleur pas facile pour les ouvriers du bâtiment de s'en sortir, comment s'organisent donc les chantiers quand il fait plus de 40 degrés? Réponse dans moins d'un quart d'heure avec notre invité. Nous recevons Céline Gallon, la secrétaire générale de la Fédération française du bâtiment de la Creuse. Et puis dans le journal de 8 heures, vous entendrez le témoignage d'un retraité qui a décidé de repasser le brevet à 66 ans. Le brevet, c'est vendredi et il ne l'a jamais eu. C'est une vraie blessure pour lui. Alors il essaye encore cette année d'avoir le diplôme.
0: Bravo monsieur. Isabelle, merci Isabelle pour se relever. Adèle Palestel sur le Facebook, 23 degrés 2 avec un ciel clair. Il fait doux, oui, mais la chaleur va bien revenir encore. Hein. 38 à 40 degrés, nous annonce Météo Creuse et Météo France Creuse pour cet après-midi. Avec une température, pour vous dire, de 36 degrés. Cet après-midi, à la souterraine, on aura 37 degrés à Guéret. Vous qui êtes à Aubusson, au Boussac, 39 degrés. La même chose demain, vendredi et samedi. 37 à 40 degrés annoncés. On espère une chaleur plus raisonnable. Dimanche, des valeurs entre 26 et 32 degrés. Ah oui, là, ça serait plutôt pas mal. Il y a quand même un risque orageux qui est à noter. Donc, on va scruter évidemment le ciel. Pensez aussi au WhatsApp. Vous êtes bien timide ce matin. Ça serait bien de vous entendre un petit message vocal, histoire de nous dire aussi comment vous vivez, comment vous supportez cette canicule. Est-ce que vous avez des trucs aussi à partager, des conseils? 05 55 52 37 38. Et puis, tiens, justement, à propos de conseils, un numéro aussi à bien retenir, celui de canicule Info Service, 0800 06 66 66. Si vous avez besoin de soins, là en revanche, hein, sans urgence vitale, appelez d'abord votre médecin et en cas de doute, eh ben vous composez le 15.
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0: On va voyager, tiens justement, oui, mais dans le temps, avant 8h, au temps de la France de Napoléon III, moustache impériale, grand boulevard et début du Paris moderne. On sera au 19e avec Stéphane Bern, on sera aussi en 2026, mais oui, avec Taylor Swift. Et pour le moment, direction la route d'Anzème.
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0: La route de la Houblonnière d'Amliane à Anzème, l'occasion pour les visiteurs de passer du temps dans le jardin pédagogique sous des lianes de houblon et de découvrir les trois expositions. Tony Da Silva Acosta est au micro d'Ingrid Herbst.
3: On a des lianes qui sont ici, qui sont sorties à partir du mois de mars, on va dire, et qui ont commencé donc leur folle ascension vers les hauteurs en fait, du mât sur lesquels peuvent s'accrocher à des fils coco. Là, en gros, elles ont poussé de, on va dire, 2,50 m à 3 m. À partir de maintenant, tout va s'accélérer. Elles vont pousser parfois de 15 à 20 cm par jour, et elles vont donc grimper tout en haut de la structure pour pouvoir ensuite développer des rameaux secondaires qui vont donner des fleurs.
4: Vous les récoltez quand ?
3: Quand elles, la plante commence à fleurir, et on va commencer à récolter les cônes. Alors selon les espèces, parce qu'ici en fait il y a plusieurs espèces dans la houblonnière qui sont plus ou moins tardives et précoces, on récolte généralement à partir de fin août à début septembre, et ensuite ça se poursuit pendant plusieurs semaines en fonction du stade de maturité des cônes, donc de ces fleurs en fait, hein, parce que le houblon est une plante qui produit des fleurs, où ça va être ces fleurs qu'on va utiliser et que la brasseuse va utiliser pour pouvoir produire de la bière.
4: Ces jardins, ils sont aussi pédagogiques ?
3: Oui, c'est ça. Donc, on a avancé de quelques mètres et là, on se retrouve carrément au cœur de la houblonnière. Et comme vous pouvez le voir, donc, ces jardins, ils sont aménagés. Pour le coup, les gens peuvent également donc, visiter nos jardins et se retrouver au milieu d'une houblonnière à découvrir cette plante qui est fabuleuse.
4: Les vieilles pierres sont utilisées pour faire des chaises, des troncs d'arbres, pour faire des petites tables et aussi des expos. Parce que je vois aussi, il y a des photos. C'est des photos qui expliquent aussi le système de brasserie.
3: Effectivement, là, par exemple, vous êtes devant une exposition. Alors, on a trois expositions. On a une exposition sur des photos en noir et blanc qui datent du début du XXe siècle avec des vieilles photos de récolte. Donc, on peut y découvrir des échasseurs, des saisonniers. Et puis, on a donc un autre volet exposition qui parle de l'histoire de la bière, donc le houblon en personne, on va dire, au pluriel, avec tous les grands acteurs qui ont jalonné l'histoire de cette plante. Et puis, on a un troisième volet qui est une sorte de petite pouponnière dans laquelle, en fait, je décris aussi les différentes variétés qui poussent sur la brasserie et qui sont des espèces qui viennent un peu de tous les continents, qui sont observées pour leur résistance et pour faire de la sélection variétale.
4: Donc ces structures-là qui sont en cours de brevetage, sont ces petites structures donc avec un mât central, les lianes s'accrochent sur les cornes et au final, ça nous fait une petite tente de lianes de houblon.
3: Ben, c'est ça en fait, cette plante, elle va nous permettre de créer de l'ombre et c'est ce que j'ai voulu aussi un petit peu utiliser, c'est-à-dire sa capacité à couvrir de manière végétale une structure pour pouvoir ensuite être super à l'aise en dessous, pour être à l'ombre, parce que du coup, avec le temps qui devient un petit peu, on va dire, capricieux, ou du moins très aléatoire, on se retrouve très souvent avec des étés très chauds. Et en plus de ça, ça fait des pergolas qui, d'une part, n'attirent pas les nuisibles de type guêpes, frelons, comme la vigne, et qui, en plus de ça, a l'avantage d'être vivace et donc d'être entièrement enlevé l'hiver pour pouvoir récupérer son soleil.
0: Tony Da Silva Costa, on poursuit la visite demain. Tiens, labo de bouturage, produits cosmétiques naturels de Dame Liane à Anzème à découvrir demain. D'ici là, interview et photos à retrouver sur ici.fr.
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0: Température ici toujours très élevée avec cette chaleur. Pas facile hein, pour les ouvriers du bâtiment de s'en sortir. Comment s'organisent les chantiers quand il fait plus de 40 degrés? On va poser la question dans un instant à Céline Galland, la secrétaire générale de la Fédération française du bâtiment de la Creuse et l'invitée d'Ici Creuse après Taylor Swift à 7h44.

0: future mariée, Taylor Swift, elle va se marier le 3 juillet au Madison Square Garden. Excusez du peu, madame. Open Light à 7h47.
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0: Plus de 40 degrés en plein soleil sur les échafaudages ou dans les bâtiments en travaux. Les salariés du bâtiment souffrent de la chaleur. Comment font-ils pour s'adapter ?
3: Céline Gallon, bonjour.
4: Bonjour.
3: Vous êtes la secrétaire générale de la Fédération française du bâtiment en Creuse. Avec ces températures extrêmes, justement, comment faites-vous pour assurer la sécurité des salariés ?
4: Alors déjà, ce n'est pas la Fédération française du bâtiment qui assure la sécurité, mais ce sont bien les chefs d'entreprise dans leurs entreprises qui assurent la sécurité de leurs salariés, déjà d'une manière générale au quotidien, mais qui effectivement, par ces pics de canicule, sont encore plus adaptables et adaptés aux conditions météorologiques qu'ils subissent aujourd'hui.
3: Donc comment ils font ? Là, on a vu que les chantiers pouvaient commencer à partir de 6h, mais il fait aussi déjà très chaud à 6h du matin.
4: Il fait aussi chaud, effectivement, à cette heure-là, mais néanmoins, ils s'adaptent. Ça veut dire que ils anticipent, évidemment, les approvisionnements en eau fraîche, mais aussi des temps de pause plus régulières, à l'ombre, évidemment, et puis des tenues qui pour le coup, évitent les UV, donc plutôt des choses, malgré la chaleur, un peu longues, mais plutôt légères, qui permet de protéger les UV.
3: Vous parlez des tenues, il y a des technologies pour aider les salariés pour ces conditions extrêmes. Est-ce que vous avez des exemples, des t-shirts peut-être, des choses
4: Alors, il y a de plus en plus, effectivement, de produits qui sont sur le marché, qui sont proposés à nos professionnels. Il peut y avoir effectivement des serviettes rafraîchissantes, mais aussi des gilets rafraîchissants qui peuvent être achetés, effectivement. Alors, aujourd'hui, je ne suis pas certaine qu'il y en ait énormément de commercialisés, mais néanmoins, c'est des choses qui arrivent.
3: Est-ce qu'il y a des aides, justement, pour les entreprises afin d'améliorer la sécurité de leurs salariés là-dessus ?
4: Alors, des aides spécifiquement sur ces achats-là, je ne saurais pas vous dire, mais ce qui est sûr, c'est qu'il y a des aides au quotidien sur des investissements de matériel, par exemple, pour des engins de levage, des échafaudages, des choses comme ça.
3: D'accord. Avec ces températures, donc, quels sont les corps de métier dans le bâtiment qui sont les plus exposés ?
4: Clairement, les couvreurs. Je crois que voilà, on peut être qu'admiratif de leur capacité à s'adapter aux conditions météorologiques, mais qui sont finalement des conditions auxquelles ils s'adaptent au quotidien, puisque l'hiver il fait froid.
3: Et voilà, j'allais vous dire.
4: Voilà. Donc c'est vrai qu'ils ont l'habitude de ces conditions, et nos chefs d'entreprise eux aussi ont l'habitude de s'adapter à ces différences de température et adaptent les horaires de travail en fonction de ce qui se passe à l'extérieur pour mettre en sécurité encore une fois leurs salariés.
3: Vous parlez des couvreurs parce qu'ils sont directement sur les toits et au soleil.
4: Les maçons.
3: À l'intérieur aussi des bâtiments, il peut faire extrêmement chaud. On l'a entendu depuis le début de la semaine dans nos écoles, les écoliers. Mais en fait, quand on travaille aussi à l'intérieur, qu'est-ce qu'il y a aussi les autres corps de métier?
4: Alors, tout le monde est impacté, nous aussi. Hein, si on regarde même au niveau de nos bureaux, c'est vrai que vous le disiez, dans les bâtiments, il fait chaud. Alors là, vous avez la clim, donc on est plutôt bien. Mais c'est vrai que malheureusement, sur un chantier, quand ils sont aussi à l'intérieur, ils ont des températures assez fortes. Mais les conditions sont exactement les mêmes, c'est-à-dire que les pauses sont fréquentes, ils ont de l'eau fraîche à disposition, ils ont aussi cette capacité à faire attention finalement à leurs collègues et à s'assurer que tout se passe bien pour tout le monde et que voilà, il n'est pas nécessaire de faire des pauses plus régulières. Mais j'attire votre attention sur le fait que réellement nos chefs d'entreprise, je ne vais pas dire sont habitués à des températures aussi extrêmes, parce que là vraiment il fait extrêmement chaud et je vais pas vous dire le contraire, mais ils ont quand même cette capacité, cette sensibilité à mettre en sécurité leur propre personnel et à y s'assurer que ça se passe bien au quotidien. Donc oui, on décale les horaires quand c'est possible, évidemment pour travailler quand les conditions climatiques sont les plus fraîches, voilà, c'est des choses qu'ils ont l'habitude de faire, et j'insiste là-dessus parce que c'est vraiment important de le dire. Après, les horaires peuvent être décalés aussi en fonction de la vie personnelle du salarié, oui, parce que des fois, ça peut être compliqué.
3: Vous parlez des patrons, ils peuvent aussi mettre en place un chômage technique à cause de la canicule. Ça existe depuis 2 ans, depuis 2024. Comment ça fonctionne et est-ce que ça existe chez nous ?
4: Alors, ça peut être mobilisable, oui. Sur des aussi courtes périodes, je pense que c'est plus compliqué à mettre en œuvre. Toutefois, on a évidemment la caisse intempérie qui peut prendre le relais si vraiment ça venait à durer. Et il travaille aussi, je ne l'ai pas cité tout à l'heure, mais en partenariat avec un organisme de la profession, l'organisme professionnel de prévention du bâtiment et des travaux publics, qui est l'OPP-BTP, et qui là aussi les accompagne dans les mises en sécurité et dans la prévention au quotidien sur les chantiers.
3: Donc c'est la caisse, vous parliez à l'instant, c'est pour avoir un
4: complément de rémunération s'il venait à le mobiliser. Pour le moment, on est sur quelques jours de forte chaleur. Quelques-uns vont l'avoir fait parce que le chantier le nécessite, mais c'est pas la majorité. Ils sont plutôt en train de s'adapter avec des horaires flexibles que réellement d'aller mobiliser des dispositifs. Mais c'est tout à fait possible de les mobiliser.
3: Merci beaucoup Céline Galland d'avoir été notre invitée. Je rappelle que vous êtes la secrétaire générale de la Fédération française du bâtiment en Creuse. Très belle journée sous un très gros soleil encore.
4: Merci.
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0: Tiens, on parlait du bâtiment, il en sera question avec notre rendez-vous emploi Ingrid Herbst tout à l'heure, 8h40. 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Rendez-vous à ne pas manquer. Un petit coup d'œil du côté des prix à la pompe. Oui, ça c'est grâce à cette carte interactive à retrouver sur notre application ici. Et vous qui passez à la station service, vous notez un prix. Le WhatsApp, partagez l'info, 05 55 52 37 38. Vous roulez au gazole, vous êtes à la souterraine. Il est avenue Jean Jaurès, noté à 1,845 €. Le trafic ferroviaire, les trains sont-ils à l'heure? Oui, prochain départ en gare de Guéret, le TER pour Limoges à 8h39 comme prévu. Attention en revanche, pour Limoges toujours, au départ de la souterraine, le TER qui devait partir à 7h56 est supprimé, puis un retard, juste un tout petit retard de 5 minutes pour l'intercité pour Toulouse qui ne partira qu'à 9h28.
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0: Au 19e siècle, certains cultivaient des oranges, d'autres inventaient presque par accident l'un des matériaux les plus utiles au monde. De quoi s'agit-il? On voit ça dans un instant avec Stéphane Bern qui arrive ici Creuse.

0: Comme le temps passe, il va fêter ses 80 ans le 9 juillet prochain. William Scheller sur votre radio Ici Creuse.
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0: Et chaque jour avec Ici Creuse, un peu d'histoire avant l'actu avec Stéphane Bern. Bonjour Stéphane.
4: Bonjour Gaëtan, bonjour la Creuse.
0: Alors ce matin, on voyage au temps de la France de Napoléon III. Moustache impériale, grand boulevard et début du Paris moderne.
4: Au 19e siècle, certains cultivent des orangers et d'autres inventent presque par accident l'un des matériaux les plus utilisés au monde. Un peu comme si en bricolant un arrosoir, on inventait la station spatiale. À Paris, Joseph Meunier, né à Saint-Quentin-la-Poterie dans le Gard, travaille comme jardinier aux Tuileries et dans les grandes propriétés de la capitale. Son problème est très concret, les bacs à oranger. Ces grands pots doivent être solides pour supporter la terre, l'eau et les racines. Mais la terre cuite se fissure et le ciment seul casse facilement. Et qui c'est qui doit tout nettoyer, replanter à chaque fois? Eh ben c'est mon Joseph. Meunier tente alors une idée simple, renforcer le ciment avec une armature en fer. Le résultat est étonnamment résistant. En 1867, il réalise que ce super ciment pourrait lui rapporter du super argent. Il protège donc son invention en la faisant super brevetée. En revanche, pour en déplacer un, c'est minimum 4 déménageurs super costauds. Très vite, le procédé est appliqué à des réservoirs, des dalles, des escaliers, puis à des ponts. Le mélange du béton et du fer, qui deviendra l'acier, donne naissance au béton armé. Un matériau capable de supporter d'énormes charges tout en restant relativement souple. On a dit relativement, alors on évite quand même de taper dedans à main nue, d'accord ?
5: Laisse béton.
4: En 1875, il construit dans la ferme du château de Chazelet en Indre ce qui est considéré comme le premier pont en béton armé de France. Du pot, il passe au pont, une seule lettre de différence. Mais quelques centaines de tonnes en plus. Comme quoi les oranges ne donnent pas que de la vitamine C, elles donnent aussi des idées en béton armé.
0: Exactement, Stéphane Bern a retrouvé sur l'application ici. Tiens, on parlait d'arrosoir. L'arrosoir, bien pratique, tous les week-ends. Questions, jardin, conseil jardin, Bastien Glomeau, Ingrid Herbs, dès 10h. Ce samedi, on va parler de la gestion de l'eau au jardin. Et puis dimanche, les techniques d'arrosage. Hein.
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0: Que vous soyez à la souterraine, à Bonnat, à Guéret ou ailleurs en Creuse, on vous souhaite une bonne journée, il est 8h. C'est mercredi aujourd'hui, nous sommes le 24 juin, soleil et chaleur Ici Creuse, premier sur l'actu creusoise, Fanny, Marc Bloch et Simone Vidal sont entrés au Panthéon hier soir.
6: Et Ici Creuse était à la cérémonie à Paris avec une cinquantaine de jeunes collégiens creusois, des élèves de 3e, des classes défense de Marouzeau à Guéret et du collège Marc Bloch de Bonnat. Ils étaient aux premières loges pour vivre cette journée historique. Une cérémonie entre chants, textes de Marc Bloch incarnés et discours d'Emmanuel Macron. Un jour inoubliable pour ces jeunes creusois qui ont travaillé sur Marc Bloch pendant l'année.
7: C'était super émouvant.
8: On l'a arrêté il y a 3 mois, torturé.
7: L'arrivée des cercueils, l'arrivée d'Emmanuel Macron.
8: Mort à laquelle il s'était préparé pour la France.
7: Emmanuel Macron, le corps nu, ça m'a impressionné parce que du coup on voit pas ça plusieurs fois dans sa vie. Ça montre un peu, pas le pouvoir de la Creuse, mais que la Creuse a participé aussi.
8: Devenu nomade entre sa maison de fougère, Montpellier.
9: On vivra pas ça tous les jours. C'est émouvant quand même. Savoir que c'est un creusois qui est rentré au Panthéon, ça se met en valeur un peu la Creuse, que les gens connaissent pas trop. Quoi.
10: C'était mieux que les cours en histoire. Là, en fait, il y a du mouvement, ça change, c'est bien en fait.
9: Ça enrichit le programme scolaire.
11: Je souhaiterais volontiers que pour toute devise, on grava sur ma pierre tombale ces simples mots. Dilexit veritatem.
6: Et les jeunes creusois sont rentrés très tôt ce matin, vers 5h30. Ils ont juste fait l'aller-retour pour la cérémonie à Paris. Les élèves qui n'étaient pas les seuls à avoir fait ce déplacement, une cinquantaine de personnes de la commune du Bourdon, dont le maire ont vécu, ou a vécu Marc Bloch hein, et sa femme ont vécu justement cette cérémonie à Paris. Vous pouvez aussi revivre cette soirée en vidéo et en photo sur notre site icicreuse.fr.
0: Les températures ne descendent pas encore au thermomètre aujourd'hui.
6: Il va faire plus de 35 degrés, il fait même lourd avec des risques d'orage et ça serait bien d'ailleurs qu'il pleuve un peu parce que les départs de feu ne cessent dans notre département. Les pompiers creusois sont intervenus hier sur 3 incendies. Le plus gros a ravagé 8 hectares de récolte à Saint-Pierre-le-Beau, à Saint-Vaury aussi, tout près de la Nationale 145. Le feu a détruit 2 hectares de champs, un tracteur et une quinzaine de bottes de foin. Il reste encore un camion de pompiers actuellement sur place pour noyer le sol afin d'éviter toute reprise. Et puis la dernière commune touchée par les flammes hier, c'est Sana, où 1,5 hectare de récolte est parti en fumée. Ces 3 feux sont fixés. Et avec ces températures, il fait toujours chaud dans les classes. Hier, 36 écoles ont fermé pour la journée et 17 juste l'après-midi. Et bien demain, même combat, 23 écoles seront également fermées avec 8 uniquement l'après-midi, tout comme 5 collèges. Ceux qui ne ferment pas, en revanche, ce sont les entreprises du BTP, mais par cette chaleur, et ben comment réussir à tenir le coup quand on est sur un toit ou en train d'étaler du bitume sur la chaussée? Avec cette canicule, la préfecture a autorisé le début des chantiers dès 6h du matin. Une bonne chose pour les patrons comme Bernard Bouillot, chef d'entreprise dans le BTP Moutier-Dain, qui embauche une vingtaine de salariés.
5: Les températures, là, à l'heure actuelle, on a de plus de 40 degrés. Après, tout dépend où on se trouve, quoi. Mais c'est plus possible de travailler sur des chantiers à cette heure-ci. Il faut adapter nos horaires. On adapte nos horaires en commençant plus tôt. Habituellement, on fait des heures supplémentaires. Là, on supprime les heures supplémentaires. On fait 6h, 13h, suivant les chantiers. S'il y a des chantiers qui sont un peu plus abrités, on peut faire une demi-heure de plus, mais grand maximum, quoi. Voilà. Toutes ces choses-là, c'est compliqué parce que nos fournisseurs négociants restent bien souvent sur les horaires habituels. Donc, pas toujours des plus faciles. Faut anticiper. Bon, j'ai commencé à travailler en 76. Vous voyez, je me souviens, c'était la sécheresse. C'était dur aussi, mais pas des températures à ce niveau-là.
6: Et certaines entreprises creusoises réfléchissent même à mettre au chômage technique leurs salariés. C'est possible depuis 2024, sous condition. Il faut d'ailleurs que le département soit en alerte orange canicule au minimum. Et nous sommes toujours, on le rappelle, en vigilance rouge. Avec cette chaleur, des animations creusoises sont encore annulées, comme autour de Courtine, qui devait lancer la saison estivale autour de l'étang samedi. Bien, la mairie de Guéret a décidé d'annuler tir à l'arc, escalade ou encore course à pied qui était prévue. On rappelle que la préfecture a interdit depuis le début de la semaine la tenue des événements sportifs en plein air.
0: Michel Moine a été condamné à 10 000 euros d'amende avec sursis.
6: Pour favoritisme et prise illégale d'intérêt, l'ancien maire d'Aubusson a été poursuivi devant le tribunal correctionnel de Bordeaux pour une affaire vieille de plus de 10 ans. En l'occurrence, l'organisation des concerts de Danny Briand en 2014 et celui de Patrick Sébastien l'année suivante. Deux concerts organisés par la commune d'Aubusson, mais financés en partie par la Comcom Creuse Grand Sud, sans aucune consultation. Michel Moine devra rembourser près de 94 000 euros à la Comcom. Il a dit

0: Creuse il y a 3 ans maintenant, lors de sa retraite. Lui qui a eu plusieurs métiers, dont maquettiste publicitaire, puis ensuite agent immobilier, n'a en fait pas le brevet. Et c'est une vraie blessure qui l'accompagne depuis son enfance. Alors l'an dernier, il a tenté l'expérience, mais a échoué, Nina Sobetski.
1: Christian Béguin s'est donc préparé sur 2 ans, parce que l'an dernier...
2: J'ai eu des bonnes notes en français, histoire, géographie, anglais, j'ai eu la moyenne aussi, légèrement au-dessus. Par contre, j'ai eu une mauvaise note en maths et en physique. Donc je reviens à mes démons.
1: Les maths restent sa bête noire, même avec de l'entraînement.
2: J'ai malheureusement fait des études assez seules avec les annales du brevet, mais je trouve que ça s'est bien expliqué. Mais c'est comme si j'avais pas le décodeur des maths un peu. Les 4 opérations, il n'y a pas de problème, mais dès qu'on arrive aux fractions, tout ça, ce qui va, c'est les probabilités, les puissances, encore ça va.
1: L'élève se dit tout de même avantagé par son âge, surtout en histoire géo.
2: J'ai vécu la période de Giscard d'Estaing à maintenant, donc c'était pas des bouquins pour moi, c'est du vécu, donc c'est l'avantage de l'âge, on a vécu certaines choses que les jeunes, c'est des livres. Le mur de Berlin, je l'ai vécu, la fin de la guerre froide, par exemple, qu'on nous pose des questions là-dessus. Bon, mais tout ça, j'ai des images de la télé, quoi. Ouais.
1: Avoir le brevet reste une priorité pour se retraiter.
2: Depuis 15 jours, là, je commence à réaliser, mais c'est normal, hein. Je reviens comme un jeune qui passe un examen. C'est classique.
1: Et le stress qui va avec.
0: Et le brevet commence vendredi avec l'épreuve de français. Et les maths, eh bien, ce sera mardi.
3: Merci, Annie Boucaud, de remuer le couteau dans la plaie.
0: Vous aussi, hein, brevet comeback, ça vous tente pas de le repasser? Non. Mais nous sommes nombreux et c'est pas grave.
3: C'est vrai.
0: Et encore moins à le repasser sous ces températures. Parce
3: exactement.
0: Que clairement, il faisait pas aussi chaud, moi, il me semble, à mon époque.
3: Ah ben, on est toujours en vigilance rouge. Hein.
0: Oui, c'est exact. Même, rouge canicule.
3: Oui, rouge canicule, absolument. Alors, Météo Creuse, tout comme Météo France Creuse, nous dit attention, on pourrait avoir des orages. Vraiment, on croise les doigts, on croise tout ce qu'on peut, là, vraiment, on touche du bois. Parce que vraiment, c'est étouffant, c'est vrai que c'est étouffant. Oh là là là là. Est-ce que vous nous confirmez? Bah oui, parce qu'il fait déjà très chaud, dites donc, hein, on a 20 degrés à Paray-la-Nonière, nous a signalé Régine avec une bien belle photo à voir sur le Facebook d'Ici Creuse. Le WhatsApp aussi, n'hésitez pas, exprimez-vous, un message vocal, une photo, 05 55 52 37 38. Ça va nous donner quoi, pardon, cet après-midi? Ça m'émeut tellement je n'en peux plus. 34 à 39 en Creuse prévu, 36 à la Souterraine, 37 à Guéret, jusqu'à 39 à Aubusson. Demain, vendredi, samedi, même scénario, on reprend les mêmes, on recommence, 37 à 40 degrés. Ça devrait baisser, chaleur plus raisonnable dimanche, 26 à 30, on croise les doigts.
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3: Fais un petit conseil avant de partir peut-être au travail. Hein, faites des pauses régulières, même pendant les vacances surtout d'ailleurs. Hein. Quelques minutes pour se reposer, se rafraîchir, ça change tout. Et puis essayez de rester au frais, c'est mieux avec votre radio Ici Creuse, 8h09.

0: Tirless, avec cette coupe légendaire à la brosse qui était absolument extraordinaire. 1986, 40 ans déjà pour ce voyage. Pour la petite histoire, il faut savoir que cette chanson a été proposée par Michel Delpech qui s'est dit « Non, j'y crois pas trop, mauvaise pioche ».
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0: Alors Kenny Williams, lui, en 2002, s'est dit « Tiens, Come Back to Me », ça dit « Ah bah oui, je prends, bah bonne pioche ». Tube énorme pour Kenny Williams, histoire de se mettre en jambes en ce mercredi. À la fraîche, bien sûr, on reste à l'ombre si on peut. L'enceinte Bluetooth ici Creuse, on vous l'offre avant 8h30. On va jouer avec C'est quoi la décennie 70, 80, 90, 2000. Mais avant cela, chasse aux arnaques comme chaque matin avec Audrazo.
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0: Vous écoutez ici Creuse, 8h14, c'est pas vrai, c'est le rendez-vous anti-arnaque.
6: Et Audrazo, beaucoup de faux mails Darty et de faux mails Lidl circulent en ce moment.
7: Oui, je commence avec Darty parce que ce message-là tourne vraiment beaucoup. Merci à Philippe, Fabienne et tous les auditeurs qui m'ont prévenu ces derniers jours. Qu'est-ce qu'on lit dans ce mail? On voit déjà le logo Darty. Votre achat a été effectué avec succès, vous dit-on. Et ce n'est pas un petit achat. Hein. Je vois un téléphone Samsung, une console, une PlayStation 4, un chargeur. Le tout pour 1517,48 €. Aïe. Fabienne me dit, je n'ai pas effectué ces achats. Ce sont vraiment des escrocs. Je suis passée à côté d'une belle catastrophe. Elle a raison, la catastrophe, ça aurait été de paniquer et d'appeler le numéro d'assistance qui est écrit en bas du mail. Ce n'est pas du tout l'assistance en fait, c'est une arnaque avec quelqu'un qui fait semblant de vous sauver de ce débit inexistant alors qu'en fait, il va vous faire faire des manœuvres dangereuses pour siphonner votre compte en banque. Donc vous n'appelez personne, vous mettez le mail à la poubelle, il ne va rien se passer, je vous assure, vous ne serez pas débité de ces 1517 € imaginaires.
6: Et concernant le faux mail Lidl, c'est quoi le piège ?
7: Là, ce n'est pas tout à fait la même chose. C'est un faux jeu concours. Vous avez été sélectionné pour recevoir un air fryer Silvercrest. Vous cliquez, c'est tentant, c'est vrai, mais il ne faut pas parce que non seulement vous ne verrez jamais la couleur de votre air fryer, mais l'escroc va vous faire entrer votre numéro de carte bleue, soi-disant pour quelques centimes de frais de livraison. Alors Lidl, le vrai, fait des jeux concours. Hein, oui, ça arrive, mais l'enseigne précise que ça se passe uniquement sur Lidl.fr. Et là, ce n'est pas le cas. Darty, Lidl et n'importe quelle enseigne d'ailleurs, votre premier réflexe à avoir toujours, quelle est l'adresse mail qui m'écrit ? Dans toutes les alertes que j'ai reçues, l'adresse était vraiment fantaisiste. Regardez bien.
6: Merci beaucoup Audrazo pour tous ces conseils. Conseils que nous nous retrouvons tout ça sur ici.fr dans la rubrique C'est pas vrai.
0: 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Restez bien fidèles à votre radio locale. 8h16, c'est ici Creuse. Bonne journée, c'est mercredi. À tous.

0: c'est sûr, vous allez l'avoir en tête toute la journée. C'est ça, ici creuse, des chansons à fredonner dès le réveil pour avoir le sourire, la pêche toute la journée. Kenny Williams en 2002, Come Back to Me, 8h19. Un petit tour du côté de la carte interactive des prix à la pompe que vous retrouvez sur ici.fr et l'application ici. C'est hyper pratique avant d'aller mettre un petit peu de carburant dans la voiture. Si vous roulez au samplon 98, par exemple, vous êtes à la souterraine, il est à 2,119€, zone d'activité de la Prade. Toutes les stations, tous les prix, tous les carburants sur notre carte interactive. Et puis, pensez aussi à passer l'info. Vous qui allez là, dans quelques minutes, vous rendre à la station service, vous voyez un prix intéressant, hop, vous avez le réflexe. Le WhatsApp d'ici creux, 05 55 52 37 38. Un tout petit mot aussi pour vous dire que vous aurez un peu de retard si vous devez prendre le TER pour Limoges, là, à Guéret. Celui de 8h39 ne partira qu'à 8h49. Et puis, deux petits retards, mais vraiment... pas grand chose, 5 minutes simplement pour les intercités pour Toulouse de 9h23 et l'intercité pour Paris de 11h37 en gare de la Souterraine. Les autres trains sont à l'heure.
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0: Des souvenirs personnels et une belle carte postale aussi ce matin pour le président de l'association pour la mise en valeur du patrimoine de Bridier, Michel Labède.
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0: j'ai choisi Michel Delpech, Le Chasseur.
1: Il était 5 heures du matin, on avançait dans les marais, couvert de brume.
0: C'est une période particulière de la vie. La musique à cette époque-là, c'est la radio ou les cassettes. Michel Delpech, Le Chasseur, nous fait penser à la vie rurale, nous fait penser à ces gens qui arpentent nos campagnes de bon matin et qui vont aller en communion avec la nature.
1: Par-dessus l'étang, soudain j'ai vu passer les oies sauvages.
0: Je suis très jeune, j'ai une dizaine d'années lorsque Le Chasseur va sortir. C'est les parents qui mettent la musique ou on a la radio. Il y a très peu de radio à l'époque. Hein. C'est un morceau qui tourne en boucle sur les radios. Dans les oreilles d'un enfant, c'est peut-être la mélodie qui nous plaît. Et puis peu à peu, le texte va rentrer, va peut-être nous résonner avec ce que l'on peut voir autour de nous. Bien sûr, Le Chasseur, son chien. Et puis cette description si particulière de cette matinée-là avec ces oiseaux qui s'envole avec ces brumes qui se lèvent, on a la sensation d'être en Sologne quasiment. Avec

C'est une vraie carte postale qui est très très bien décrite et qui donne des émotions. C'est-à-dire que si on ferme les yeux et lorsque Delpech donc chante le chasseur, eh bien on y est, on s'y trouve, on a quasiment les odeurs du matin, on a les pas, le bruit des pas dans les feuilles. C'est un moment extraordinaire.

0: Michel Delpech, c'est le patrimoine de la musique française. Il est parti il y a une dizaine d'années, mais c'est quelqu'un qui est très présent parce que ses textes et sa musique ont toujours été dans l'actualité des moments qu'il a pu chanter. C'est quelqu'un qui a marqué son temps et qui marque encore notre temps par ses textes et sa musique.
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2: L'enceinte Bluetooth Ici Creuse, voilà un objet incontournable, indispensable même. Vous qui allez certainement peut-être vous mettre au bord de l'eau, voilà la fraîche, hein, histoire de trouver la fraîcheur. On vous accompagne partout avec cette enceinte Bluetooth et on vous l'offre tout de suite. 70 80 90 2000, un extrait sonore, ça peut être une chanson, un film, un événement, vous trouvez la bonne décennie, on vous offre cette enceinte. Tiens, aujourd'hui, sort en salle, partout en France, très bientôt, je l'espère, en Creuse d'ailleurs, c'est pas pour le moment le cas. Une comédie ici, Les Parfaits, arnaque en famille avec Audrey Fleurot et Ramzi Bedia. Dossier complet sur ici.fr. Il est question d'escroquerie dans ce film avec Jean-Paul Belmondo, le guignolo.
8: Dans notre vaste demeure, près de la forêt de Bondy, je sautais de guéret en guéret, tout en sifflotant des comptines.
2: Toc, toc, badaboum, ce bébel, le guignolo, film qui a marqué son époque. C'est sorti quand ?
1: 70, 80, 90, 2000.
3: Jouer au 05 55 52 37 38.
1: C'est quoi la décennie?
2: Le guignolo Belmondo. C'est sorti pendant quelle décennie? Apportez-moi la bonne réponse tout de suite et je vous offre l'enceinte Bluetooth Ici Creuse. Faites vite, vite, vite, vite, vite. 05 55 52 37 38. Bonne chance.

0: Ici, on se souvient de Gold et encore plus en Creuse. D'ailleurs, si vous aviez fréquenté les balles de La Veuve et les Mines dans les années 80-70, même l'époque de Goldfinger, vous vous souvenez évidemment de la bande d'Émile Van Delmer, Ville de Lumière à 8h27.
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0: Au revoir. 8h28, l'enceinte Bluetooth ici Creuse pour nous avoir avec vous, où que vous soyez. À Saint-Sulpice-le-Guérétois, peut-être. Jennifer, bonjour.
6: Bonjour, bonjour à tous.
0: Pas tout à fait Saint-Sulpice, parce que là, vous êtes sur la route du travail, c'est ça, hein?
6: Et c'est ça, je travaille à Guéret, donc j'arrive dans quelques minutes à mon travail.
0: Bon, mais vous êtes arrêté quand même, rassurez-moi.
6: Oui, j'ai arrêté, c'est pour ça que j'entends les pilotes derrière.
0: C'est parfait. L'enceinte Bluetooth, on joue avec Jean-Paul Belmondo, le guignolo ce matin.
7: Dans notre vaste demeure, près de la forêt de Bondy, je sautais de Guéret en Guéret, tout en sifflotant des contis.
0: Alors le guignolo, parce qu'il est question dans ce film d'escroquerie, justement d'escroquerie, il est question dans cette comédie ici, qui sort aujourd'hui, les parfaits. Arnaque en famille avec Audrey Fleurot et Ramzi Bedia. Le guignolo, Jennifer, c'est sorti pendant quelle décennie?
6: 1980.
0: Oui.
7: Bravo, c'est qui le patron?
0: Mais oui.
7: Thème. Super.
0: Film de Georges Lautner, il y avait Michel Galabru notamment à ses côtés, Cléo Goldschmidt également. Bah, c'est gagné, on vous offre l'enceinte Bluetooth ici Creuse. On vous souhaite un bon courage. Restez au frais si vous pouvez. Quelle radio vous réveille chaque matin, Jennifer?
6: Ici Creuse.
0: Bonne journée, bon courage.
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0: La faute d'ici dans deux minutes, Fanny Boucaud.
8: Et nous parlons chaleur et métier du bâtiment.
0: Eh ben, restez avec nous, ça sera après le 90 secondes dans ce mercredi 24 janvier, 8h30, 24 juin,
9: 8h30. 90% des Français sont aujourd'hui dans un département en alerte rouge ou orange canicule. 58 départements rouges aujourd'hui, 31 en orange. Hier, la France a connu la journée la plus chaude de son histoire. On s'attend dans les jours qui viennent à une éventuelle augmentation du nombre de passages aux urgences et de gens hospitalisés, dit la ministre de la Santé Stéphanie Rist. Pour le moment, la situation est normale, affirme-t-elle. Hier, le Premier ministre a activé le plan Orsan au niveau 2 sur 4 qui permet notamment de mobiliser les personnels nécessaires au fonctionnement des hôpitaux. 68 000 foyers sans électricité ce matin dans le sud du Finistère. Cela fait suite à un accident sur un transformateur électrique. En raison des fortes chaleurs, pas de retour à la normale avant la fin de la journée. La priorité sera donnée aux établissements de santé et aux sites sensibles. Les Français vident leur livret A. Une décollecte inédite depuis 2009, moins 630 millions d'euros au mois de mai. C'est le cinquième mois consécutif de retrait, dans un contexte notamment de flambée des prix des carburants. Le bras droit de Didier Deschamps, Guy Stéphan, aux manettes pour quelques jours, y compris pour le match du Mondial face à la Norvège vendredi. Le sélectionneur des Bleus doit rentrer temporairement en France pour assister aux obsèques de sa mère. Et puis en basket, l'année des superlatifs pour Monaco, sacré champion de France hier soir après avoir battu Paris pour la troisième fois de son histoire. Cette saison, l'ASM a aussi remporté la Supercoupe, la Leaders Cup et la Coupe de France.
0: Cyril Ardo, Redon, toute l'actu à retrouver sur ici.fr, 8h31, l'info d'ici, Fanny Boucaud. L'info d'ici qui vous emmène au cœur des métiers où la chaleur n'est pas la meilleure alliée.
8: N'est pas facile à vivre, c'est plus de 40 degrés en Creuse, surtout pour les métiers du BTP. Étaler du bitume, monter sur une toiture, s'occuper des jardins publics, bref, en pleine canicule, ça devient vite insupportable. Le préfet de la Creuse a envoyé ses recommandations aux entreprises du bâtiment pour les autoriser à commencer les chantiers plutôt que d'habitude, dès 6h du matin. Mais dans les rues de Guéret, à Delchiron, les ouvriers du bâtiment doivent tout de même poursuivre leur activité.
10: Dans le centre-ville, Maxime Lejeune installe un échafaudage avec deux salariés. Le chantier du jour, ravalement de façade, en plein soleil. Alors dès le matin, la chaleur est difficile à gérer.
11: Ça arrive d'un coup, c'est suffocant. Là, on n'a pas d'air en plus. La semaine dernière, on avait un peu d'air. Donc...
4: On est obligé de s'adapter, c'est-à-dire qu'on est obligé d'aménager un peu les horaires pour tous, pour les salariés.
10: Il commence plus tôt, dès 6h.
4: Mais on a une contrainte, c'est qu'on travaille aussi chez le particulier, du coup on ne peut pas venir trop tôt non plus. Donc il faut trouver le juste milieu, c'est pas évident. Clairement on fait au cas par cas, chantier par chantier, on appelle le client, savoir si ça peut poser un souci.
10: Et si ce n'est pas possible, parfois le gérant de l'entreprise préfère stopper ses chantiers. L'autre difficulté, c'est la gestion de l'eau, nettoyer une façade ou le matériel, alors que des restrictions sont en cours. Pour ça, l'agglomération du Grand Guéret stocke de l'eau de pluie et les entreprises du BTP peuvent remplir leurs cuves. Maxime Lejeune l'utilise.
4: Voilà, on recycle de l'eau, il y a un dispositif qui est mis au sein de la communauté d'agglomération. On vient se servir, mais aussi en interne, nous, on recycle l'eau au niveau de l'entreprise.
10: Quelques mètres plus loin, dans une grande bâtisse.
11: Bon, ici, il fait frais.
12: Oui, ça va, on va pas se plaindre.
10: David, salarié dans le BTP, souffre tout de même des températures dans ce bâtiment vide.
13: Il faut se mettre à l'abri dès qu'on peut, faire des pauses régulièrement, boire, histoire de se reposer, faire redescendre un peu la température.
11: Ça monte vite ?
13: Ah, ça peut monter très vite, oui. Ce matin, quand on est arrivé, il faisait déjà 30, donc il était 8 heures.
10: Devant la mairie de Guéret, Kevin Yone, râteau dans les mains, entretient les parterres de fleurs.
14: On va mettre du copeau, du paillage sur la terre pour garder la fraîcheur.
10: Cet agent municipal a l'habitude de travailler avec ces fortes chaleurs.
14: Là, on est en plein canard. Ouais. Devant la mairie, là, on n'a pas le choix. Là. La casquette sur la tête, la bouteille d'eau dans le camion. Quand j'ai un moment, j'essaie de prendre le temps de boire et tout.
10: Pour faire face à ces températures extrêmes, certaines entreprises creusoises réfléchissent même à mettre au chômage technique leurs salariés. C'est possible depuis 2024 et si le département est au moins en alerte orange canicule.
8: Et pour parler de toutes ces adaptations possibles avec la chaleur, nous avons reçu Céline Galland, la secrétaire générale de la Fédération française du bâtiment de la Creuse ce matin. L'interview de notre invité est à réécouter sur ici.fr. Dans le journal de 9h, nous serons au Panthéon. Marc Bloch et sa femme, Simone Vidal, y sont entrés hier lors d'une cérémonie exceptionnelle. Historien et résistant, fusillé il y a plus de 80 ans par la Gestapo, a habité le Bourdon en Creuse et une cinquantaine d'habitants de la commune ont fait d'ailleurs le déplacement, tout comme un quarantier de collégiens creusois qui ont fait ce déplacement aussi. Témoignage à suivre dans le prochain journal. Et puis, seriez-vous capable de passer le brevet à 66 ans en plus? Eh bien, retraités creusois veulent faire cette année. Mais est-ce que le stress monte? Oui, parce que le brevet, c'est vendredi. On lui a posé la question.
0: 8h35. Fanny, fermez les yeux. Nous sommes sur la plage de Jouyat. Nous sommes au bord de l'eau. Un instant rafraîchissant, car on a bien besoin aujourd'hui, avec ces températures et 25 degrés à la
8: souterraine. C'est du rêve tous les matins. C'est du rêve tous les matins que vous vend Gaëtan Spagnol.
0: Voilà, Josiane qui nous dit 25 degrés à la souterraine à 8h30, on va griller encore. Oui,
8: oh
0: oui, oui, c'est ça, c'est plutôt bien vu.
8: C'est bien dit.
0: 34 à 39 cet après-midi, 34 à la Courtine, vous aurez 36 à la souterraine, 37 à Guéret, jusqu'à 39 à Aubusson et Boussac. Et demain alors, et vendredi, et samedi, rebelote, c'est la même chose, 37 à 40. Ça devrait être mieux quand même dimanche, avec des valeurs attendues, nous dit Météo France Creuse, entre 26 et 32 degrés du sud au nord de la Creuse. Orages aussi, qui sont possibles ici et là. On va scruter ça évidemment de très très très près. Le WhatsApp pour vous entendre et pour aussi nous donner vos conseils. Comment vous supportez-vous cette canicule? Comment vous débrouillez pour faire avec? Le WhatsApp est là, un message vocal histoire de vous entendre, 05 55 52 37 38. Et puis un message aussi très très simple. La chaleur nous concerne tous, mais certains ils sont plus sensibles. Les personnes âgées, les enfants, les femmes enceintes, les personnes malades ou isolées, pour elles les effets peuvent arriver plus vite. Alors le bon réflexe est simple, il faut être présent.
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0: Je peux vous dire qu'ici, il fait chaud, il fait chaud. Heureusement, nous avons l'éventail Ici Creuse. On vous l'offrira d'ailleurs cet été avec le chapeau de paille Ici Creuse. Ciao.

0: jamais, jamais, on ne laisse jamais quelqu'un seul dans une voiture. Surtout un enfant, on l'a vu dans l'actualité, il y a eu des drames dans le sud notamment, à Carpentras. Même quelques minutes, la température actuellement peut monter très très vite. Je vous redonne aussi ce numéro très important, celui de Canicule Info Service, 0800 06 66 66. Si vous avez besoin de conseils face à cette canicule. C'était pas la canicule l'été 85, non, mais ça a été très très très chaud sur les pistes de danse grâce à Jean-Pierre Madère. Eh ben, on va pouvoir danser grâce à Ici Creux, c'est promis, avant 9h. Je peux aussi vous dire qu'avant 9h, eh bien, on va parler de tir à l'arc. Tir à l'arc instinctif. Kézako, explication à 8h50.
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0: Vous aurez remarqué que je fais très bien le tireur de tir à l'arc, effectivement. 8h41, on parle d'emploi. Bonjour Ingrid Herbst.
3: Bonjour Gaëtan, bonjour à tous. Aujourd'hui, nouvelle offre d'emploi avec Caroline pour le GEC BTP 23, le groupement d'employeurs pour l'insertion et la qualification du BTP de la Creuse. Bonjour Caroline.
4: Bonjour.
3: Le GEC BTP 23 recherche pour l'une de ses entreprises adhérentes situées sur le secteur de la souterraine un ou une apprentie monteur en installation sanitaire pour une formation de niveau de CAP. Alors on va commencer par le métier de monteur en installation sanitaire, ça consiste en quoi ?
4: Alors c'est un métier ou qu'on peut aussi nommer plombier.
3: Ah, c'est aussi simple.
4: Aussi simple que ça.
3: C'est plus clair.
4: Donc l'idée c'est d'apprendre à préparer des équipements sanitaires, les installer, apprendre à faire des réglages, des mises en service, de la maintenance, du dépannage, etc.
3: Donc vous proposez donc une alternance pour obtenir un CAP. Comment ça se passe concrètement et combien de temps ça dure ?
4: Alors un CAP dure 2 ans et la formation se déroulera à Limoges.
3: Et donc là, ça c'est la formation théorique à Limoges et la formation donc pratique à du côté de la souterraine.
4: Voilà, tout à fait.
3: Alors à quel public s'adresse cette offre d'alternance ?
4: Alors tout public, les jeunes à partir de 15 ans et éventuellement des personnes en reconversion professionnelle également de tous âges, voilà, n'hésitez pas à postuler.
3: Alors le contrat d'apprentissage est prévu pour la rentrée de septembre. Alors si on est intéressé mais qu'on n'est pas sûr, il y a une période d'immersion en entreprise qui est proposée pour valider ou non le projet.
4: Voilà. Tout à fait, une période à définir, généralement une semaine, permet de découvrir à la fois le métier et l'entreprise.
3: Alors, pour résumer, le GEC BTP 23 recherche pour une entreprise située dans le secteur de la souterraine, un apprenti plombier ou une apprentie plombier, voilà, pour une formation de niveau CAP. Démarrage donc de l'alternance à la rentrée de septembre 2026. Et évidemment, vous pouvez retrouver tous les détails et le contact sur le site ici.fr, page Creuse Emploi. Merci Caroline, à bientôt.
4: Merci à vous.
0: Et conclusion, très bientôt, vous aurez droit, vous aussi, à cette expression.
5: Qui c'est le plombier.
0: Voilà, bien sûr. Tiens, dites donc, vous qui jardinez tous les week-ends avec Bastien Glomeau, oui. 10h, 11h, on va parler de l'eau, hein, l'arrosage dimanche.
3: Absolument, c'est très important en ce moment.
0: Bien sûr, les astuces pour économiser de l'eau au jardin. Ça, on voit ça avec Valère Correard dans une minute.
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0: Mais absolument, et à 8h45, un bon plan pour notre pouvoir d'achat, comme chaque matin, grâce à vous, Valère Correard. Aujourd'hui, vous vouliez nous parler d'un poste de dépense qui peut vite grimper quand on a un jardin.
12: Oui, et surtout avec les épisodes de chaleur qu'on connaît de plus en plus souvent, arroser son jardin pour représenter plusieurs dizaines d'euros facile, hein, sur la facture d'eau pendant l'été. Et on parle d'une ressource de plus en plus rare, donc évidemment à économiser. Alors la première solution, c'est de récupérer l'eau de pluie. Un simple récupérateur relié à une gouttière permet de stocker gratuitement plusieurs centaines de litres d'eau. C'est idéal pour les massifs, les fleurs, le potager. Renseignez-vous auprès de votre mairie parce que parfois, ils en donnent gratuitement ou ils en vendent à prix coûtant. Deuxième réflexe, arroser au bon moment. Il vaut mieux arroser tôt le matin ou en soirée. Vous utiliserez moins d'eau pour le même résultat, voire même encore mieux.
13: Valère, il y a aussi une technique toute simple que beaucoup de jardiniers utilisent.
12: Le paillage, c'est vrai, il consiste à recouvrir le sol avec de la paille, des copeaux de bois, des feuilles mortes ou même des tontes de gazon séchées. Ça limite fortement l'évaporation de l'eau, en fait, et ça permet donc de conserver l'humidité plusieurs jours de plus, dans le meilleur des cas. Selon les conditions, on peut réduire les besoins en eau quand même de 30 à 50%. Autre piste, privilégier les plantes adaptées au climat local. Hein. Certaines espèces méditerranéennes ou vivaces résistent très bien à la sécheresse et demandent beaucoup moins d'arrosage que des plantes plus gourmandes. Enfin, si vous avez un potager, pensez à l'arrosage goutte à goutte. L'eau arrive directement au pied des plantes sans gaspillage. C'est plus efficace qu'un arrosage au tuyau. Hein. Et puis au fond, l'idée est simple, stocker l'eau quand elle tombe du ciel, éviter qu'elle s'évapore une fois au jardin. C'est bon pour le portefeuille et pour la ressource en eau. Si vous avez des astuces pour économiser l'eau au jardin, pensez à m'écrire par ici les économies @radiofrance.com.
13: Et l'application ici pour retrouver tous ces bons plans. Restez avec nous dans un instant. Oh, Robin, dans la forêt de Sherwood, Robin des Bois. Vous le serez peut-être si vous mettez au tir à l'arc. Il va en être question dans un instant dans Ici Creuse Sport. Dominique Aupetit après le nouveau Alex Warren, Fever.

0: parti pour être l'un des tubes de cet été, le nouveau Alex Warren Fever Dream, extrait de Wild Child, son deuxième album. Il sortira à la fin de l'été, le 28 août. Déjà, toutes les infos sont sur ici.fr, sur l'application ici. Vous retrouvez, je vous le rappelle, c'est important, la carte interactive, des prix à la pompe, gazole 98, 95, tous les carburants, toutes les communes, toutes les stations. On jette un petit coup d'œil. Tiens, ça vous intéresse, par exemple, vous, si vous roulez au gazole, vous êtes à Guéret, le moins cher est sur l'avenue Duberry, 1,848 €. Attention, si vous roulez, j'ai vu cette info passer, je vous la donne. Évidemment, si vous êtes national 145, actuellement à hauteur de la souterraine, en direction de Montluçon, il y a des travaux, voilà, fauchage d'accotement jusqu'à cet après-midi 14h. Donc soyons bien sûr prudents. Du côté des trains, est-ce que les trains sont à l'heure en gare de Guéret? Petit retard pour le TER pour Limoges qui devait partir à 8h39. 15 minutes de retard. C'est donc imminent. 5 minutes de retard, on va dire que tout va bien. Si vous devez vous rendre à Paris, l'Intercité ne partira qu'à 11h42 depuis la gare de la Souterraine.
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0: 8h50, ici en Creuse, il existe un endroit qui est unique en France, où l'on peut pratiquer une certaine forme de tir à l'arc. Dominique Aupetit, vous êtes en ligne avec Séverine Timotef. Voilà, c'est bien elle, Timotef, qui gère l'archerie Fenrir.
4: Bonjour Séverine.
5: Bonjour Dominique.
4: Avec votre mari Pascal, vous êtes installé à Saint-Junien-la-Brogère et vous avez créé un centre d'archerie traditionnel.
5: C'est un lieu où on a mis plusieurs cibles 3D, c'est-à-dire c'est des cibles en mousse, en général de forme animalière, sur lequel on reçoit les gens pour leur faire des initiations ou faire un parcours quand ils sont déjà initiés, à travers les bois en fait. Donc il y en a à peu près pour 2 heures de parcours. Et puis les gens s'amusent. On essaie de promouvoir l'archerie en fait sous toutes ses formes. Qu'on reçoit aussi bien des gens confirmés qui ont des licences soit à la FFTA, soit à la FFTL ou à l'UFOLEP, mais on reçoit aussi des gens qui sont des touristes ou des gens qui veulent juste essayer l'archerie, voir ce que ça peut donner, ou parce que nous on n'a pas une discipline, on n'a pas la discipline qu'on voit à la télé hein, sur des cibles rondes. C'est vraiment des cibles très variées, donc il y a des gens qui veulent aussi s'initier au tir instinctif. Nous ici, on fait plus du tir instinctif.
4: Donc j'arrive chez vous, vous allez me prêter du matériel, vous allez me donner quelques conseils?
5: On fournit arc et flèches pour ceux qui n'en ont pas. On fait une petite initiation de base sur une grande cible. Quand les gens ont acquéri le geste à peu près, hein, et après on part sur le parcours pour qu'ils fassent leurs premières armes en concret.
4: Comment est-ce qu'on vous contacte?
5: Par téléphone, sur Google aussi, parce qu'on reçoit uniquement sur réservation l'après-midi, parce qu'on prend un seul groupe à la fois, ou une seule famille à la fois. Et depuis cette année, on fait aussi des initiations à la Sarbacane, et on se déplace aussi pour faire des animations, pour des fêtes de village, voilà.
4: Eh bien, merci beaucoup Séverine, je vous rappelle que votre centre s'appelle Fenrir Archerie, et qu'il est situé à Saint-Junien-la-Brogère.
5: Merci beaucoup.
0: Et moi, je vous rappelle que toute l'actu sportive creusoise, vous la retrouvez à tout moment sur ici.fr. À suivre avec le docteur Kierzek, une tendance dangereuse chez les jeunes.

0: Dès que j'entends ce morceau, je vais vous dire un truc. Dans l'histoire d'Ici Creuse, un jour, il y a eu un jeu à l'antenne, un animateur qui faisait deviner Macumba de Jean-Pierre Madère et qui a l'auditrice ne trouvait pas la réponse. Alors il l'aide, il dit oh, c'est un Jean-Pierre célèbre, oh, c'est le nom d'une sauce. Et l'auditrice a dit Jean-Pierre Bolognaise. Comme quoi, on est peu de choses. 9h-5. Et c'est, je vous garantis que c'est la vérité. Hein. Docteur Kerzek, bonjour. Comme chaque matin, vos conseils santé, on va parler et on va redevenir sérieux parce que là, on va parler d'une tendance un peu dingue sur les réseaux sociaux, le looks maxing.
1: Bonjour à toutes et à tous. Ou quand les réseaux sociaux poussent nos ados à se frapper le visage avec un marteau, ben, le principe, c'est de maximiser son apparence physique pour devenir plus séduisant. Le problème, c'est que certains jeunes sont prêts à tout, même vraiment à tout pour y parvenir. Alors, ce sont principalement des garçons, parfois dès l'adolescence, qui se lancent dans cette quête un peu d'un physique parfait à la Brad Pitt. On y trouve de tout, du simple conseil sur l'hygiène de vie, pas de problème, mieux dormir, pas de problème, faire du sport aussi. Mais il y a des techniques beaucoup plus dangereuses, comme se frapper le visage avec un marteau. Et se frapper le visage avec un marteau, c'est ce qu'on appelle le bone smashing. On smash, mais sur sa gueule. Une pratique qui consiste à frapper ses pommettes ou sa mâchoire pour les remodeler. J'ai même vu des influenceurs vanter une routine pour sa peau où le marteau est devenu l'outil principal. Évidemment, c'est d'une violence inouïe. Ça peut fracturer des os, ça peut abîmer des dents, ça déforme le visage, ça crée des douleurs chroniques à la mâchoire. Bref, évidemment, il ne faut pas faire.
0: Et pourquoi certains jeunes en arrivent là ?
1: C'est une véritable détresse psychologique que ces jeunes expriment. Beaucoup souffrent de dysmorphophobie. Ils perçoivent des défauts dans leurs reflets qui sont souvent invisibles pour les autres. Mais en fait, à force de voir des images un peu parfaites sur les réseaux sociaux, images parfaites qui ne sont pas la réalité, sont des filtres, et c'est ce qu'il faut expliquer, ou sur les forums encore avec des selfies qui sont dotés de physiques tous plus avantageux les uns que les autres, eh bien la réponse c'est je veux faire pareil et je suis prêt à avoir cette violence ou cette souffrance inédite. J'ai lu un commentaire sous la photo d'un adolescent qui disait « Tes orbites sont extrêmement enfoncées, on dirait que quelqu'un t'a aspiré l'âme. » Et on voit bien que cette quête de perfection masque souvent une profonde fragilité psychologique. Le pire, c'est que ces contenus sont accessibles à tous sans aucun filtre. Alors comment aider ? C'est ça la question. Faut pas prendre ça à la légère quand on est parent ou entourage. Premier réflexe, c'est de discuter, d'éviter les phrases du type « Ne fais pas l'idiot » parce que ça va braquer. Mais juste, je suis tombé sur une vidéo de Lux Maxing. Est-ce que tu connais ? Bref, essayez de commencer à entamer un dialogue, d'expliquer qu'il y a des filtres, et c'est pas la réalité. Et en fait, vous pouvez aussi activer les filtres parentaux justement pour éviter que les ados ne tombent sur ces vidéos. Alors, un médecin traitant, un psychologue, un psychiatre, ça peut aider aussi à condition de le solliciter. Donc, n'hésitez pas quand vous voyez qu'il y a une détresse. Et d'ici là, portez-vous bien.
0: Et n'hésitez pas non plus à retrouver tous ces conseils santé sur l'application ici. C'est vraiment, vraiment pratique. On vous souhaite une bonne journée. Restez au frais, évidemment, si vous pouvez. On se réveille demain ensemble dès 6h à la radio, 6h30 à la télé. Bonne journée, à demain.
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0: Fanny Boucaud pour l'info dans moins d'une minute. J'ai envie de dire notre Hermione de l'info. Pourquoi ? Parce qu'on va parler non pas d'Harry Potter, mais de mystères en général et de légendes. Bonjour Thierry Bolaton.
7: Effectivement, bonjour Gaëtan, bonjour Fanny.
8: Bonjour.
7: Aujourd'hui, nous allons parler de culture, d'imaginaire et de partage avec un événement qui fait vivre le village. Le petit festival, conte, spectacle, artiste, moment de convivialité. On va découvrir des contes, notamment avec un conteur qui s'appelle Arnaud Redon et également une artiste, Marie-Isabelle Lécaud. Alors si vous, ça vous parle, ces contes et ces légendes que vous en racontez encore aujourd'hui, venez nous les raconter à l'antenne 05 55 52 37 38, également via le WhatsApp, ça marche aussi.
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7: Dans un instant, vous comptez les infos. Il est 9h, vous écoutez ici Creuse. Et notre conteuse à nous, on l'adore, c'est Fanny Boucaud. Chaleur et chantier ne font pas bon ménage.
5: Et non, pas facile de s'adapter quand il fait 40 degrés ou plus, alors qu'on coule du béton ou que l'on est sur un toit. La préfecture de la Creuse autorise des chantiers à commencer dès 6h du matin. Une bonne chose pour les entreprises creusoises, Adèle Chion.
9: Sur les chantiers de Francis Mathieu, charpentier, les travaux démarrent dès 6h du matin.
10: On aménage les postes de travail en fonction du temps. On essaie de tourner avec le soleil. On fait des pauses beaucoup plus régulièrement qu'avant. Et puis on se met à l'ombre, et puis voilà, c'est tout. On avance moins vite, je pense qu'il faut s'habituer.
9: Le problème, ce sont les retards accumulés.
10: Comme on perd du temps et qu'on ne travaille pas à plein régime, ça aura un impact sur la trésorerie, c'est certain.
9: Mais la santé des salariés passe avant tout, notamment pour ceux qui travaillent sur les routes.
11: Et plus de 50 degrés au sol, 50, 55, 60 degrés, ça peut monter très très très très fort.
9: Laurent Richard est le directeur des routes pour le département de la Creuse, et en période de canicule, il préfère annuler certains chantiers.
11: Cette semaine, il y avait des chantiers de gravillonnage, on a permuté une route qui était trop exposée au soleil pour mettre plutôt sur une route qui était dans une partie boisée. Ça réoriente sur des chantiers moins pénibles pour les agents, des remplacements de panneaux, du nettoyage d'ouvrages d'art, d'aqueduc le matin quand les températures sont les plus fraîches.
9: De l'eau fraîche est aussi distribuée et des tenues adaptées.
11: Une dotation complémentaire de t-shirts qui ont une technologie qui abaisse la température corporelle. Donc il y a des t-shirts qui ont été fournis aux agents, ainsi que des casquettes sahariennes. Vous savez, une casquette avec un rabat sur la nuque là qui protège le cou également.
9: Le fauchage le long des routes est suspendu toute la semaine dans le département pour éviter les étincelles et les départs de feu involontaires.
5: Et l'adaptation des entreprises du BTP face à la chaleur, nous en avons parlé ce matin avec notre invitée Céline Galland de la Fédération Française du Bâtiment en Creuse. Interview à réécouter sur ici.fr. Face à la chaleur, on s'adapte aussi côté parents. Aujourd'hui, mercredi, pas d'école, bref, oui, mais demain non plus à cause des températures. Hier, 36 écoles ont fermé pour la journée et 17 juste l'après-midi. Eh bien demain, ce sont 23 écoles qui seront totalement fermées et 8 uniquement l'après-midi, tout comme 5 collèges. Chaleur et sécheresse toujours bien présente en Creuse et les incendies dans les champs sont quotidiens. Hier, les pompiers ont été appelés pour 3 feux. 8 hectares de récolte ont été ravagés à Saint-Pierre-le-Beau, à Saint-Vaury, près de la Nationale 145. Ce sont 2 hectares qui ont brûlé avec un tracteur et une quinzaine de bottes de foin. Puis à Sana, les flammes ont ravagé 1,5 hectare de récolte. Une chaleur qui stoppe les animations creusoises également. Le début de la saison estivale à l'étang de Courtille devait commencer samedi, mais autour de Courtille, l'événement a été annulé par la mairie de Guéret. On rappelle que la préfecture a interdit depuis le début de la semaine la tenue des événements sportifs en plein air.
7: L'ancien maire d'Aubusson condamné à 10 000 euros d'amende avec sursis.
5: Pour favoritisme et prise illégale d'intérêt, Michel Moine va devoir aussi rembourser près de 94 000 euros. La Comcom, dont il était président à l'époque, il a fait financer par la Comcom 2 concerts en 2014 et 2015 de Danny Briand et Patrick Sébastien sans aucune consultation. Michel Moine, 10 jours pour faire appel.
7: Vous écoutez ici Creuse, il est 9h03, des collégiens creusois à la panthéonisation de Marc Bloch.
5: Une cinquantaine d'élèves de 3e des classes défense de Marouzeau à Guéret et du collège Marc Bloch à Bonnat sont partis à Paris hier pour assister à la cérémonie qu'ils ne sont pas prêts d'oublier. Thibaut Pointeau.
12: Bien peignés, bien habillés, de la tête aux pieds, les collégiens s'installent en tribune.
13: Oh bah, on est habillés en chemise, hein, bah, présentable pour dire.
14: C'est important d'être classe.
15: Oh bah oui, ça anime le personnage.
12: Élie habite Mortroux et il est en 3e au collège Marc Bloch de Bonnat.
15: On n'a pas la chance de monter à Paris tous les jours déjà. Et puis après, bah, on verra ça qu'une fois dans notre vie. Ça se met en valeur un peu la Creuse, que les gens connaissent pas trop. Quoi.
12: Alors, quand la cérémonie commence,
16: 16 juin 1944,
12: lui et ses camarades sont fin prêts.
17: Laissez nos taf, arrive là-bas. Levez votre tête.
16: Marc Bloch est là.
12: Marie-Annick Vellu, professeur d'histoire à Bonnat.
16: Marc Bloch est là.
18: Vous aussi, vous l'avez vu ?
19: Oui,
18: moi aussi.
19: On a travaillé donc la Deuxième Guerre mondiale en général, et puis ensuite la France dans la Deuxième Guerre mondiale. Et par notre projet, c'est vrai qu'on a rencontré différents acteurs de la résistance. Et en effet, là, c'est le point d'orgue finalement de notre programme.
12: Un programme donc qui finit en apothéose pour les élèves.
20: J'ai dit que c'était mieux que les cours en histoire.
21: Là, en fait, il y a du mouvement, ça change, c'est bien.
22: Ça enrichit le programme scolaire.
12: Une aubaine puisque le brevet d'histoire, c'est la semaine prochaine.
5: Et 700 élèves venus de toute la France pour assister à la panthéonisation de Marc Bloch étaient présents. Une journée à revivre en vidéo et en photo sur ici.fr. Et puis, bonne nouvelle pour les habitants de la Ville-Dieu. Ils vont pouvoir faire leurs courses à pied. Une épicerie communale ouvre ses portes aujourd'hui dans cette petite commune située à l'extrême sud-ouest du département. Fruits et légumes, produits locaux et produits d'hygiène ou de dépannage. Eh bien, la boutique sera ouverte du mardi au samedi. Et nous ouvrons... un parapluie, sachez-le, ou une ombrelle, voilà.
7: Voilà,
5: nous ouvrons la crème solaire, une bonne bouteille. Mais
7: c'est pas innocent ce que vous dites, parce que c'est intéressant, on va falloir les deux cet après-midi. Avec de la chaleur, évidemment, on va pas le rabâcher, mais 40 degrés à la souterraine, un petit peu partout en Creuse, 39 à Boussac, 38 à Guéret, 30

0: C'est par Météo France. Des orages de temps en temps. Alors évidemment, vous le savez, on s'hydrate, on fait attention, on essaye de rester au frais, on se protège la tête un maximum.
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0: Et si on chantait, tiens, pourquoi pas. Julien Clerc à 9h06.

0: Et si on chantait, tiens, on va saluer Hugo à la réalisation ce matin. Si on chantait Nathalie du côté de l'accueil, eh ben on va chanter, on va compter surtout ce matin.
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0: Conte, spectacle, artiste, moment de convivialité et découverte pour petits et grands. Un rendez-vous qui est devenu au fil des années un événement attendu sur notre territoire. Le Petit Festival, c'est avec la compagnie du Dé à Coudre, 4 et 5 juillet, c'est à Virsa. Festival de théâtre jeune public, on en parle ce matin. Et vous, est-ce que vous êtes attaché aux contes, aux légendes? Est-ce que vous-même vous contez peut-être des histoires à vos amis, à vos enfants? On veut savoir quelles sont les légendes qui vous marquent en Creuse. Est-ce que vous avez des souvenirs précis ou est-ce que vous en connaissez? Vous pouvez nous raconter ce matin 05 55 52 37 38 via l'accueil au téléphone. Également via l'application WhatsApp, vous pouvez également nous laisser des messages avec le même numéro.
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0: Et ce matin, je ne suis pas tout seul. Marie-Isabelle Léco, bonjour.
3: Bonjour.
0: De la compagnie Le Dé à Coudre, notamment organisatrice du petit festival,
3: voilà,
0: qui arrive à vos côtés. Un monsieur qu'on connaît dans le monde du conte, c'est Arnaud Redon, bonjour.
4: Bonjour.
0: Vous êtes conteur, vous?
4: Oui.
0: Alors,
4: pas que.
0: Alors, les gens vont se dire, bah, c'est un métier.

0: Quentin, je provoque un peu
1: c'est
0: exprès.
1: Possible.
0: Hein.
1: Oui, bien sûr, bien sûr. C'est un métier. Mais alors, je comprends votre question, hein, parce que c'est vrai qu'il y a des écoles de théâtre, des écoles de musique, des écoles. Pas d'école de conte. Alors, chacun son parcours pour ça, mais pour être conteur, il faut juste raconter.
0: Ah, ça n'existe pas.
1: Et non.
0: Ah, bah, du coup, je suis surpris. Parce que je me suis dit, bon, on peut apprendre à faire du théâtre, on peut apprendre à raconter des histoires.
1: Oui, absolument. Ouais, ouais.
0: Comme des écoles de radio, d'ailleurs.
1: Oui, mais c'est pour ça que les parcours des conteurs sont très, très différents. Il y a des gens qui étaient instituteurs avant, d'autres qui travaillaient en bibliothèque, et d'autres qui étaient comédiens, comme c'est mon cas.
0: Alors, moi, je voulais savoir, quand vous êtes né, dès petit, déjà, vous vouliez raconter des histoires?
1: Pas du tout.
0: Ah, vous racontiez pas d'histoires quand vous étiez petit?
1: Et même, on ne m'en racontait pas. Et c'est pour ça que j'ai décidé d'en raconter.
0: Ah, vous racontez pas. Donc là, c'est pas une histoire de souvenirs d'enfance, alors?
1: Eh ben, pas tant que ça. Non, non, non, absolument. D'ailleurs, je le dis dans un des spectacles. Quand j'étais enfant, on ne me racontait pas d'histoire. Et pourtant, dans la vie de tous les jours, c'est peut-être très utile.
0: Ben, la preuve, là, on est en train de raconter une histoire, la vôtre, en fait.
1: C'est déjà celle-là.
0: Alors, un festival qui s'appelle le Petit Festival qui va arriver à Virsa. On va se tourner vers Marie-Isabelle. C'est pas la première fois que ça existe cette année, ça.
2: Non, c'est la 7e édition.
0: 7e édition.
2: Et oui, oui, oui.
0: Alors, pourquoi un festival de contes à Virsa en Creuse?
2: Eh bien, pourquoi pas?
0: D'accord, merci.
2: Non, je trouve ça, dans un tout petit village, en milieu d'agriculteurs, enfin en milieu rural, voilà, amener un peu de culture, un peu de théâtre et un peu d'histoire à raconter, à voir et à écouter, c'est sympa.
0: Et quand le projet a été présenté peut-être aux gens du village, comment ils ont réagi au départ?
2: Je pense avec un peu étonnement.
0: Ah oui.
2: Je pense, c'est vrai que... Mais là, on est bien accueillis. Là, au niveau de la municipalité, Madame le maire nous accueille vraiment avec grand plaisir. Et
0: vous savez trouver votre public en plus, hein. Il y a des gens qui viennent.
2: Il y a des gens qui reviennent, oui. Presque depuis le début, oui.
0: Qu'est-ce qu'ils viennent chercher, selon vous?
2: Le plaisir de passer un moment convivial avec leurs enfants, ou même sans enfants. Il y a aussi des gens qui viennent sans enfants. Vous pouvez venir sans enfants.
0: Ben oui, c'est pour les grands aussi.
2: Mais hein. Oui, c'est pour tout le monde.
0: Arnaud Redon, vous serez un peu maître de cérémonie hein, sur ce festival.
1: Je n'irai pas jusque là, mais je participerai.
0: Vous serez bien présent.
1: Oui.
0: Et comment on prépare différemment un petit festival en Creuse d'un autre festival peut-être?
1: Absolument pas. C'est la même démarche, c'est de rencontrer le public. Donc justement, l'intérêt de venir à Virsa, c'est de rencontrer le public de Virsa et des alentours.
0: Contez légendes à l'honneur ce matin, racontez-nous des histoires, tiens, pourquoi pas, appelez-nous, racontez-nous une histoire, on veut savoir, nous, si vous avez une légende en tête qui vous a marqué, notamment en Creuse, c'est pas ce qui manque, hein. 05 55 52 37 38.

0: famille ou pas famille, et Charles Doré.
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0: À ma gauche, j'ai deux micros jolis comme tout avec des bonnettes marquées Ici Creuse, et derrière, deux personnes incroyables. Un conteur et également une artiste qui est comédienne au départ d'ailleurs. On va en parler. Marie-Isabelle Lécaud, vous êtes toujours avec nous. Vous faites partie de la compagnie Le Dé à Coudre, organisatrice du Petit Festival. C'est un festival de théâtre jeune public, mais de conte également.
3: Oui, il y a des conteurs, il y a Arnaud, mais et puis il y a des contes qui sont transformés, qui ont évolué, qui deviennent des petites pièces. Donc voilà, il y a un petit peu de tout, il y a de la musique, enfin ça dépend aussi des programmations chaque année.
0: 4 et 5 juillet à Virsa, on va s'intéresser aux contes et aux légendes encore ce matin. Alors c'est quoi un conte au départ? Peut-être avec Arnaud Redon, vous êtes conteur, vous?
4: Alors c'est une très belle question que vous posez.
0: Mais comment définir un conte en fait?
4: Eh ben, alors on peut le définir par rapport à d'autres formes, notamment par exemple à la fable et à la mythologie. La fable, elle donne une morale, elle donne une leçon. La mythologie, un personnage est confronté à son destin, il ne pourra jamais aller contre. Et dans le conte, quels que soient les obstacles, le personnage, le héros, arrive toujours à les surmonter. C'est ça, en fait, ce qui définit le conte. Et après, il y a plein de sous-genres dans le conte. Les contes facétieux, les contes merveilleux, les contes de randonnée, etc.
0: C'est pour ça que La Fontaine, ça marche encore en 2026.
4: Absolument, oui. C'est intemporel.
0: Vous en connaissez une fable de La Fontaine?
4: Oui.
0: On peut en avoir un petit extrait, ouais. Juste pour le plaisir.
4: Deux mulets cheminaient, l'un d'avoine chargée, l'autre portant l'argent de la gabelle. Celui-ci, glorieux d'une charge si belle, ne voulut pour beaucoup en être soulagé. Il marchait d'un pas relevé et faisait sonner sa sonnette. Quand, l'ennemi se présentant, comme il en voulait à l'argent, sur le mulet du fisc, une troupe se jette. Je vous laisse la morale.
0: Bah oui. Ça marche en 2026.
4: Oui, plus que jamais.
3: Ça marche toujours, les contes, oui. Oui, c'est toujours d'actualité, je trouve.
0: Et pourquoi on est toujours ébahi? Parce qu'en studio, il y avait un silence avec Hugo, on se regardait, on était des enfants, quoi.
4: Ah, bah parce que vous savez écouter, c'est votre talent.
0: Ah, d'accord, merci. Alors ça vient de le chouette.
4: Oui, le talent, il est partagé, hein. Autant pour celui qui raconte.
0: C'est incroyable, hein. Ça met un silence. D'ailleurs, pour avoir assisté à des festivals de contes, il n'y a pas un bruit dans la salle.
3: La caresse des mots dans les oreilles.
0: Les enfants, ça marche aussi, hein.
4: Oui, mais après, il peut aussi y avoir du bruit, enfin, il peut y avoir des réactions. C'est aussi ça l'intérêt du conte, hein. C'est qu'il y a un dialogue qui peut s'instaurer avec le public. Il y a plein de façons de raconter. Mais on peut susciter aussi des réactions. Il y a des formules qu'on peut reprendre. Et puis, c'est ce qui fait la richesse de ça, c'est qu'on s'enrichit aussi de l'écoute et du commentaire du public.
0: Et vous, Arnaud, vous écrivez des contes aussi?
4: Oui et non.
0: Ah, d'accord. Merci aussi.
4: Alors, je peux vous donner plusieurs réponses. Hein. Non, parce que le conte, on n'écrit pas, c'est un art de l'oralité.
0: Ah, d'accord. Ça ne se met pas par écrit.
4: Ça ne s'écrit pas, oui. D'autre part, c'est les histoires que je raconte, elles existaient avant moi, elles existeront après moi. Mais j'écris aussi parce que c'est des contes que je m'approprie et que je vais raconter avec mes propres mots. Mais si j'écris, on dirait que j'écris en l'air, quoi.
0: Alors, vous êtes en train de m'expliquer, il n'y a aucune trace écrite de vos contes, en fait.
4: Non.
0: Vous arrivez les mains dans les poches, bravo Arnaud.
4: Ah mais tout est dans les poches justement.
0: On peut le faire dans le monde du conte du coup.
4: Oui, absolument, non, mais tout est dans la tête aussi, et dans la voix, ça. Et dans les silences.
0: Ça veut dire que c'est des contes qui existent peut-être depuis des siècles?
4: Oui, ils sont intemporels, c'est pour ça d'ailleurs qu'ils sont intemporels, mais ils vivent aussi avec le monde dans lequel ils sont racontés.
3: Oui, ils évoluent. Ils sont repris, et puis
0: dans
3: selon le conteur.
4: Dans la formulation, et puis les résonances aussi. Enfin, ce qui est curieux, moi, il y a des histoires que je raconte depuis 10, 20 ans, et elles sont écoutées différemment selon le contexte. Par exemple, pendant la période Covid, il y a des contes qui résonnaient étrangement quand on parlait de maladies, de peste.
0: C'était déjà des sujets un peu costauds.
4: Oui, des sujets costauds, mais qui étaient plus dramatiques à une certaine période qu'à d'autres. Vous voyez, par exemple.
0: On ne parlait pas de canicule.
4: Non, mais je voulais un conte sur la canicule. Non, je n'en ai pas tout de suite. Mais...
0: on restait avec nous. En tout cas, ce matin, Marie-Isabelle Lécaud de la compagnie Le Dé à Coudre, avec le petit festival qui arrive, ça sera le 4 et 5 juillet à Virsa, et Arnaud Redon, vous êtes conteur, vous allez participer à ce festival, on vous retrouve sur plein d'endroits, hein, pour ceux qui aiment le conte, on vous connaît. Et si vous nous écoutez ce matin, vous avez peut-être un conte qu'on vous a raconté avec vos grands-parents, ben nous, ça nous intéresse de le connaître, hein, notamment en Creuse, il y a peut-être des légendes creusoises que vous transmettez maintenant à vos enfants ou vos petits-enfants. Hein.
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6: Et le temps, évidemment, moitié soleil et moitié pluie.
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0: Johnny Clegg, Tsavouka, Assi Bonanga.
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0: Alors ce matin, on se raconte des histoires avec le petit festival édition 2026 qui arrive à Viersa les 4 et 5 juillet prochains. C'est un festival de théâtre jeune public, mais les grands peuvent venir aussi. C'est pas vous qui allez dire le contraire, Marie-Isabelle.
3: Ah, pas du tout. Au contraire, venez les grands.
0: De la compagnie Le Dé à coudre, Marie-Isabelle et Arnaud Redon, vous êtes conteurs à côté et ça attire du public en Creuse. Ça marche bien ce petit festival, 7e édition,
3: c'est
0: ça ?
3: Oui, oui.
0: Alors, on parlait de transmission tout à l'heure. Les contes, ça se transmet de génération en génération. Ça se déplace également. Est-ce qu'il y a des contes que vous connaissez, Arnaud, qui sont liés à la Creuse ou dans la région ?
4: Pas particulièrement à la région. Alors, je ne suis pas de la région, je suis du Bourbonnais, mais on est voisins.
0: Hein. Ah, vous n'êtes pas bien loin.
4: Exactement. Ouais. Donc, on peut dire que je connais des contes de la région, ouais, je connais des contes bourbonnais. Mais ce qui est intéressant, c'est que ces contes-là, les contes bourbonnais, on les retrouve parfois au Liban, aux Amériques, avec des petites spécificités. Mais
0: est-ce que c'est un peu plus cruel dans le bourbonnais ? Est-ce qu'on meurt plus chez vous ? Parce que souvent, alors je plaisante avec ça, mais souvent c'est quand même triste hein, dans les contes. Hein, c'est souvent sauvage. Hein,
4: ah, c'est sauvage. Bah, d'ailleurs, c'est même déconseillé aux enfants à la base, à l'époque des veillées.
0: Oui.
4: C'est une idée assez récente, le conte pour enfants.
0: Ah oui.
4: Oui. Traditionnellement, non.
0: C'est-à-dire qu'avant, on racontait pas de contes aux enfants.
4: On attendait qu'ils aillent se coucher et après, on pouvait raconter des histoires.
0: Ah bah oui, ils sont plus là, ça vaut plus le coup pour.
4: Mais si, parce que c'est pour les adultes.
0: Ah oui, les et contes étaient pour les adultes.
4: Oui,
0: donc
4: oui.
0: Il a fallu les adapter.
4: Et puis aussi, le statut de l'enfant a changé aussi, heureusement, dans la société.
0: Oui.
4: Hein, c'est-à-dire, c'était une époque aussi où peut-être on se souciait assez peu de l'écoute des enfants.
0: D'accord.
4: Mais, et puis, il y a des choses qui ont évolué dans la littérature jeunesse, dans.
0: Donc là, on peut y aller avec le jeune public, ça a adapté.
4: Absolument.
0: Alors, est-ce que vous avez un exemple de conte qui vous a marqué sur la réaction des enfants, un conte qui plaît un peu plus qu'un autre peut-être
4: plus qu'un autre, j'espère qu'ils plaisent tous, mais non, j'ai enfin.
0: Alors vous avez un coup de cœur peut-être dans tout ce que vous racontez.
4: Bah, il y a une histoire que je raconte depuis la première histoire que j'ai racontée, c'était l'histoire d'un enfant qui ne peut pas dormir.
0: Ah, comment ça se passe ? On peut expliquer en 2-3 minutes ?
4: Bien sûr. Je vais essayer de vous résumer ça. En fait, Tom a du mal à dormir parce qu'il a beau fermer les yeux très fort, pas moyen de dormir. Alors il descend dans le salon et dans le salon il y a papa. Papa qui regarde la télévision et il dit à papa, bah, j'arrive pas à dormir. Qu'est-ce que je peux ? Mais écoute, d'abord moi je regarde la télévision. Alors s'il te plaît, tu vas retourner dans ta chambre et si tu n'arrives pas à dormir, tu n'as qu'à compter les moutons. Ce qu'il fait, il compte un mouton, deux moutons, trois, il en compte 7. Et là, dans sa chambre, il y a 7 moutons. Des moutons qui mangent des rideaux, des moutons dans son coffre à jouer. Des moutons, il y en a même sous le lit. Et pas moyen de dormir avec 7 moutons dans la chambre. Je ne sais pas si ça vous est déjà arrivé.
0: Si, ouais, c'est voilà. Une bonne idée.
4: Ouais. Oui, enfin, c'est une idée de papa.
0: Oui.
4: C'est... Alors, il retourne voir son père. Et cette fois, son père lui dit, bah, écoutez, dérangé par les moutons, tu n'as qu'à compter des loups. On s'arrête là ?
0: Ah, oui, on le voit venir.
4: Ça finit bien, je vous rassure.
0: Ah bon, pas une nuit blanche.
4: Non.
0: Et oui, alors est-ce que vous comptez les moutons, vous qui nous écoutez ? Est-ce que vous arrivez à donner des contes à vos enfants ? Est-ce qu'il y a des anecdotes, des réactions peut-être sur vos petits qui vous ont amusé ? Parce que nous, notre oreille d'adulte, c'est pas l'oreille des enfants. Hein. Ils ont une interprétation différente, la preuve avec les moutons. Ils les comptent, mais ils les voient dans les pièces, surtout. Quoi. Alors, pour ceux qui nous écoutent, on est mercredi, les enfants, les moutons ne mangent pas les rideaux. Ils n'aiment pas ça. Voilà, donc je vous rassure, vous ne risquez rien. Si vous voulez nous raconter une histoire, même si vous êtes un enfant ce matin, pourquoi pas, 05 55 52 37 38. En attendant, quelqu'un qui va nous raconter une autre histoire, c'est Kevin Gazo, c'est ICI Express.
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0: Et vous pensez à vous rafraîchir avec cette canicule et notamment du vent, tiens. Allez, c'est Louise Attaque qui nous l'amène.
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0: Louise attaque, allez viens, je t'emmène au vent. Amène du vent déjà, ça serait bien, ça va nous faire du bien avec cette chaleur. Hein.
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0: Ce matin, on replonge dans le monde du conte et des légendes. Pourquoi le petit festival arrive? C'est les 4 et 5 juillet à Virsa, le festival de théâtre jeune public. On va se mettre dans l'ambiance. Ça. Et en ce moment, en plus, avec ICI, vous savez qu'il y a des podcasts à écouter hein, sur le site de ICI, les magnifiques, ces créatures fantastiques qui peuplent les contes en France, c'est en compagnie de Willy Rovelli, et vous pouvez le retrouver également, évidemment, sur le site de ICI.fr, histoire de nous faire voyager. Alors après avoir voyagé en radio, en écoutant les podcasts de Willy Rovelli avec ICI, on va aller voyager au petit festival, toujours avec nos deux invités ce matin, Marie-Isabelle Léco de la compagnie Le Dé à Coudre et Arnaud Redon, conteur. Et il y a quelque chose qui marche bien en Creuse, je voulais en parler, c'est les balades contées.
3: Oui.
0: Arnaud.
3: Oui, c'est une formule qui...
0: Alors, pour ceux qui ne connaissent pas du tout, on peut expliquer ?
3: Oui, on chemine. Souvent, on fait un circuit à pied, abordable à tous. Et au cours de ce cheminement, eh bien, on jalonne avec des histoires. Et on essaye souvent de profiter du cadre, d'un bel arbre, d'une jolie maison pour planter le décor du conte qu'on va raconter.
0: Et d'ailleurs, il y en a souvent dans la vallée de la Creuse. On va leur faire un coucou ce matin. Il y en a notamment autour de Georges Sand, des choses comme ça. Et du coup, la Creuse se prête bien à ce genre de choses.
3: Ben parce que vous avez des beaux paysages.
4: Ben oui, oui.
0: Marie-Isabelle, je sais que vous connaissez, vous en avez fait, vous, de participer à des balades comptées.
4: J'en fais en petit comité.
0: D'accord. Et c'est vous qui racontez, du coup.
4: Et c'est moi qui raconte, oui.
0: Ah, c'est intéressant.
4: Soit c'est une histoire en fonction du site, c'est la légende du coin et sur laquelle je me suis penchée, soit c'est un endroit et puis une idée me pousse dans la tête et du coup je poursuis en impro.
0: Mais... Vous avez une idée de légende que vous avez racontée, notamment en Creuse ?
4: Là, j'oublie totalement.
0: Arnaud, moi, j'ai envie d'avoir un autre petit conte, c'est possible ?
3: Ah, c'est possible. Vous m'arrêtez, hein.
0: Allez-y. Au niveau timing,
3: Je veux bien vous parler de Boukour et Mara. Mara, c'est elle. Boukour, c'est lui. Ils sont mariés. Ils ont un joli jardin, une jolie maison. Ils s'aiment et pourtant, ils n'ont pas d'enfants.
0: Ah.
3: Ils n'ont pas d'enfants. Et un jour, alors ils sont forcément un peu tristes, mais ils vivent sans enfants. Et un jour, en rentrant chez lui, Boukour y rencontre un vieil homme sur le bord du chemin auquel il prête son bras pour le soulager de la fatigue de la route. Et en cheminant, le vieil homme lui dit, écoute, moi je suis vieux, fatigué, mais je suis heureux. Et toi, je vois que tu es dans la force de l'âge, mais je lis de la tristesse dans ton regard. Et il lui explique, oui, mais je n'ai pas d'enfants. Le vieil homme lui dit, ne t'en fais pas, t'en auras un. Mais à part ça, est-ce que tu n'aimerais pas être... riche, très riche. Ah non, non, non, non, non. Non, ce que je veux, c'est un enfant. Non, mais t'en auras, ça n'a pas un problème, ça. Mais est-ce que tu voudrais pas être immortel, par exemple? Non, parce que quand on a des enfants, on est soi-même immortel. Oui, d'accord. Et à chaque fois qu'il lui posait une question, il répondait un enfant, un enfant, un enfant, un enfant. Et puis le vieil homme a disparu dans un nuage qui sentait le chou et la rose. Et puis quand il est arrivé à la maison, Boukour, il a vu des enfants devant la maison qui jouaient, un frère et une sœur certainement, parce qu'ils avaient un air de famille. Puis devant sa maison, il y a un pommier aussi. Dans le pommier, il n'y a pas de pommes, il y a plein d'enfants. Des enfants qui se balancent, et au pied du pommier, des enfants qui font le poirier. Enfin, et sa femme qui sort de la maison avec les bras chargés d'enfants. Qu'est-ce qui s'est passé ? Elle dit, je sais pas, pendant ton absence, il y a eu un enfant, il y en a eu deux, ça sortait par les tiroirs, par les armoires, par la cheminée et tout. Oh, tous ces enfants, mais c'est trop de bonheur, tous ces enfants, est-ce que ce serait pas un peu trop ? ils les ont comptés, il y en avait 100.
0: Ah oui ?
3: Ouais, 100 enfants. Bah alors, ça pose problème, parce que 100 enfants, il faut 100 paires de souliers, 100 chemises, 100 pantalons.
0: Oui.
3: Et c'est compliqué. Et très rapidement, il a compris que les vivres allaient finir par manquer. Alors, il a dit à sa femme, écoute, je vais partir à l'aventure pour faire fortune et pouvoir nourrir ces 100 enfants. Il est parti à l'aventure. Et si vous voulez savoir comment il a fait fortune, il faudra venir au petit festival.
0: Vous êtes malin. Alors la suite, on la veut, nous, mais on l'aura au petit festival. Alors du coup, merci beaucoup d'être avec nous ce matin et puis de nous avoir raconté ce content. Vous faites bosser ce matin, Arnaud Redon.
3: Oui, je vois ça.
0: Parce que c'est votre métier.
3: On n'a pas de scrupules.
0: On va le rappeler. On est comme ça, nous. Mais c'est pour le plaisir des auditrices et des auditeurs ce matin. Si ça vous plaît, dites-nous-le en commentaire. On veut savoir ce que vous en pensez de ces contes. Est-ce que ça vous fait toujours rêver? Via WhatsApp, la messagerie notamment, vous pouvez nous laisser un message vocal ou écrit. 05 55 52 37 38.
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0: L'amour, c'est comme une cigarette. À l'instant, Sylvie Vartan.
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0: Le petit festival débute les 4 et 5 juillet à Virsas, un festival de théâtre jeune public. Avec nous ce matin, Marie-Isabelle Lécou, vous faites partie de la compagnie Le Déacoute, qui est organisatrice de ce petit festival. Et à vos côtés, Arnaud Redon, qui nous a régalé déjà avec des petites histoires comme ça. Ça fait du bien en cette période où on pense beaucoup à la canicule et un peu moins à se vider un peu la tête. Là, c'est fait ce matin. Marie-Isabelle, on va parler du programme, tiens, si vous voulez bien, du petit festival. Ça commence à 14h30.
3: Voilà, c'est ça. Et samedi. Ça commence, voilà, le samedi. Avec une présentation d'un atelier que je fais avec les enfants sur les trois communes qui sont autour de Virsas, Nouhans, Les Pots et donc Virsas. Et donc on ouvre le festival avec cette présentation d'enfants. Chaque année, en fait, on essaye d'ouvrir le festival avec une démonstration, des choses de la danse, des costumes réalisés par les enfants.
0: Juste après, on vous retrouve Arnaud avec Cabane.
4: Oui, Cabane, c'est un spectacle pour le jeune public, pas exclusivement, les adultes sont bienvenus aussi, tout le monde peut y trouver son compte. Et c'est un spectacle qui mêle les arts de la parole, le conte, la lecture à voix haute, le kamishibai, le théâtre d'objets, la musique.
0: Et on poursuit, donc ça sera à 15h15 et ça sera également le dimanche à 16h le lendemain, on va le retrouver deux fois ce spectacle Cabane. Le soir, le samedi soir, Oui Chef, alors c'est à 16h samedi, également à 15h le dimanche, c'est une compagnie de jongleurs de fables. C'est
3: voilà, le jongleur de fables, oui.
0: C'est lié au monde du conte et
3: C'est plutôt circassien,
0: oui.
3: Mais ça raconte des histoires.
0: Oui, c'est la jonglerie théâtrale, hein. C'est interactif, voilà. On fait participer
3: voilà,
0: le public.
3: Voilà. Et là, c'est une création qu'il a fait pour le petit festival.
0: On poursuit avec le samedi à 17h, Le Petit Pirate. Là, c'est votre compagnie, le Déacoute.
3: Voilà, tout à fait. Voilà. Un conte, mais écrit par moi, mais Arnaud vient de dire que ça ne s'écrit pas. Alors, je ne sais que dire. En tout cas, je l'ai monté en théâtre d'ombre. Voilà. C'est une réalisation.
0: Ah oui.
3: Théâtre d'ombre, voilà. Avec les petits objets découpés.
0: À voir.
3: Voilà.
0: Ça sera la salle de la cantine. Donc, on a vu, les enfants sont très impliqués dans ce festival, hein, puisqu'ils participent déjà le samedi à 14h30. Là, ça sera la compagnie Le Dé à coudre à 17h le samedi et le dimanche à 16h45. Après, le dit du gadjo. Et là, c'est Arnaud Redon qui revient samedi à 18h. Qu'est-ce que c'est, ça?
4: Alors, le dit du gadjo, le dit, c'est ce qu'on dit. Et le gadjo, c'est celui qui n'est pas tzigane.
0: Oui.
4: Et ce sont des contes traditionnels tziganes, et c'est pour marquer que je les raconte en toute humilité.
0: Et ça sera dans le jardin de la mairie, au frais.
4: Oui, c'est ça.
0: Et du coup, le monde de tzigane est très lié au conte.
4: Ah oui, oui, oui, il y a un vrai patrimoine autour du conte, un vrai répertoire, ouais.
0: Après, on continue avec un stage de danse trad avec Caramel. Alors là, on va danser, là.
3: Voilà. Non, ben, normalement. Donc là, petit et grand est invité à venir à ce stage de découverte, là, proposé par Caroline, donc de la compagnie Caramel. Trad, oui, mais bon, on fera un petit peu de choses un peu plus, peut-être un peu plus modernes. Et le soir, le samedi soir, c'est donc la même, c'est Caramel. Donc c'est encore Caroline qui anime le bal du soir.
0: Donc ça sera ce samedi du coup. Alors, c'est pas ce samedi-là, hein, pour ceux qui viennent de nous rejoindre, c'est les 4 et 5 juillet. Au niveau des températures, ça aura redescendu en plus, hein. On va le préciser. Normalement, Météo France a annoncé, on verra si ça fonctionne ou pas. Mais selon les prévisions Météo France, il fera un peu meilleur. Hein, là, la semaine prochaine, on va perdre des degrés. Et une initiation au jonglage pour finir ce dimanche à 17h avec la compagnie Jongleur de Fables.
3: Voilà. On aime bien aussi faire participer et qu'il y ait une relation entre les artistes et puis le public et qu'il y ait des initiations comme ça. Il y aura aussi, parce que ça vient d'être ajouté, un petit peu un atelier de fabrication de petites choses ou de transformation de petites choses avec la compagnie, avec l'association Pika Pika.
0: Et on pourra manger également?
3: Et on pourra manger, oui, c'est important, surtout le samedi, entre la fin de journée et puis le démarrage du bal, on pourra manger, il y a un food truck qui vient, donc c'est le chapatate.
0: Le chapatate,
3: voilà, ça qui vient.
0: Si vous voulez des infos, n'hésitez pas à contacter le petit festival, il y a un site internet, hein, vous le tapez sur Google, sinon vous pouvez nous contacter à Ici Creuse, on va vous donner les coordonnées, ce sera également sur le podcast qui sera en ligne cet après-midi sur cette émission. Merci d'avoir été avec nous ce matin, Marie-Isabelle Lécou de la compagnie de Déacoudre.
3: Merci à vous.
0: Merci à vous, Arnaud Redon, conteur, puis continuez à nous faire rêver, à raconter des histoires.
4: Avec plaisir.

0: 9h51, on va s'intéresser aux vacances. Tiens, ça va faire du bien, on va s'évader un peu. Peut-être que vous voulez prendre l'avion avec votre toutou, d'ailleurs l'amener en vacances avec vous. C'est souvent le début d'un grand stress. Cabine, soute, préparatif, on en parle avec le docteur Pierre Fabin. Pierre, quelles sont les règles de base ?
1: Alors, la règle principale dépend du poids de votre animal. En général, si votre chien et son sac pèsent moins de 8 kilos, il peut voyager avec vous en cabine, glisser sous le siège. Mais réservez sa place très tôt, les compagnies limitent le nombre d'animaux à bord. Au-delà de 8 kilos, c'est soute obligatoire. Il faut absolument une caisse de transport rigide, homologuée aux normes internationales, IATA. C'est une cage renforcée avec des fixations en métal. L'erreur, c'est d'acheter cette caisse la veille du départ. Votre chien ne la connaîtra pas et peut paniquer. Achetez-la un mois avant, laissez-la ouverte dans le salon avec son tapis et ses jouets pour qu'elle devienne un vrai refuge.
0: Alors justement, ce voyage en soute, dans le bruit et l'obscurité, ça les angoisse énormément. Est-ce qu'on doit demander un calmant au vétérinaire pour l'endormir pendant le vol ?
1: Alors, évitez les somnifères. En altitude, avec la pressurisation de l'air, un calmant lourd peut provoquer une détresse respiratoire ou une chute de tension qui peut être fatale. La solution, c'est l'apaisement naturel. Pulvérisez des phéromones apaisantes dans la caisse et glissez-y un t-shirt avec votre odeur. Côté estomac, imposez-lui un jeûne strict 10 à 12 heures avant le décollage. Un estomac vide évite le mal de l'air.
0: Il y a aussi certaines races de chiens qui n'ont carrément plus le droit de monter dans un avion. Pourquoi ces interdictions et quelles démarches administratives ne faut-il pas rater ?
1: Alors, on parle des chiens à nez écrasé, comme les bulldogs français ou les carlins. Ces races ont déjà du mal à respirer au quotidien. Avec le stress, la chaleur sur le tarmac et la pression en soute, le risque de détresse respiratoire est important. Quel que soit votre chien, partez de préférence le matin pour éviter que le tarmac ne soit trop chaud à l'embarquement et que votre chien y fasse un coup de chaleur. Et enfin, pensez à l'administratif. Pour voyager, il vous faut obligatoirement un passeport européen, une puce électronique et un vaccin contre la rage valide depuis plus de 21 jours. Et si vous partez hors d'Europe, attention, certains pays exigent des prises de sang ou des traitements antiparasitaires certifiés par votre vétérinaire très peu de temps avant le vol. Renseignez-vous des mois à l'avance.
0: L'info arrive dans quelques minutes, juste avant Véronique Jeannot et Laurent Voulzy, Désir Désir.
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0: Désir, désir avec Véronique Jeannot et Laurent Voulzy.
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0: Vous écoutez Ici Creuse, première radio en Creuse, il est 10h. On fait le point sur l'info avec vous, Fanny Boucou. Marc Bloch et Simone Vidal sont entrés au Panthéon hier soir.
2: Et Ici Creuse était présent à la cérémonie avec une cinquantaine de jeunes collégiens creusois, des élèves de 3e de la classe défense de Marouzeau à Guéret du collège Marc Bloch de Bonnat. Une cérémonie entre chants, textes de Marc Bloch incarné et puis discours d'Emmanuel Macron. Un moment inoubliable pour les jeunes creusois. Témoignage à réécouter sur ici.fr. En plus des élèves creusois, une cinquantaine de personnes de la commune du Bourdan où a vécu Marc Bloch et sa femme ont fait le déplacement pour la cérémonie à Paris. Il va faire encore très chaud aujourd'hui et malheureusement si vous habitez la rue du Maréchal Leclerc, du Maréchal de Lattre de Tassigny ou encore dans la rue du 11 novembre 1918 à Guéret, vous n'avez plus d'eau au robinet et ce jusqu'à 14h au moins. La distribution est interrompue à cause d'une fuite sur le réseau. Chaleur et sécheresse toujours bien présentes donc en Creuse et les incendies dans les champs sont quotidiens. Hier, les pompiers ont été appelés sur 3 feux, 8 hectares de récolte ont été ravagés à Saint-Pierre-le-Beau. À Saint-Vory, près de la Nationale 145, ce sont 2 hectares qui ont brûlé avec un tracteur et une quinzaine de bottes de foin. Puis à Sana, les flammes ont ravagé 1,5 hectare de récolte. Les 3 feux sont fixés. Une chaleur qui stoppe les animations creusoises également. Le début de la saison estivale à l'étang de Courtille devait commencer samedi, mais autour de Courtille, l'événement a été annulé par la mairie de Guéret. On rappelle que la préfecture a aussi interdit depuis le début de la semaine, toute tenue d'événements sportifs en plein air.
0: Michel Moine condamné à 10 000 euros d'amende avec sursis.
2: Pour favoritisme et prise illégale d'intérêt, l'ancien maire d'Aubusson a été poursuivi pour l'organisation de 2 concerts, ceux de Danny Briand en 2014 et de Patrick Sébastien l'année suivante. 2 événements organisés par la commune d'Aubusson, mais financés en partie par la Comcom Creuse Grand Sud, sans aucune consultation et dont il était président à l'époque. Michel Moine devra rembourser près de 94 000 euros à la Comcom. Il a 10 jours pour faire appel. Et puis bonne nouvelle pour les habitants de la Ville-Dieu, ils vont pouvoir faire leurs courses à pied. Une épicerie communale ouvre ses portes aujourd'hui dans cette petite commune située à l'extrême sud-ouest du département. Fruits et légumes, produits locaux, mais aussi produits d'hygiène et de dépannage. La boutique sera ouverte du mardi au samedi. La chaleur, donc, avec à peu près 51 degrés, non, voire plus dans certains.
0: Ah non,
2: c'est pas les bonnes fiches, c'est pas les bonnes fiches. Ça ne serait tardé, mais c'est pas encore.
0: Espérons que non. On est déjà à 40 degrés aujourd'hui. Je trouve que c'est déjà pas mal. Je pense que les gens vont être d'accord avec nous.
2: C'est même beaucoup trop, j'ai envie de vous dire quand même.
0: C'est beaucoup trop. 39 à la Souterraine, 38 à Boussac, 37 à Guéret, au Buisson. Vous vous doutez, vigilance rouge pour les phénomènes canicules aujourd'hui et vigilance jaune pour les phénomènes orages demain. Et demain, on gardera la vigilance rouge. Donc, vous avez compris, ça fait chaud. On s'hydrate, on fait attention. Des températures qui devraient redescendre après le week-end prochain. Ça, c'est plutôt pour les bonnes nouvelles, selon Météo France, qui nous annonce qu'on devrait perdre des degrés à partir de mardi prochain.
2: Mais commencez par là.
0: Voilà, les bonnes nouvelles arrivent, entre 25 et 27 degrés. Pour l'instant, de l'orage de temps en temps, notamment jeudi après-midi, et des températures qui vont rester un peu comme ça jusqu'au week-end prochain.
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0: Duel au soleil, mais quelle drôle d'idée. Aller faire un duel au moment où il fait chaud, c'est pas le bon moment. C'est pas ça qu'il faut faire, il faut se détendre. Étienne Dao à 10h04.

0: Duel au soleil à l'instant avec Étienne Dao. Pensez à vous rafraîchir hein, puisqu'on parle de soleil et de température. N'hésitez pas à boire un maximum et n'attendez pas d'avoir soif. Vous le savez, sur ces périodes de canicule, c'est un peu traître, hein, on s'en rend pas compte. Mais ça marche comme ça en fait, il faut boire avant d'avoir soif.
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0: Dans cette deuxième partie de Bienvenue chez vous, on va parler un petit peu de chaleur. Et vous allez voir, ça touche les humains, mais également les animaux. On sera avec Nathalie Richard tout à l'heure, elle est comportementaliste canin. Elle nous expliquait notamment par rapport à la baignade. Attention à vos toutous quand ils veulent aller à l'eau. Et on va également parler des dangers de la baignade pour les humains, notamment avec les piscines privées. On sera avec Nicolas Ollier, qui est conseiller du DAZN, inspecteur jeunesse et sport. Il aura deux, trois conseils pour nous. Et avant 11h, on va parler jardin également avec Bastien Glomour. Wow.

0: Let's go. Dai dai, ça veut dire allez, allez. En italien, c'est la chanson de la Coupe du Monde 2026. Vous l'avez reconnu la voix, Shakira, avec le chanteur nigérien Burna Boy. Donc plusieurs nationalités qui sont représentées, puisque vous savez que Shakira, elle est colombienne. L'Italie, la Colombie, le Niger, pour cette Coupe du Monde 2026. Et vous venez d'écouter le nouveau Shakira, ça s'appelle Dai Dai. Et si on s'intéressait à cette chaleur, et on appelle à la prudence, notamment pour les baignades, aussi bien pour les animaux, on va en parler tout à l'heure, mais évidemment pour les humains, avec des conseils, Nicolas Ollier, il est conseiller du DAZN, et vous allez voir, il faut se méfier un petit peu des envies d'aller se baigner, ça peut être dangereux par moment.
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0: Et avec nous ce matin, Nicolas Ollier, bonjour.
3: Bonjour.
0: Vous êtes conseiller au DAZN, inspecteur jeunesse et sport. Donc un peu, c'est votre quotidien un petit peu de surveiller ce qui se passe sur ce type d'activité.
3: Alors sur des types d'activités sportives et de jeunesse, effectivement, et puis des activités de vie associative, donc c'est très large, mais on a notamment ce point sur le sport et les baignades, les activités nautiques.
0: Avec la canicule qui touche actuellement la Creuse, est-ce qu'on constate une forte hausse de la fréquentation des lacs et des étangs ou des plans d'eau du département ?
3: Alors effectivement, on voit sur le bord des routes et au bord des plages davantage de véhicules que le reste de l'année, puisque chacun va chercher un coin de fraîcheur et la baignade est propice à aller trouver cette fraîcheur-là. Donc forcément, les baignades creusoises sont sollicitées et sont remplies.
0: Alors souvent, on pense loisirs, on a du mal un peu à penser accident. Est-ce que c'est quelque chose de courant des accidents de baignade en Creuse ?
3: Alors on a une population creusoise qui est faible, donc un nombre de baigneurs un petit peu plus faible qu'ailleurs, mais malgré tout, le risque est partout. Alors effectivement, si on touche du bois assez peu de noyades ces dernières années, on a néanmoins un risque tout aussi important que dans les autres départements où les noyades sont relativement fréquentes. Oui.
0: Alors évidemment, là, avec les chaleurs, on a envie d'aller se baigner. Quel est le risque principal ?
3: Alors on a le réflexe d'aller à l'eau sans prendre en compte un certain nombre de critères qui reposent sur le choix du lieu de baignade. Et c'est le plus important. Aujourd'hui, effectivement, on a une offre en Creuse puisque on a des points d'eau qui peuvent paraître propices à la baignade et qui ne le sont pas forcément. Aujourd'hui, si on souhaite aller se baigner en Creuse dans ces jours caniculaires, il y a quelques points qu'il faut privilégier. C'est les piscines qui ont donné un accès gratuit en plus ces quelques jours. Donc c'est vraiment le lieu de baignade à privilégier. Et puis on a une problématique puisque nos baignades classiques ne sont pas encore surveillées. Elles rentreront en surveillance au début de la période estivale, hein, début juillet. Et ça peut être le piège parce qu'on peut avoir l'habitude de se baigner l'été sur des sites qu'on sait surveiller, avoir le réflexe d'y aller, alors qu'à ce stade, il faut prendre ça en compte, ces baignades ne sont pas encore surveillées, elles le seront début juillet.
0: Donc on se retrouve un peu tout seul face à l'eau. Quel est le conseil qu'on pourrait donner aux parents, aux grands-parents, aux enfants qui nous écouteraient ?
3: Alors le premier point justement que vous l'avez souligné, c'est le fait de se retrouver isolé. On ne va pas se baigner seul et on privilégie ces temps de baignade à plusieurs, en restant proches les uns des autres. Un des autres conseils, c'est éviter totalement toute forme de défi. On l'a tous fait les uns les autres. On va rejoindre la berge d'en face. Ça, c'est le type de comportement qu'il faut absolument éviter, notamment sur ces temps de canicule. La consommation d'alcool, bien entendu, et à bannir sur ces périodes de forte chaleur, qui plus est sur un temps de baignade. Un nombre de points à respecter, et puis la mise à l'eau progressive. Voilà, on ne reste pas pendant 2 heures au soleil, puis d'un seul coup, on se jette à l'eau. Non, on rentre progressivement dans l'eau pour éviter tout choc thermique.
0: Et vous allez voir, il y a également des dangers pour les animaux hein, qu'on veut mettre à l'eau avec nous. On en parle dans quelques minutes. Pour l'instant, Calogero, on remonte en 1987.

0: En 1987, bah oui, on se souvient à l'instant avec Calogero.
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0: Et si vous êtes né un 24 juin, on va vous souhaiter un bon anniversaire. Il y a pas mal de stars qui sont nés un 24 juin, et notamment Claude Chabrol. Et oui, vous le connaissez, Claude Chabrol, réalisateur français. Il était né en 1930. Il avait réalisé notamment Le Beau Serge en Creuse. September, les Hardwood and Fire, bah c'est maintenant.

0: Adrian and Fire September. On continue à s'intéresser aux dangers de la baignade et notamment à ceux avec vos animaux. Alors, vous allez voir, dans quelques minutes, on sera avec une spécialiste, Nathalie Richard. Juste avant, on retourne avec Nicolas Ollier et on lui a demandé quelques conseils, encore une fois, si on constate que quelqu'un ne va pas bien dans l'eau.
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0: Si on est témoin de quelqu'un, justement, qui fait un malaise dans l'eau, qu'est-ce qu'on peut faire ?
3: Alors, tout de suite, le réflexe, ça peut être d'essayer d'aller porter secours et il faut être en capacité de pouvoir le faire. Donc, voilà, on a souvent des phénomènes de noyade où il y a plusieurs noyés parce que certains vont porter secours alors qu'ils ne sont pas en capacité de le faire du tout. Donc, le premier réflexe, c'est de donner l'alerte autour de soi et si on est en capacité, bien sûr, d'aller porter secours, de le faire.
0: Une fois qu'on a ramené la personne sur la berge, qu'est-ce qu'on fait ensuite ?
3: Alors, soit on est formé pour apporter des soins, soit on l'est pas et forcément on fait une alerte au secours. Voilà, on appelle les pompiers directement pour avoir du soutien, puisque actuellement on n'est pas sur des baignades qui ont leur poste de secours ouvert et qui peuvent surveiller.
0: On voit souvent des adolescents qui ont parfois tendance à plonger depuis des pontons ou des rochers, alors même en dehors de la canicule. Est-ce qu'il y a un réel danger à faire ces pratiques à rappeler ?
3: Il y a un danger très très fort. On est en plus dans un département où la transparence de l'eau n'est pas toujours au rendez-vous. Hein. Cette transparence, c'est un des critères de lisibilité de l'état de l'eau. Et on ne voit absolument pas la profondeur et ce que peut... ce qu'il peut y avoir au fond de l'eau, donc tout plongeon sur un site qui n'est absolument pas adapté, on n'a pas de site adapté en Creuse propice à réaliser ces plongeons, est prohibé et à éviter bien sûr.
0: Merci Nicolas Ollier, conseiller du DAZN. Et si vous vous dites, si on amène notre animal avec nous, pourquoi pas ? Eh ben, c'est pas une si bonne idée que ça. Nathalie Richard, vous êtes comportementaliste canin et vous nous dites, attention danger, mais pourquoi Nathalie ?
4: Justement, ben oui, il y a la canicule, on a envie d'aller faire baigner son chien en ce moment partout, en rivière, dans les étangs, dans les retenues d'eau. Et malheureusement, chaque année, il y a beaucoup de chiens qui décèdent à cause de la fameuse cyanobactérie. C'est une algue bleue, hein. Donc il faut faire très attention quand vous emmenez votre chien de ne pas avoir d'eau trouble. C'est l'un des principes. Quand vous rentrez votre chien, tout de suite, vous le rincez à l'eau douce pour qu'il évite d'absorber justement cette cyanobactérie. Parce que c'est en buvant l'eau et en allant chercher par exemple un bâton dans l'eau que le chien va ingurgiter cette fameuse algue. Et surtout, il vaut mieux aller dans les zones où les gens peuvent aller se baigner parce que les analyses d'eau sont faites régulièrement par l'ARS sur des zones de baignade officielles. Et puis si vous avez un étang privé, que vous ne savez pas justement si cette cyanobactérie est présente, vous pouvez faire analyser l'eau. C'est important de la faire analyser et après de la faire analyser régulièrement parce qu'en une semaine, l'eau peut développer cette fameuse cyanobactérie.
0: Donc attention, hein, oui, le danger, ce n'est pas que la canicule, ce n'est pas que la chaleur, c'est également la qualité de l'eau. Si vous avez des questions sur cette canicule, 0800 06 66 66 0800 06 66 66. C'est le numéro vert canicule info service de 9h à 19h.

0: Dans un instant, Daniel Balavoine arrive pour la musique. Pour l'instant, ici Express avec Kevin Gazot.
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2: Avec la chaleur, on pense souvent à soi, mais on pense aussi aux autres. Parce que certaines personnes sont plus fragiles face aux fortes températures. Les personnes âgées, les jeunes enfants, les femmes enceintes ou encore les personnes malades ou isolées. Alors aujourd'hui, prenez quelques minutes pour passer un coup de fil à un proche, à un voisin, à quelqu'un que vous savez seul. Vérifiez qu'ils boivent suffisamment, qu'ils mangent normalement et qu'ils ne restent pas enfermés dans une pièce surchauffée. Et si vous le pouvez, proposez-leur un moment au frais. Parfois, les gestes les plus simples sont les plus utiles. Apportez un verre d'eau, fermez les voler en pleine journée ou simplement passer discuter quelques minutes. L'idée, ce n'est pas de s'inquiéter, mais plutôt d'être attentif, parce qu'en période de forte chaleur, prendre soin les uns les autres reste l'un des meilleurs réflexes. Pour obtenir des conseils, vous pouvez appeler Canicule Info Service au 0800 06 66 66. Sans urgence vitale, contactez votre médecin en cas de doute le 15.
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0: Vous l'avez compris, hein, Kevin vous l'a conseillé. En fait, attention avec ces fortes chaleurs, on essaye de s'hydrater. Et pensez à vos animaux aussi. Hein. Pensez à leurs petits coussinets. Des fois, le sol, il est très chaud. En fait, attention, on les fait marcher. On essaye de leur donner de l'eau aussi régulièrement. Il faut qu'ils boivent comme les humains. Et tout va bien se passer. Dieu que c'est beau, Daniel Balavoine. L'emploi et ses tendances arrivent. Et le jardin.

0: Il fait chaud, on est au mois de juin et vous vous dites qu'est-ce que je peux faire dans le jardin? Réponse avec Bastien Glomeau.
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2: Bienvenue chez vous. Conseil au jardin, au mois de juin, comment aider son jardin paré de ses plus belles couleurs à prolonger cette floraison avec les conseils de Bastien Glomeau, pépiniériste, paysagiste. Alors Bastien, que doit-on faire dans notre jardin d'ornement?
3: Déjà profiter.
2: Ah bah oui, ça voilà. C'est une bonne idée.
3: Le mois de juin, c'est le mois de l'été quand même. L'été arrive en juin. Donc effectivement, on profite de notre jardin, de toutes les couleurs que ça nous offre, de la diversité des plantes qu'on a plantées, dont on a pris soin toute la saison. Maintenant, on peut en profiter. Mais il y a quand même un petit peu de travail. Déjà, on peut retirer les fleurs fanées. C'est un critère principalement esthétique de retirer les fleurs fanées. Mais quand même, si on a le temps de le faire, c'est pas plus mal parce que ça fait, comme je dis, c'est déjà plus propre esthétiquement. Mais c'est surtout que ces fleurs fanées, quand on les retire tôt, eh bien la plante va lancer le processus de renouvellement des fleurs un petit peu plus vite. Donc plus on les retire, plus on en aura. Donc c'est esthétique, mais c'est quand même utile pour la plante. Et puis après, on peut continuer aussi le renouvellement des plantes. Il ne faut pas hésiter à continuer de planter. Certaines vivaces en pot résistantes à la sécheresse peuvent être plantées toute l'année. Donc en juin, ça ne fait pas exception. Vous pourrez trouver des vivaces qui arriveront très bien à se développer. On peut semer quelques fleurs, parce que si on fait des semis de pleine terre, si on veut faire une prairie par exemple, ou des petits pots avec les enfants, préparer des petites plantes en pot, eh bien au mois de juin, les conditions sont bonnes. Parce qu'au mois de mai, on hésitait encore. On ne savait pas s'il allait geler. Jusqu'au 15 mai, c'est toujours compliqué, on attend, il y a un petit coup de froid qui revient. Donc pour préparer à l'intérieur, c'est bon. Mais si on veut préparer des plantes à l'extérieur, le mois de juin, c'est quand même les conditions idéales. Avec la contrainte qu'il peut faire chaud et sec, et du coup qu'on doive arroser. Mais généralement, il y a toujours quelques pluies qui peuvent nous débarrasser de cette contrainte d'arrosage. Donc on n'hésite pas à continuer nos semis de plantes, de fleurs. Et puis après, on en profite aussi pour tailler les arbustes. Parce que tous les arbustes à floraison printanière, eux, il faut qu'on les taille après la floraison. Puisque vous le savez, on en a déjà parlé, la taille se fait principalement en automne-hiver. Quand les végétaux sont au repos, qu'ils n'ont pas de feuilles, on est sûr de ne pas les blesser. Donc si on a un doute, on taille à ce moment-là. Il y a une exception quand même, on en a déjà parlé, on l'a déjà évoqué, mais c'est bien important de le rappeler, les plantes qui fleurissent au tout début de printemps, eh bien ils fleurissent sur le bois de l'année précédente en fait, ils ne fleurissent pas sur les nouvelles branches. Donc ce qui fait que si on les taille, si on retire le bois de l'année précédente, eh bien on retire les fleurs tout simplement. Donc c'est le cas pour le forsythia, qui est une des plantes principales du printemps, eh bien on le taille lui juste après sa floraison. Donc il fleurit généralement en mars-avril, donc on peut le tailler en mai et juin. Et de cette manière-là, on va retirer les fleurs une fois qu'elles sont fanées, donc on gagne en esthétique. Et surtout, on va laisser à la plante la capacité de pouvoir refaire des tiges pour reporter les fleurs de l'année suivante. Parce que si on le taille, comme je disais, en fin d'été, en automne ou en hiver, eh bien on aura forcément éliminé toutes les fleurs. Donc c'est très important de respecter ça pour les arbustes à floraison printanière. Et puis après, on adapte toutes les techniques culturales, par exemple le tutorage. Là, les plantes prennent du volume, de la prise au vent, elles grandissent. C'est maintenant qu'elles grandissent le plus. Donc, faut pas hésiter à tutorer si c'est pas fait. Maintenir les plantes, les surveiller. On peut tailler un petit peu. C'est ce qu'on appelle la taille en vert sur toutes les plantes. C'est pas la période idéale pour tailler, mais si on a une petite branche qui est un petit peu brisée, qui a pris un coup de vent, qui a porté un cocon de chenille, voilà, on surveille tout ça. Voilà, on le retire. Et d'ailleurs, on fait attention aux ravageurs. On n'en a pas parlé, mais au mois de juin, c'est très important. Les conditions sont bonnes pour nous et notre jardin, mais aussi pour les ravageurs. On surveille que les chenilles ne débarquent pas sur nos buis. On va surveiller que les papillons ne bondent pas sur nos fruitiers, que les papillons ne viennent pas pondre dans les pommes. Voilà, donc il y a toujours un petit peu de surveillance à faire, d'observation, et puis on prend le temps de profiter de notre jardin quand même.
2: Merci Bastien pour tous ces conseils au jardin. À bientôt.
3: À bientôt.
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0: Merci Bastien et merci Ingrid. Vous retrouvez sur internet tous ces conseils, également le week-end, vous savez, avec les conseils jardin. Ces tendances arrivent, et Muriel Jordan avec de la philosophie au programme aujourd'hui.
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0: Mon sourire. Ben, tu fais un joli sourire, Zaz, à 10h44. Vous cherchez du boulot, vous avez fait des études en tant que plombier. Il y a peut-être quelque chose qui va vous intéresser, même si vous êtes encore aux études. Écoutez bien, Ingrid.
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3: Bonjour à tous. Aujourd'hui, nouvelle offre d'emploi avec Caroline pour le GEC BTP 23, le groupement d'employeurs pour l'insertion et la qualification du BTP de la Creuse. Bonjour Caroline.
4: Bonjour.
3: Le GEC BTP 23 recherche pour l'une de ses entreprises adhérentes situées sur le secteur de la souterraine, un ou une apprentie monteur en installation sanitaire pour une formation de niveau de CAP. Alors on va commencer par le métier de monteur en installation sanitaire. Ça consiste en quoi ?
4: Alors, c'est un métier qu'on peut aussi nommer plombier.
3: Ah, c'est aussi simple.
4: Aussi simple que ça.
3: C'est plus clair.
4: Donc, l'idée, c'est d'apprendre à préparer des équipements sanitaires, les installer, apprendre à faire des réglages, des mises en service, de la maintenance, du dépannage, etc.
3: Donc, vous proposez donc une alternance pour obtenir un CAP. Comment ça se passe concrètement et combien de temps ça dure ?
4: Alors, un CAP dure 2 ans et la formation se déroulera à Limoges.
3: Et donc là, ça c'est la formation théorique à Limoges et la formation donc pratique à du côté de la souterraine.
4: Voilà, tout à fait.
3: Alors à quel public s'adresse cette offre d'alternance ?
4: Alors tout public, les jeunes à partir de 15 ans et éventuellement des personnes en reconversion professionnelle également de tous âges, voilà. N'hésitez pas à postuler.
3: Alors le contrat d'apprentissage est prévu pour la rentrée de septembre. Alors si on est intéressé mais qu'on n'est pas sûr, il y a une période d'immersion en entreprise qui est proposée pour valider ou non le projet.
4: Voilà. Tout à fait, une période à définir, généralement une semaine, permet de découvrir à la fois le métier et l'entreprise.
3: Alors, pour résumer, le GEC BTP 23 recherche pour une entreprise située dans le secteur de la souterraine, un apprenti plombier ou une apprentie plombier, voilà, pour une formation de niveau CAP, démarrage donc de l'alternance à la rentrée de septembre 2026. Et évidemment, vous pouvez retrouver tous les détails et le contact sur le site ici.fr, page Creuse Emploi. Merci Caroline, à bientôt.
4: Merci à vous.
0: Merci Ingrid. Et si certaines chansons nous menaient vers les chemins de la philosophie ? On va méditer là-dessus, vous avez 3 minutes. Réponse avec Muriel Jordan, juste après, pour ces tendances.

0: Burning Heart avec Survivor à l'instant. Si on s'intéressait à la musique et également à la philosophie.
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0: Chaque jour, avec Muriel Jourdan, on décrypte une tendance qui raconte notre monde, notre société. Ce matin, on s'intéresse à ces chansons qui nous mènent vers les chemins de la philosophie.
3: Oui, les épreuves de philo, c'était il y a 15 jours, au baccalauréat. Mais la philo, vous savez, elle est partout. Hein. Dans tout ce que vous écoutez, dans votre casque, à la radio ou chez vous, dans le salon, c'est tous les jours la philo. Parfois, les textes de certaines chansons nous emmènent vers des réflexions, vers des pensées de célèbres philosophes qui les expriment avec d'autres mots et dans d'autres formes. Exemple, pourquoi les gens qui s'aiment sont-ils toujours un peu les mêmes? Vous l'avez sans doute remarqué, toutes les bonnes questions sont dans les chansons. Et si on les pose à des gens dans la rue, ces questions, ça donne quoi?
4: Pourquoi les gens qui s'aiment sont-ils toujours un peu les mêmes?
5: Peut-être parce qu'ils ont un feeling qui font qu'ils se retrouvent au-delà des mots.
6: Oui, c'est parce que quand on se ressemble, on se comprend sans parler, par télépathie. Et finalement, on se sépare pas puisque l'autre est un peu soi-même. Moi, je vous ai dit ça.
3: Ça vous est déjà arrivé?
6: Un peu, oui.
3: Oh, oups, je crois que j'ai mis les pieds dans le plat. Cette femme est peut-être en plein divorce et... Bon, question suivante. C'est Daniel Balavoine qui nous la pose.
7: Qu'est-ce qui pourrait sauver l'amour? Mais la chambre à part, bien évidemment. C'est le secret de la longévité du couple. Ah, honnêtement, on dort mieux quand on est seul. Mais c'est très difficile de se l'avouer. On s'imagine tout de suite que c'est la fin de la vie à deux. Parce que l'image qu'on a, c'est les vieux là, qui font chambre à part parce que les enfants sont partis. En fait, il vaut mieux ne plus dormir ensemble pour mieux se retrouver pour les meilleures choses.
3: Ah, mais vous êtes conseiller conjugal, en fait. On pourrait aussi citer « Ma liberté de penser » de Florent Pagny, dont le titre pourrait être un sujet de philo au bac.
0: Et Muriel, sur la question des pourboires, il paraît qu'il y a une pratique qui a tendance à nous exaspérer en France.
3: Mais carrément, Gainsbourg, Stromae, Aznavour, ils abordent le thème de la liberté, de la morale, de la foi. Allez, on poursuit le test avec toujours des gens dans la rue et cette nouvelle question existentielle posée par Françoise Hardy.
8: Comment te dire adieu ?
3: Françoise Hardy se posait cette question, comment te dire adieu ? Et vous, comment vous dites adieu ?
9: Je ne dis jamais adieu, juste un au revoir.
3: Alors comment on dit adieu à quelqu'un, adieu à une relation par exemple ?
9: Je m'allonge sur le canapé et on parle pendant 2 heures là.
3: Alors je suis pas psy.
9: On explique au lieu d'imposer et on presque convainc au lieu d'expliquer. Voilà.
3: Je vous prendrai pas 120 euros la séance. Alors il y a les jeunes de plus en plus qui disent adieu par texto, hein, genre salut.
9: J'ai encore une certaine élégance.
3: Bref, la philo dans les chansons, c'est tendance depuis toujours. Viens, je t'emmène. Ouais, je t'emmène à réviser tes classiques de philo.
0: La philosophie, et si vous voulez vous vider la tête, pas forcément avec de la philosophie, je vous rappelle, on parlait conte ce matin avec ce festival qui arrive du côté de Virsa. Vous pouvez retrouver les podcasts avec ici.fr, les maléfiques quand Willy Rovelli nous replonge en enfance version frisson, à écouter sur le site pour les petits et les grands.
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0: à nos souvenirs. Trois cafés gourmands, s'il vous plaît. Et moi, je vous offre un café, tiens, avec Kevin Gazoul. Soyons fous.
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0: Kevin Gazoul, bonjour, comme vous dites.
2: Déjà, pour commencer, un, je n'aime pas le café.
0: Ah, bah alors vous content. Aussi, vous voilà. compliquez on, tout on, dès le départ. Là.
3: On vous fait un cadeau.
0: Un cadeau.
2: Si vous n'aimez pas ça, pourquoi bah, ça serait
0: par exemple,
2: un cadeau?
0: Je vous donne un exemple. Vous me donnez une carte illicado de 80 euros, par exemple.
2: Oui.
0: Eh bien, je la prends.
2: Ben bien sûr que non, parce qu'elle est pour les auditeurs.
0: Ah, encore?
2: Pour vous, là, qui nous écoutez.
0: Il faut jouer.
2: Ah, bah oui, il faut jouer. 05 55 52 37 38. Troisième journée de qualification. Il reste aujourd'hui, il reste demain. Donc, c'est maintenant qu'il faut tenter votre chance. Parce que vendredi, les trois meilleurs scores vont s'affronter pour repartir avec cette carte illicado d'une valeur de 80 euros à dépenser dans plus
0: de 30 secondes. Comment ça se passe? Si j'ai jamais joué à ce jeu, comment faut faire?
2: Eh bien, il y a deux étapes. La première, c'est la question compte à rebours, une question creusoise. Plus vous répondez vite, plus vous avez de points. Jusqu'à 10 points sur cette question. Ensuite, c'est l'ABC creuse, une lettre, plusieurs thèmes en 20 secondes. À vous de me donner un mot par thème qui commence par la lettre que je vous aurai donnée. C'est comme le petit bac. Et bien sûr, vous pouvez passer si vous ne trouvez pas. Vous avez les règles, vous avez le cadeau, vous avez le numéro de téléphone. Vous pouvez donc vous inscrire dès maintenant. Merci beaucoup, Thierry Bolaton. À demain.
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2: Bienvenue, si vous nous rejoignez, vous avez choisi Ici Creuse, vous avez fait le bon choix, il est 11h. L'actualité avec vous, Valérie Menu, bonjour.
4: Bonjour.
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4: Eh oui, on est toujours en vigilance rouge et le record creusois, tout mois confondu, est tombé hier après-midi. Il a fait 41,6 degrés à Bonnat, à l'ombre sous abri. 41,6 degrés, hein, c'est le record départemental qui avait été atteint en août 2012 à Auzance. Dans ces conditions, c'est compliqué de travailler, surtout en extérieur. Le préfet de la Creuse a envoyé ses recommandations aux entreprises du bâtiment pour les autoriser à commencer le travail plus tôt que d'habitude. D'ici 6h du matin au lieu de 7h. Le préfet, qui par ailleurs a interdit toutes les manifestations sportives en extérieur pendant cet épisode caniculaire, la mairie de Guéret a donc annulé son événement autour de Courtille qui devait se tenir ce samedi. Et puis recommandé, en cas de très forte chaleur, bien sûr, s'hydrater régulièrement, boire de l'eau. Et si vous habitez les rues du Maréchal Leclerc, du Maréchal de Lattre de Tassigny et du 11 novembre 1918 à Guéret, et vous n'avez plus d'eau au robinet ce matin, pas de panique, hein. La distribution est interrompue à cause d'une fuite sur le réseau. La situation devrait revenir à la normale en début d'après-midi.
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4: Ouais, les soldes d'été, c'est parti depuis ce matin. Peut-être l'occasion d'aller se mettre au frais dans les magasins climatisés. Ces soldes vont durer 4 semaines jusqu'au mardi 21 juillet inclus.
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4: Marc Bloch et son épouse Simone sont entrés au Panthéon hier soir. Une cérémonie grandiose à laquelle ont assisté 700 élèves venus de toute la France. Et parmi eux, une cinquantaine de Creusois. Ici, Creuse a fait le déplacement avec eux et nous entendrons ces élèves dans le journal de midi. Un moment historique qu'ont vécu aussi une cinquantaine d'habitants du Bourdan grâce à un écran géant dans le village hier. Le Bourdan où Marc Bloch a vécu plusieurs années. Retour sur cette entrée au Panthéon en images et en détails sur notre site ici.fr. Enfin, le samedi 4 juillet s'annonce animé à Gouzon où Marion Maréchal, eurodéputé d'extrême droite, participera à une réunion publique à l'invitation du député creusois Bartholomé Lenoir. Et dans le même temps, quelques mètres plus loin, l'association de défense de la nature Carduélis projettera son documentaire sur le loup en Limousin, en projection que le maire de Gouzon avait tenté d'annuler au début du mois. Je disais les records, on a battu des records dimanche, lundi, hier. A priori, on devrait avoir un chouïa moins chaud aujourd'hui.
2: Oui.
4: Chouïa.
2: Alors quand vous dites
4: on
2: un chouïa...
4: On perd un degré.
2: Oui, voilà, c'est ça. C'est, on perd vraiment un degré aujourd'hui. On reste en vigilance rouge canicule en Creuse. Ça va d'ailleurs durer pour la vigilance rouge pour l'instant jusqu'à demain.
4: Je crois même samedi.
2: Samedi, ok, j'ai pas vu l'info. Très bien. Bon, bah, ça va durer dans tous les cas. La chaleur.
4: Je me renseigne,
2: sera...
4: je vous dis samedi.
2: Merci, ça. Oui, je veux bien. La chaleur, en tout cas, elle va rester, ça c'est sûr, jusqu'à au moins début de semaine prochaine. On attend cet après-midi jusqu'à 39 degrés à Aubusson, 38 à Boussac, 37 à Évaux-les-Bains ou encore Guéret, 35 à La Souterraine.
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2: 11h03, le groupe AA qui s'invite tranquillement.

0: Et plus vous avez de points. La deuxième étape, c'est la BC Creuse. Une lettre, plusieurs thèmes en 20 secondes. À vous de me donner un mot par thème qui commence par la lettre donnée. Vous pourrez bien sûr passer si vous ne trouvez pas. Ben voilà, il ne vous reste plus qu'à jouer. 80 euros en carte illicado, ça sera peut-être pour vous.
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0: Et en attendant, c'est Patricia Cass qui se glisse tranquillement dans vos oreilles.

0: Patricia Cass sur votre radio Ici Creuse à 11h12.
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0: Top départ pour Richard de Chavanas. Bonjour Richard.
3: Bonjour Kevin.

0: Jouer avec vous. Vous avez joué avec nous quand vous hier vous aviez fait 4 points, ce qui n'était donc pas suffisant pour vous qualifier pour la finale du Chrono Creuse. Mais bon, vous allez retenter votre chance et qui sait, peut-être cette fois-ci y arriver. Mais pour ça, il va falloir répondre à cette première question, une question creusoise. Plus vous répondez vite, plus vous avez de points. On peut faire jusqu'à 10 points sur cette question. Ensuite, on passera à la BC Creuse. Je vous donnerai une lettre, plusieurs thèmes en 20 secondes. À vous de me donner un mot par thème qui commence par la lettre donnée. Et si vous ne trouvez pas, vous pouvez bien sûr passer. Richard, est-ce que vous êtes prêt à jouer ?
1: Prêt à jouer.
0: Chez vous aussi, vous pouvez jouer, vous entraîner en même temps que Richard, ou que ce soit même au boulot, ou pourquoi pas en voiture.
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0: Il démarre à la fin de ma question que voici. Dans quelle commune se trouve le pont Roby, classé monument historique ?
4: 10, 9, 8, 7, 6, 5, 4, 3, 2, 1...
0: On découvre votre score dans les prochaines secondes. En attendant, on passe à la deuxième étape.
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0: On va jouer avec la lettre A comme araignée et je veux quelque chose qu'on peut offrir. Quelque chose qu'on peut mettre dans la bouche. Quelque chose dans un frigo.
1: Un brico.
0: Une femme connue.
1: Un diamant.
0: Quelque chose qu'on peut retrouver dans une salle de bain.
1: Une armoire, un glace.
0: Une partie du corps humain.
1: Okay.
0: Et le gong qui a retenti. Vous nous avez dit quoi sur la première proposition ? Quelque chose qu'on peut offrir ?
1: Là, j'ai une assiette.
0: D'accord, très bien. Non, parce que ça s'entendait pas, c'est pour ça. On va vérifier dans les prochaines secondes. Vous restez avec nous. En attendant, c'est le duo Pascal Obispo et Francis Cabrel. Il faudrait que pleuve l'amour. Oui, il faudrait qu'il pleuve un peu, oui, ça c'est vrai.

0: Pascal Obispo, Francis Cabrel, il faudrait que pleuve l'amour sur votre radio ici Creuse. On va découvrir le score de Richard de Chavanna dans les prochaines secondes. Bougez pas.
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0: Avec Richard de Chavanna. Richard, est-ce que vous pensez que vous avez réussi à vous qualifier à la finale du chrono Creuse?
11: Il y a peut-être quand même plus de points aujourd'hui.
0: Je vous le souhaite en tout cas. On va justement découvrir votre score avec cette première question que j'ai pu vous poser. Je vous demandais dans quelle commune creusoise se trouve le pont Roby, classé monument historique. On réécoute.
12: 10, 9, 8.
0: Et c'est bien sûr 6. Feltin, la bonne réponse. 9 points pour vous sur cette question. Félicitations.
11: Oh, c'est dur, hein.
0: Ah bah oui, mais c'est déjà plus que hier. Hier, je vous rappelle, vous aviez fait 4 points, 9 points. Pour le moment, ce n'est pas suffisant pour vous, faire, pour vous qualifier pour la finale du chrono Creuse. On va découvrir la suite de votre score avec l'ABC Creuse. On joue avec la lettre A comme araignée. Je voulais quelque chose qu'on peut offrir. Quelque chose qu'on peut mettre dans la bouche. Quelque chose dans un frigo.
11: Un bricot.
0: Une femme connue.
11: Un jamais.
0: Quelque chose qu'on peut retrouver dans une salle de bain.
11: L'armoire.
0: Une partie du corps humain.
11: Okay.
0: Et le gant qui avait retenti, donc on ne peut pas bien sûr valider votre dernière proposition. Mais au total, vous êtes qualifié pour la finale du chrono Creuse avec 13 points. Félicitations Richard.
11: Il y a encore des candidats jusqu'à demain.
0: Hein. Ah oui, il y a encore des candidats. Oui, mais bon, c'est déjà pas mal. Vous êtes pour le moment qualifié.
11: Alors, on va croiser les doigts pour que ça dure.
0: Eh bien, je vous le souhaite en tout cas. Je vous souhaite une belle journée, Richard. À très vite.
11: Allez, bonne journée. Bonne journée, bonne journée.
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0: 11h22, venez jouer avec nous, 05 55 52 37 38, on vous attend. Zikonels qui arrive, juste avant vos services, on va forcément parler de canicule, comment bien se protéger. Mais avant ça, Mylan Farmer, Tristana sur votre radio ici Creuse, 11h22, 80 euros en carte Illicado. Allez-y, tentez votre chance, on vous attend.

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1: 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Même si vous n'avez pas soif, pensez quand même à vous hydrater régulièrement. Faites des pauses, adaptez votre rythme quand c'est possible et surtout, gardez les efforts les plus physiques pour les heures les moins chaudes de la journée. Un vêtement léger, une casquette, de la crème solaire, tout est bon à prendre pour limiter les effets de la chaleur. Si vous avez besoin de conseils, vous pouvez appeler Canicule Info Service au 0800 06 66 66. Et si vous avez un problème de santé, contactez d'abord votre médecin. Et en cas d'urgence ou de doute important, c'est le 15.

0: The Connells, 74-75 sur votre radio, ici Creuse, sorti en 1993, souvenez-vous. Vous avez forcément chanté et dansé dessus.
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0: Top départ pour jouer avec vous, 05 55 52 37 38. Le chrono Creuse continue. Oui, les qualifications, c'est jusqu'à demain midi. Vous avez encore toutes vos chances pour vous qualifier pour la finale du chrono Creuse ce vendredi, 11h midi, avec à la clé 80€ en carte illicado. 80€ en carte illicado à dépenser dans plus d'une centaine d'enseignes. C'est pour vous faire plaisir, vous, faire plaisir à vos proches, faire plaisir à qui vous le souhaitez. Tiens, d'ailleurs, on est en période de... Voilà, beaucoup de gens se marient en ce moment, etc. Bah, ça peut être l'occasion. Voilà, ça leur fait un petit cadeau en plus. Mais pour ça, il faut nous appeler. 05 55 52 37 38 pour jouer au chrono Creuse avec ces deux étapes. L'ABC Creuse et puis la question creusoise. Une question où vous répondez le plus rapidement possible. 10 points à faire sur cette question. L'ABC Creuse, c'est une lettre, plusieurs thèmes en 20 secondes. À vous de me donner un mot par thème qui commence par la lettre que je vous aurai donnée. Mais pour ça, il faut nous appeler dès maintenant. Vous jouez dans 3 minutes. 05 55 52 37 38. En attendant, on retourne en musique. Le temps qu'on vous accueille ici à l'accueil d'ici Creuse. Alors venez, Jane Birkin, dit d'où.
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0: Jane Birkin, Didouda sur votre radio, ici Creuse, 11h37.
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2: 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C'est l'atelier du sculpteur Scal.
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0: Allez, c'est le moment de jouer avec nous. 80 euros en carte Illicado. Sauf si vous voulez que je garde cette carte. Là, j'ai plein de choses à acheter, je vous rassure. 05 55 52 37 38, venez jouer avec nous. On vous attend, le chrono Creuse continue. Et surtout la finale, ce vendredi 11h midi, pour gagner cette carte Illicado si vous êtes l'un de nos trois meilleurs scores. Allez, tentez votre chance, deux étapes. Une question en lien avec la Creuse. Et également la BC Creuse qui, c'est comme le petit bac, hein, je vous donne une lettre, plusieurs thèmes en 20 secondes, à vous de me donner un mot par thème. Donc autant vous dire que vous avez toutes vos chances pour marquer un maximum de points. 11h38, je vous rappelle le numéro, 05 55 52 37 38.
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0: Et en attendant tranquillement dans vos oreilles, oui, cette carte Illicado, une valeur de 80 euros, c'est presque une merveille. Hein. Putain, en parlant de merveille, Jean-Louis Aubert et son titre Merveille, suivi d'Andrea, I'm a Lover sur votre radio ici Creuse. Bienvenue.

0: Andrea, I'm a lover, à l'instant sur votre radio ici, Creuse 05 55 52 37 38. Venez jouer avec nous, le chrono Creuse continue. Une carte du cadeau d'une valeur de 80 €, c'est peut-être pour vous. Allez-y, on vous attend.
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0: On joue au chrono Creuse. Avant-dernière journée de qualification, il restera bien sûr demain, hein, 05 55 52 37 38. Vous tentez votre chance, oui, pour gagner cette carte illicado d'une valeur de 80 €. 80 € à dépenser dans plus d'une centaine d'enseignes. Tentez votre chance. Je vous rappelle quand même que cette carte illicado, vous pouvez la dépenser où que vous soyez et surtout pour qui vous le souhaitez, parce que bah, vous avez peut-être pas envie de vous faire plaisir vous, mais vous pouvez faire plaisir à d'autres personnes. 05 55 52 37 38. Le chrono Creuse continue avec ces deux étapes. La première, une question creusoise, hein, question compte à rebours. Plus vous répondez vite et plus vous avez de points, jusqu'à 10 points sur cette première question. La deuxième étape, c'est l'ABC Creuse. Une lettre, c'est ce que je vous donne. Des thèmes, c'est ce que je vous donne également aussi en 20 secondes. À vous de me donner un mot par thème qui commence par la lettre que je vous aurai donnée. Si vous ne trouvez pas, vous pouvez bien sûr passer. Vous avez les règles. Ben voilà, tout simplement, appelez-nous 05 55 52 37 38. En attendant, ben vous savez quoi ? On va danser, on va se trémousser et on va s'ambiancer. Avec ce titre que vous connaissez forcément, c'est parti. Vous allez chanter avec nous ? À vous !

0: Le groupe Queen, I Want to Break Free sur votre radio ici Creuse.
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0: Top départ pour Annie du Donzay. Bonjour Annie.
3: Bonjour.
0: En pleine forme aujourd'hui pour marquer un maximum de points.
3: Ah
0: oui, vous aviez fait 3 points en début de semaine. Oui, bah, va falloir faire mieux là.
3: Ben,
0: c'est parti. Je vous explique les règles. Il y a deux étapes. La première question creusoise, plus vous répondez vite, plus vous avez 2 points. 10 points sur cette question. La deuxième étape, la baissée creuse, une lettre, plusieurs thèmes en 20 secondes. À vous de me donner un mot par thème qui commence par la lettre que je vous aurai donnée. Si vous ne trouvez pas, vous pouvez passer chez vous. Vous pouvez également jouer en même temps qu'Annie, ou même si vous êtes au boulot ou en voiture. Annie, est-ce que vous êtes prête?
3: Oui.
0: Eh ben c'est parti, on joue.
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0: Il démarre à la fin de ma question que voici. Comment s'appelle la rivière qui traverse Bourganeuf?
4: 10, 9, 8, Bourganeuf. 7, Bourganeuf. 6, 5, 4, 3, 2, 1.
0: On découvre votre réponse dans les prochaines secondes. En attendant, on passe à la deuxième étape.
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0: Et on joue avec la lettre D comme dauphin, et je veux un sport.
3: Je sais pas, passe.
0: Un moyen de transport.
3: Passe.
0: Un vêtement.
3: Une doudoune.
0: Une race de chat ou de chien.
3: Un doberman.
0: Quelque chose qu'on peut rentrer dans un garage.
3: Passe.
0: Quelque chose qu'on peut retrouver dans une chambre. Et le gong qui a retenti. On va vérifier votre score dans les prochaines secondes. Vous restez avec nous, Annie. En attendant, c'est Kongs, This Girl, qui s'invite tranquillement dans vos oreilles.

0: This Girl Kung sur votre radio ici Creuse. Et c'est quand même le titre, ça. On se met dans la voiture, les fenêtres ouvertes, un peu de sang. Ah là, qu'est-ce qu'on est bien. Et puis allez, pourquoi pas direction la plage. 11h56, on va découvrir le score d'Annie Dudonzey.
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0: Bon. Avant de partir se balader, peut-être en voiture, les fenêtres ouvertes, on va y arriver. Faudra peut-être attendre que les chaleurs redescendent. On fera le point d'ailleurs sur votre météo dans les infos de midi, juste après vos infos de midi. En attendant, c'est Annie Dudonzey. Annie, est-ce que vous êtes qualifiée pour la finale du chrono Creuse? C'est le moment de découvrir votre score. Annie, est-ce que vous pensez avoir fait mieux que lundi, vos 3 points?
3: Ah oui, si le torillon c'est bon, oui. Après, mais je pense que c'est le torillon. Hein.
0: Eh bien écoutez, on va vérifier ça ensemble. Avec cette question donc, que j'ai pu vous poser, je vous demandais comment s'appelle la rivière qui traverse Bourganeuf. On vérifie.
4: 10, 9, 8, Bourganeuf. 7,
3: le torillon.
4: 6.
0: Vous nous avez dit
4: 4,
0: le torillon, et c'est bien 2, sûr la bonne 1. Réponse. 7 points yes. Pour vous, comme pour commencer. Ça démarre plutôt bien, animé. La suite fut plus compliquée.
3: Oui.
0: Oui. On va y revenir dessus, justement. La WC Creuse. On jouait avec la lettre. Comment?
3: 7 points, c'est tout?
0: Bah, sur cette première étape, oui. Vous voulez que je vous en donne un peu plus? Bah, 7 sur 10, c'est déjà pas mal. Je vous donne donc la lettre D. On a joué, on a démarré avec un sport. On réécoute.
3: Je sais pas, passe.
0: Un moyen de transport.
3: Passe.
0: Un vêtement.
3: Une doudoune.
0: Une race de chat ou de chien.
3: Un Doberman.
0: Quelque chose qu'on peut rentrer dans un garage. Quelque chose qu'on peut retrouver dans une chambre. Et le gong qui a retenti. Annie. Un sport en D. Il y avait la danse.
5: Décathlon.
3: Oh.
0: Exactement.
3: Ah, oui,
0: le deltaplane.
3: Oh, j'en ai fait en plus.
0: Ben oui. Et d'ailleurs, deltaplane, qu'est-ce que ça peut être? Ça peut être aussi un moyen de transport.
3: Ah, bah oui, j'ai pas pensé.
0: Le dirigeable aussi.
5: Oui, on va travailler en deltaplane, Kevin.
0: Ah oui, non, mais alors attendez, j'ai pas dit un moyen de transport pour aller travailler.
3: Trop bien, Delta.
0: Un moyen de transport en A.
5: Non, il est dur. Hein.
0: Attendez, un moyen de transport en A, vous allez me dire avion, je vais dire, on peut pas aller travailler en avion.
5: Oh.
0: Bah oui,
5: il y en a qui vont travailler dans d'autres pays.
0: Arrêtez. Non. Des deltaplanes, dirigeables, dromadaires. Ah bah oui.
5: Hein. Ah oui, non mais d'accord.
0: Dans d'autres pays, ils vont travailler en dromadaire. Bah voilà. Donc, et la diligence.
3: C'est la carte de 80€ en dromadaire, si je la gagne.
0: Bon, Annie, malheureusement, ça ne sera pas suffisant. 9 points pour vous. Vous n'êtes donc pas qualifiée pour la finale du chrono Creuse, mais c'est pas grave. Vous pouvez retenter votre chance demain.
3: Oui.
0: Et ben voilà, on fait comme ça. Allez, à demain Annie, passez une belle journée.
3: Moi aussi.
0: Merci beaucoup et je rappelle en attendant que vous pouvez continuer de vous qualifier pour la finale du chrono Creuse demain. Ce sera les toutes dernières chances pour vous. 05 55 52 37 38 si vous voulez votre chance. C'est maintenant qu'il faut vous inscrire. Pour l'instant, nous avons Bernard de la Souterraine qui est qualifié avec 14 points. Nous avons également Richard de Chavannes avec 13 points et puis enfin Marcel de la Pouche avec ses 15 points.
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0: Merci d'avoir choisi Ici Creuse pour vous accompagner en ce jeudi 24 juin. Il est midi, l'actualité avec vous Valérie Menu, chaud, il fait encore très chaud.
5: Oui, la vigilance rouge canicule est toujours en vigueur dans notre département. Et Kevin, vous nous détaillerez les prévisions juste après ce journal. Mais sachez qu'hier, on a égalé le record de chaleur absolue en Creuse, tout mois confondu. 41,6 degrés relevés à Bonnat à l'ombre sous abri, record départemental qui datait d'août 2012 à Auzance. Dans ces conditions difficiles, voire impossibles de travailler en extérieur, le préfet autorise les entreprises du BTP à commencer plus tôt, à 6h du matin et non à 7h. Une mesure parmi d'autres pour s'adapter parce qu'il faut bien continuer à travailler à Adèle Chiron.
6: Sur les chantiers de Francis Mathieu, charpentier, les travaux démarrent dès 6h du matin.
7: On aménage les postes de travail
6: En fonction du temps, on essaie de tourner avec le soleil. On fait des pauses beaucoup plus régulièrement qu'avant. Et puis on se met à l'ombre, et puis voilà, c'est tout. On avance moins vite, je pense qu'il faut s'habituer.
7: Le problème, ce sont les retards accumulés.
6: Comme on perd du temps et qu'on ne travaille pas à plein régime, ça aura un impact sur la trésorerie, c'est certain.
7: Mais la santé des salariés passe avant tout, notamment pour ceux qui travaillent sur les routes.
8: Et plus de 50 degrés au sol, 50, 55, 60 degrés, hein. Ça peut monter très, très, très, très fort.
7: Laurent Richard est le directeur des routes pour le département de la Creuse. Et en période de canicule, il préfère annuler certains chantiers.
8: Cette semaine, il y avait des chantiers de gravillonnage. On a permuté une route qui était trop exposée au soleil pour mettre plutôt sur une route qui était dans une partie boisée. On s'est réorienté sur des chantiers moins pénibles pour les agents, des remplacements de panneaux, du nettoyage d'ouvrages d'art, d'aqueduc le matin quand les températures sont les plus fraîches.
7: De l'eau fraîche est aussi distribuée et des tenues adaptées.
8: Une dotation complémentaire de t-shirts qui ont une technologie qui abaisse la température corporelle. Donc il y a des t-shirts qui ont été fournis aux agents, ainsi que des casquettes sahariennes. C'est une casquette avec un rabat sur la nuque là qui protège le cou également.
7: Le fauchage le long des routes est suspendu toute la semaine dans le département pour éviter les étincelles et les départs de feu involontaires.
5: Et des feux, il y en a eu 3 hein, hier. 11 hectares et demi de récolte ou de foin au total sont partis en fumée sur Saint-Pierre-le-Beau, Saint-Vaury et Sanard. Et puis avec cette chaleur, on a bien sûr envie de se baigner. Attention quand même, 42 personnes sont mortes par noyade en moins d'une semaine en France. La préfecture de la Creuse rappelle les bons gestes pour se baigner en sécurité, comme rentrer progressivement dans l'eau, surveiller constamment les enfants et se baigner avec eux. Il y a 10 lieux de baignade autorisés en Creuse, comme Anzem, la Selle Dunoise, l'étang de Chaux, Châtelut-le-Marché ou encore le Bourdan. Mais attention, la surveillance de l'été n'a pas encore débuté.
0: Une cinquantaine de jeunes creusois ont vécu hier soir un moment historique.
5: Des élèves de 3e des collèges Marouzeau de Guéret et Bloch de Bonnat, ils étaient à Paris, aux premières loges, pour assister à l'entrée au Panthéon de l'historien et résistant Marc Bloch et de son épouse Simone, qui ont vécu plusieurs années au Bourdan. Des jeunes creusois impressionnés et émus.
9: C'était super émouvant.
10: On l'a arrêté il y a 3 mois, torturé.
9: L'arrivée des cercueils, l'arrivée d'Emmanuel Macron.
10: Mort à laquelle il s'était préparé pour la France.
9: Emmanuel Macron, le cornu, ça m'a impressionné parce que du coup on ne voit pas ça plusieurs fois dans sa vie. Ça montre un peu, pas le pouvoir de la Creuse, mais que la Creuse a participé aussi.
10: Devenu nomade entre sa maison de Fougères, Montpellier.
11: On vivra pas ça tous les jours. C'est émouvant quand même. Savoir que c'est un creusois qui est rentré au Panthéon, ça se met en valeur un peu la Creuse, que les gens connaissent pas trop. Quoi.
12: C'était mieux que les cours en histoire. Là, en fait, il y a du mouvement, ça change, c'est bien en fait.
11: Ça enrichit le programme scolaire.
13: Je souhaiterais volontiers pour toute devise, on grava sur ma pierre tombale ces simples mots. Dilexit veritatem.
5: Et le maire du Bourdan était également invité au Panthéon pour assister à cette cérémonie, retransmise sur écran géant dans la commune du Bourdan, où une cinquantaine de personnes ont pu la regarder.
0: Et enfin, le samedi 4 juillet s'annonce animé à Gouzon.
5: L'eurodéputé d'extrême droite, Marion Maréchal, participera à une réunion publique, invitée par le député creusois Bartholomé Lenoir. Et dans le même temps, quelques mètres plus loin, l'association de défense de la nature Carduelis projettera son documentaire sur le loup en Limousin, une projection que le maire de Gouzon avait tenté d'annuler au début du mois.
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0: Et le soleil qui sera bien sûr présent tout au long de cet après-midi. Soleil présent certes, mais chaleur aussi qui sera présente. Une chaleur qui va durer sur les prochains jours. Elle va continuer. Vigilance rouge, canicule pour aujourd'hui, mais également pour demain. Une fin de journée donc accompagné d'orages, oui, ça va faire dans le ciel. On attend 37 à Évaux-les-Bains et Guéret, 38 à Boussac et la maximale 39 degrés à Aubusson. Il est temps pour moi de vous laisser, de vous dire que je vous retrouve tout à l'heure, 13h30, 16h, pour votre après-midi en musique. En attendant, c'est Valérie Damido, Eric Bastien avec le jeu Au Taquet.
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15: Bonjour la France, comment ça va la France? Le micro, il a tellement chaud qu'il s'allume même pas. Ça va, mon petit micro chéri? Bon, j'espère que vous allez tous bien, que voilà, c'est pas trop dur pour les uns et les autres.
16: Ça va, vous?
15: À moi, ça va très bien.
16: Non, mais je dois m'occuper de vous. Vous savez, il faut prendre soin des personnes plus vulnérables, plus âgées. Enfin, vous voyez quoi.
15: Ah oui, il faut prendre soin des gros aussi. Voilà, allez, nous allons vous rappeler que toute la semaine, nos candidats s'affrontent pour se qualifier pour la finale de vendredi. Le premier prix, c'est 2 places VIP pour assister au concert de Katy Perry le dimanche. Ah là là, le dimanche 12 juillet au Zénith de Nancy. Donc évidemment, accès prioritaire au site, accès personnalisé, vas-y le cocktail dînatoire, les boissons à volonté, le parking réservé, 100 euros de carburant pour y aller. Et ça, c'est magnifique. Vous pourrez dormir dans une suite pour 2 là-bas. Et ça, c'est magnifique. Toute la semaine, tous les perdants, tous les gagnants, tout le monde gagne 2 places de ciné pour aller voir Les Parfaits Arnaques en Famille, qui est un film ici, avec Audrey Fleurot et Ramzy Bedia. Et puis, si vous ne gagnez pas les places VIP, qu'est-ce qu'on gagne?
16: Un film qui m'est dédié, hein, d'ailleurs, Les Parfaits, ça correspond exactement à ma personnalité. Alors, évidemment, Joe Malongo, qui lui aussi est tout aussi parfait
15: bien sûr.
16: Que moi, a concocté pour vous avec bonheur et en secret une nouvelle machine spéciale canicule avec des cafés rafraîchissants.
15: Bien
16: vous
15: sûr.
16: Les découvrirez, il y en a 32 dosettes, 6 verres en verre rafraîchissants également avec les pailles et tout, tout va bien. C'est le cadeau à gagner demain, non pas demain, quelle journée demain?
15: Oh là là, vendredi. Les jingles, Enzo. Allez, nous accueillons nos deux candidats de Côte d'Oie. Bonjour les Côte d'Oie, Mathieu et Émilie, ça
16: bonjour,
15: va?
16: Bonjour,
17: bonjour. Bonjour Valérie, bonjour Valérie.
18: Voilà.
15: Alors Mathieu, tu joues avec ici Lorraine, tu as 46 ans, tu habites à Terreville, c'est ça?
17: C'est ça, tout à fait.
15: Comment qu'il fait chaud aujourd'hui à Terreville?
17: Ah, il fait très chaud, je pense comme partout.

0: gros poisson alors. Hein.
1: Oui, bien sûr.
0: Alors, tu es technicien en télécommunication, c'est ça ?
2: C'est ça, tout à fait. Je m'occupe de la téléphonie.
0: Très bien, mais alors avant, tu étais militaire dans l'armée de terre. Attention, ça rigole pas là. Qu'est-ce que tu faisais ?
2: Eh ben, je m'occupais aussi de la téléphonie pour l'armée.
0: Mais dans l'armée, donc c'était plus discipliné, j'imagine.
2: Oui.
1: On le voit, il est carré quand même. Hein,
0: bah, il est carré, mais attention.
1: C'est du militaire là. Hein.
0: Ce qui est drôle, c'est qu'il est carré, qu'il a bossé dans l'armée, mais que petit, il voulait bosser dans un parc d'attractions. Hein, donc rien à voir. C'est-à-dire que le gars veut s'amuser dans les manèges, mais finalement finit à l'armée. Bon, voilà. Bien, j'espère que tu es prêt pour gagner, pour te qualifier. Surtout, tu serais mon premier candidat de la semaine.
1: On oui, c'est pas, bien de le préciser.
0: On ne peut pas laisser Éric Bastien gagner encore aujourd'hui.
1: On ne réussit pas la canicule.
0: Chut. Je vais te poser tout de suite la première question, vrai ou faux. Tiens, je te mets une ambiance. Voilà, l'hymne à la joie, parce que... Oh là là.
1: Je change toujours quand vous arrivez, moi je mets ça et je vous regarde, je vous trouve belle.
0: Oui, mais ça c'est pour ça que tu dis qu'il faut s'occuper des vieux. Petite fumerole. Alors écoute bien cette question, Mathieu. Au Danemark, les études supérieures universitaires sont gratuites pour les étudiants issus de l'Union Européenne. Est-ce que c'est vrai ou faux ? Top chrono, 5 secondes. Au Danemark, les études supérieures universitaires sont gratuites pour les étudiants de l'Union.
2: Je dirais que c'est vrai.
0: T'as raison, c'est vrai. C'est au Danemark et c'est vrai parce que bon, les pays du Nord sont toujours beaucoup plus en avance que nous. En revanche, bon, si tu dois payer sur place, la vie est très chère. Premier point pour Mathieu.
1: Émilie est avec nous, avec Ici Poitou, elle habite Itteuil. Bonjour Émilie. Marrant, c'est Itteuil.
3: Non.
1: Itteuil, comment on appelle les habitants d'Itteuil dans la Vienne ?
3: Les
1: Itteuillais, Itteuillaises. Bon, question un peu classique, hein, comment tu gères cette vague de chaleur à Itteuil ? Tu t'en sors, Émilie ? Ça va ?
3: Ça va, je m'en sors plutôt bien quand même. Voilà, on a tout ce qu'il faut, ventilateur. J'ai la chance d'avoir la clim à la maison, ce qui aide bien.
0: Oh, mais quel bonheur !
1: Mais la clim, genre la vraie clim ou le truc avec le tuyau, le gros machin là ?
3: Non, la vraie clim.
0: Voilà.
1: Je prends le premier train. Tous les trains sont supprimés. C'est vrai aussi, on peut rien faire dans cette France.
0: Vas-y en vélo, Itteuil, c'est pas bien, c'est
1: bien
0: pas bien loin.
1: Sûr.
0: Ça te fera du bien.
1: Paxi avec Quentin, avec un fils qui s'appelle Abel.
0: Un fils.
1: C'est le cas du cul, il n'y a plus beaucoup de mots. T'as pas de soucis avec l'école, ça va ? L'école est ouverte, il n'y a pas de difficultés ?
3: Eh ben non. Elle est fermée l'après-midi, ben donc gestion alternée, on fait ce qu'on peut, on s'organise, hein, comme tout le monde. Hein.
1: On en est tous là, sauf que toi, t'as la clim, tu m'énerves. ma petite Bibi pour la famille et Magic pour les collègues. Pourquoi Magic ? Qu'est-ce qu'il y a de Magic ?
3: C'est Magic Mimil, c'est mon directeur un jour qui a fait référence à Magic Mimil. Et voilà, parce que des fois, ça fonctionne bien niveau travail. Donc voilà.
1: On aime bien.
3: C'est positif, ça fait plaisir. Ouais.
1: Je vois ça. Tu travailles d'ailleurs, je vais le dire, hein, tu t'occupes de recrutement et du suivi de carrière. Et avant, tu étais acheteuse pour des chaussons, des lunettes et des chariots élévateurs. Bah, ça, on va en parler dans un instant. Voici ta question. Allez, musique. Alors regarde, Magic System, Magic Emily, Magic Mimi, et cette question. Résolument d'actualité, la température la plus haute jamais enregistrée sur la Terre, à la surface de la Terre, est de 53,7 degrés. Un jour, dans la vie, il y a eu 53,7 degrés sur cette Terre. Vrai ou faux, top chrono, 5 secondes.
3: Ben, je dirais vrai.
1: Tu dirais
3: vrai ? Ouais.
1: C'est faux. Mais c'est pire que ça. La température officiellement la plus élevée a été de 56,7 degrés. C'était dans la Vallée de la Mort le 10 juillet 1913. Ça paraît dingue ça, 56,7.
0: Allez, ça fait un point pour Mathieu et pas de point pour Émilie. Et là tout de suite, un peu de fraîcheur. On vous emmène sous le vent parce qu'on vous aime. Vous écoutez ici Garou et Céline Dion sous le vent. Et tout de suite, mes petits chéris.

0: Pour vous décrire la scène auquel j'assiste,
1: il y a du vent.
0: La personne s'est acheté un espèce de petit ventilateur.
1: C'est pour faire la désannonce. Sous le vent. Garou, c'est l'idiot. Sous le vent.
0: Voilà, c'est moi la plus vieille, mais enfin, moi, j'ai pas de ventilo. Allez, jingle.
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0: Au taquet avec Mathieu qui a un point, Émilie qui n'a pas de point, Mathieu qui joue avec Issy Lorraine, qui habite à Terreville, Mathieu qui bosse dans les télécoms alors qu'il voulait jouer dans les parcs d'attractions. Enfin bon, c'est pas grave. Alors, tu fais beaucoup de courses à pied, de trail, de vélo, et d'ailleurs, tu emmènes les enfants handicapés dans des courses via l'association Les Petits Poteaux. Tu veux nous en parler un petit peu ?
3: Oui, bien sûr. Ouais. Alors, c'est une association ici en Lorraine qui compte 200 adhérents. Mmh. Et tous les week-ends, on emmène des enfants handicapés sur des courses, des triathlons ou des trails à l'aide de joëlettes ou de bleds, de véhicules à trois roues.
0: Ouais.
3: Après, on fait aussi des plus grands déplacements hors de Lorraine. L'année dernière, on a fait le marathon de Paris. On fait des trails dans les Alpes, voilà.
0: Ah, c'est sympa, c'est cool ça.
3: Ah oui.
0: Oui, dis donc. Alors en plus, tu collectionnes les vélos. T'en as plus de 10.
3: C'est ça, tout à fait. Ouais, je collectionne les anciens vélos, donc j'ai beaucoup de vélos Mercier et Peugeot.
0: Oh, les Mercier, ils sont trop beaux.
3: Ah oui, on n'en trouve plus surtout.
0: Mais non, moi j'en ai trouvé un il y a très longtemps dans une brocante, je l'ai gardé. Et c'est beau les Mercier, je les aime bien, ils sont trop trop beaux. Tu bricoles à fond, c'est-à-dire que tu fais de la plomberie, du carrelage, du placo, de la peinture, et tu maroufles là.
3: Tout à fait. En fait, j'ai acheté une maison ancienne, donc j'ai dû faire toutes les rénovations moi-même, quoi. Bon. Donc j'ai dû me mettre au bricolage.
0: C'est bien ça.
1: À tous les nostalgiques, voilà. À tous les fans, je m'adresse. Oui, Déco revient à la rentrée. Sur M6.
0: Mais oui, allez sur M6+, vous inscrire pour qu'on fasse vos maisons.
1: Ça cartonne M6 en ce moment avec le foot. Hein. Je suis sûr que vous allez faire des scores de malade, voilà, à la rentrée encore. Hein.
0: Ah, en salopette. Écoutez. Alors, mon petit chat, tu vas peut-être marquer un deuxième point avec ta deuxième question. Tiens, une petite ambiance. Écoute bien cette question. Un robot a battu le record du monde humain du semi-marathon. Vrai ou faux, top chrono 5 secondes. Un robot a battu le
3: record. C'est vrai, c'est au Japon.
0: Alors, c'était pas au Japon, mon petit chat, c'était au semi-marathon de Pékin, mais c'est vrai, donc tu as un point, c'est le robot Lightning. Il a parcouru 21 km en 50 minutes 26, soit plus vite que Jacob Kiplimo qui avait le record, qui était 57 minutes. Bon voilà, allez, deux points pour Mathieu.
1: Bon, Emilie, on n'a pas encore deux points, mais ça va aller. J'oublie pas que c'est quand même Magic Mimi, hein. Tu me l'as dit, Magic Mimi, c'est ton petit nom quand même. Ah oui, Alors j'ai évoqué tout à l'heure le fait que tu as été acheteuse pour des chaussons. Alors, raconte un petit peu, parce qu'il y a eu des chaussons, il y a eu des lunettes et des chariots. C'était où ça? C'était quoi?
4: Alors, en effet, les lunettes et les chaussons, c'est du côté de Charente, donc dans le 16.
1: Ben oui.
4: Donc, une production qui fait la charentaise. C'est ça.
1: Bien sûr.
4: Et donc, j'ai participé. Je faisais de l'achat soit de matières premières ou d'articles pour pallier cette saisonnalité. Donc, voilà.
1: Et puis, tu as fait une reconversion et te voilà dans les RH aujourd'hui, dans le recrutement et dans le suivi de carrière. Ça doit être passionnant. C'est intéressant, ça.
4: Exactement, oui, complètement. Puis j'ai gardé quand même un lien avec l'industrie, donc ça allie un peu tout mon parcours. Et je suis ravie de cette reconversion.
1: Rien à voir avec tes envies toutes petites. Tu voulais être vétérinaire ou médecin, voilà. Beaucoup d'enfants.
4: Voilà, exactement. Comme beaucoup d'enfants, exactement. J'avais des animaux à la maison, enfin voilà. Et puis après, ça évolue avec le temps.
1: Bien sûr. Bon, t'es un peu gauche, pas trop de bricolage, donc ce sera pas inutile de regarder M6 à la rentrée avec Valérie Damido quand même. En revanche, tu aimes jardiner et tu as un potager avec.
5: Mange tes tomates, mon amour.
1: Il y a des belles tomates dans ton potager?
4: Oui, là elles souffrent un petit peu, de la chaleur, mais on fait ce qu'on peut pour les maintenir. Mais ça devrait arriver.
1: Il y a des poivrons.
4: Une belle production à venir.
1: Allez, des framboisiers, des piments et du basilic. Puis de toute façon, t'adores cuisiner, t'adores les pâtes. Tu m'expliques comment tu déclines les sauces?
4: Là, c'est vraiment en fonction des ingrédients. Moi, je fais au fur et à mesure en fonction du frigo. Donc bah après ça dépend déjà les qui sont les pâtes.
1: Ouais, ouais.
4: Et après bah niveau sauce c'est un peu de tout.
1: Le parmentier de canard, le cassoulet, voilà, ouais. Un plat tellement léger pour ce 13h.
4: Voilà.
1: Tellement du bien. Bon Émilie, nous allons jouer tout de suite avec un point supplémentaire. Allez. Voici ta
0: un
1: question.
0: Un point tout court.
1: Émilie. Je ne rebondis même pas à ce que dit Valérie. Pingouin, califourchon, goéland, cohue, baragouiné, que dalle, ou encore bijou, ce sont des mots d'origine basque. Selon toi, vrai ou faux, top chrono, 5 secondes. Pingouin, califourchon, goéland, cohue, c'est basque ou pas?
4: Ben, je dirais faux.
1: Faux, ouais, t'as raison, c'est faux. C'est des mots qui viennent en réalité du breton, bijoux, notamment, que dalle. Ils sont entrés progressivement dans la langue française. Le mot baragouiné, par exemple, viendrait de bara, qui signifie pain, et gouine, vin. Donc deux mots que les bretons répétaient lorsqu'ils étaient mal compris à Paris. Le pain et le vin, spécial dédicace à notre réalisatrice.
0: Eh ben, c'est magnifique. T'as fait deux pour Mathieu, un pour Émilie. Et là, tout de suite, alors là, on va dans le grenier, les gars. On part en 1974. Allez, Billy Preston, Nothing from Nothing, vous écoutez ici. On bouge ton boule, mes petits chéris.

0: Ok, le gars est parti en yaourt. Allez.
1: Nothing from nothing. Elle est prestade, 1974.
0: Allez, jingle.
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1: Moi, j'aime bien.
0: Ici, nous sommes avec Mathieu qui a 2, Émilie qui a 1, Mathieu qui joue avec ici Lorraine, Émilie qui joue avec ici Poitou. Alors, comme ça, Mathieu, si t'étais un animal, tu veux être un ours. D'accord. T'es grincheux le matin, comment ça se passe? Enfin, je veux dire...
3: C'est grincheux le matin, mais des fois, on aime bien faire des câlins à l'ours, quoi, aussi.
0: Oui, c'est vrai, les ours en peluche, quoi. Voilà. Bon, écoute, c'est pas grave, hein. Et en même temps, toi, t'es un bonhomme, quoi, parce que t'aimerais déjeuner avec Harrison Ford parce que t'es fan d'Indiana Jones. C'est vrai?
3: Ah, c'est vrai, tout à fait, ouais. Bah, c'est un peu le...
0: Moi, c'est mon héros, hein, je l'adore. Ah bah, moi aussi, hein, je l'adore. C'est-à-dire que, franchement, le chapeau, on l'adore.
1: Et aujourd'hui encore, il est magnifique.
0: Mais oui, mais les films, c'était génial. C'est lequel ton préféré des Indiana Jones?
1: Le gendarme de Saint-Tropez.
3: Alors,
0: c'est lequel? Qui est cool.
3: C'est le temple du Périne.
0: Ah ouais.
3: Le temple maudit.
0: Ah, pas mal, ouais, j'aime bien.
1: Celui qui a Petra, là, en Jordanie, le temple maudit, non, c'est pas ça?
0: Bah écoutez, je ne sais pas, faites pas comme si vous connaissiez la saga.
1: Ah, c'est en Inde, on me dit.
0: Bah oui.
1: C'est ça que je suis nul en géographie.
0: C'est-à-dire que c'est celui avec la blonde où il mange des têtes de singes, des serpents.
1: Ah, il fait ça?
0: Oui.
1: En fait, il est dans Koh-Lanta, le gars.
0: Voilà, exactement. Alors, nous allons tout de suite faire le quiz musical.
1: C'est mieux. Hein.
0: Je ne sais pas si c'est mieux. Tu t'y connais un peu en chanson?
3: En variété française, dirons-nous.
0: C'est magnifique. C'est magnifique parce que comme la petite personne à côté de moi a préparé le quiz musical spécial été, c'est franchement c'est de l'été et c'est que du français. Écoute bien le premier extrait.

0: c'est un visionnaire le gars. Hein.
1: Alors, qui c'est qui chante top chrono 10 secondes?
2: C'est Eric Chardin.
1: Ta ta ta ta ta ta ta la. Olé, oui, c'est Eric Chardin, bien sûr. L'été sera chaud. Un. Les t-shirts dans les maillots. Allez, un point de plus. Alors attention, encore une magnifique chanson.
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1: Ne gâche pas la chanson. Qui c'est qui chante, mon petit bonhomme? 10 secondes.
2: Alors, c'est Joe Dassin.
1: Pa, pa, pa, pa, pa, la, la, la, la. Bravo, oui. Mais t'es très fort en chanson française.
0: L'été
1: mais
0: indien.
1: Oui, l'été tu indien. Tu voudras.
0: Ne gâchez pas la chanson non plus. Hein.
1: Magnifique. Eh bien, ça te fait 4 points, mon petit Mathieu.
0: 12h27, Émilie. Ah, Émilie, Émilie, Émilie. Tu les avais, ces deux titres, ou pas? Rassure-moi.
4: Oui.
5: Le premier, oui, pour sûr. Le deuxième, j'ai un peu plus
0: de temps. Alors, n'oublie pas que t'es mon poulain. J'ai déjà 2 candidats. Lundi, mardi, on est mercredi. Je veux un 3e candidat. Ouais, Milly, tous mes espoirs reposent sur toi. Je te rappelle que t'as la clim. Et que, contrairement à d'autres Français, t'es avantagé. Tu vas bien, tu dors bien. Donc, tu fais un effort. Ça, c'est mon coaching.
1: Ah ouais, c'est le coaching toxique.
0: C'est le coaching. Ouais, voilà. Quelques idées de sortie pour cet été. Parlons de tes voyages rapidement. T'es parti au Maroc, en Espagne, en Angleterre. Et Ibiza. En Grèce, en Croatie, mais ton rêve, c'est d'aller loin, où ça?
5: J'aimerais bien aller soit en Asie, soit au Canada.
0: Eh ben, ça m'arrange pas du tout. T'avais pas dit ça dans la fiche préparatoire, t'avais parlé de la Polynésie.
5: Ah oui, alors ça, c'est le must du must. Mais là.
0: Oui, quand je pose la question, c'est le must du must que je cherche.
1: Et voilà, tu me l'as mis chonchon, déjà que c'est pas facile.
0: On n'est pas d'accord, là, ça va pas, ça.
1: Bon, allez, chante plutôt.
0: Bon, allez, on va voir si ça se passe bien. Je compte sur toi. L'été, encore et toujours, le thème de notre quiz musical. Voici un artiste à retrouver. Écoute.

0: il va gâcher toutes les chansons.
1: Jean-Michel gâche la chanson, c'est allez. Un peu moi. Top chrono.
2: Mortuman.
3: Oh, c'est fort!
0: Oh, c'est fort!
3: Ouais.
0: Un été. De porcelaine, c'est l'hôtel de la plage,
1: bien
0: les gars.
1: Bien sûr, allô, papa Tango de Charlie, tout ça, quoi.
0: Non, l'hôtel de la plage, c'est ça. Papa Tango de Charlie, c'est pas dans l'hôtel de la plage.
1: C'est pas la même chose.
0: C'est pas le même film. Allez.
1: Mais c'est le même chanteur.
0: Oui, mais c'est pas le même film. L'hôtel de la plage, c'est l'hôtel de la plage.
1: Vous êtes bien Valérie, vous, c'est ça?
0: C'est ça.
1: Ouais, d'accord. Voici la deuxième pour un deuxième point.

0: Qui chante un été français? Top chrono.
1: Indochine.
0: Oh là là, mais elle est forte. Ah, mais je le sens bien, Emily. Ah, je suis dans les yeux d'Emily, moi, aujourd'hui.
2: Oh là là là là là là là.
0: Ouais. Quand je suis Indochine. Oh là là.
2: Eh bien, ça fait 4 pour Mathieu, 3 pour Emily. C'est pas mal.
0: Ouais, c'est pas mal.
2: Vous avez bien géré, les gars, quand même.
0: Ça va, ça va.
2: Quoi, ça va? Tu peux lui dire bravo.
0: Bravo, Emily. Mais il manque un point quand même.
2: Mais quand c'est pas possible. Bon, allez, moi, je te dis bravo, Emily. Allez, tout de suite, on part évidemment pour la réclame, mais pas que. C'est l'actualité dans toutes vos régions, grâce aux 44 locales de votre radio ici. À tout de suite, mes petits canards.
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2: Je vous rappelle que jusqu'à demain, les gens tentent de se qualifier pour gagner la finale de vendredi. Premier prix, 2 places VIP pour assister au concert de Katy Perry le dimanche 12 juillet au Zénith de Nancy. Vous aurez un accueil personnalisé, vous aurez des places premium, vous aurez des cocktails dînatoires, un parking réservé, 100€ de carburant, une nuit dans une suite pour deux. Vous aurez tout ça. Si vous ne gagnez pas ça, vous gagnez bien sûr la machine à café Malongo, les 32 dosettes, les 6 verres en verre.
0: Évidemment.
2: Et pour tout le monde, les gagnants, les perdants. Cette semaine, vous ne repartez pas les mains vides. Vous avez 2 places de ciné pour aller voir Les Parfaits Arnaques en famille. C'est un film ici avec Audrey Fleureau et Ramzy Bedia. Jingle, on reprend la compète.
0: Pas la compète dans une émission en direct et en public aujourd'hui quand même.
2: Bien sûr, on est dans le studio, il y a 450 personnes.
0: C'est Bercy aujourd'hui.
2: C'est Bercy, il fait tellement chaud dehors, tout le monde est venu à la clim. Alors, comment ça va Mathieu? Tu te sens comment d'avoir 4?
6: Bah pour l'instant, je me sens bien.
2: Ah bah c'est bien, voilà.
0: Bah détends-toi, hein, ça va.
2: Oh, oh, oh. Molo Pam Chips. Alors,
0: j'avais adoré cette expression.
2: Tu l'aimes, cette expression, j'adore, voilà. J'adore. C'est ça, les vieux, on a toujours des expressions. Alors, Mathieu, il paraît que quand tu avais 17 ans, tu étais au lycée militaire d'Issoire, c'est ça?
6: Tout à fait.
2: Et pour rentrer chez toi, tu dois prendre le train de nuit, voilà, forcément un jour...
6: La région Auvergne étant bien desservie par la SNCF.
2: Ouais, bah oui, ça.
6: Parce qu'Éric me contrôlait.
0: Alors, tu vas te détendre car je suis auvergnat.
2: Mais bah c'est pour ça qu'il t'a dit ça.
0: Mais je confirme ce que tu dis, c'est quand même compliqué.
2: C'est très compliqué. Alors, qu'est-ce qui s'est passé?
6: Eh ben, en prenant le train de nuit à minuit 12, je me suis endormi. Et je me suis réveillé en fait dans le dépôt des trains. Le train est arrivé en gare et était reparti au dépôt.
2: C'est le début d'un film d'horreur, ça. Tu sais, ça peut faire un film d'horreur, hein.
0: C'est l'Auvergne.
2: C'est l'Auvergne dans un hangar, t'es paumé et là, c'est le drame. Alors, qu'est-ce qui s'est passé? Parce que tu peux pas sortir du hangar.
6: Bah en fait, déjà je me questionnais savoir où je me trouvais et je suis sorti du train et par chance j'ai vu un technicien sur le quai. Qui lui aussi se demandait ce que je faisais là. Donc je lui ai expliqué que je me suis endormi et je me suis réveillé là.
2: Et ben voilà.
6: Et il a réussi à me ramener par un dédale de couloir à la gare. Et j'ai réussi à avoir ma correspondance.
2: Et ben, tu es très chanceux, joue au loto cette semaine. Alors, mon chat...
0: Sortira-t-il de la Maison des Secrets? La réponse la semaine prochaine.
2: Ah bah, la Maison des Secrets, ça a démarré hier, les gars. Alors, Mathieu, tu as 4. Écoute bien, là, je vais te proposer une question à choix multiple. Je te pose la question, je te fais des propositions de réponses. Tu auras 10 secondes pour me donner ton choix et remporter 3 points. Tiens, une petite ambiance. 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Alors écoute bien, aujourd'hui, le 24 juin, c'est le lancement des soldes d'été. Ça va durer jusqu'au 21 juillet. Alors, petite question, selon une récente enquête, quel budget les Français prévoient-ils de consacrer en moyenne aux soldes d'été? Alors écoute bien ce que je te propose. Combien ils veulent claquer d'oseille? 133 euros, 183 euros, 233 euros, pas un centime, c'est des radins comme Éric Bastien. Bah oui. Alors, combien ils vont claquer les Français en solde d'été? 133, 183, 233 ou pas un flèche? Top chrono, 10 secondes.
6: Tu dirais 233?
2: Tu dirais 233. Et ben, t'as totalement raison, oui, exactement. Et c'est en baisse par rapport à l'année dernière, c'était 307. Bon bah voilà, allez, bonne solde à tous. Ça te fait 7 points mon petit chat.
0: Tu vas aller faire les soldes, Émilie? À Itoy, dans la Vienne?
1: Un petit peu, ouais, je pense.
0: Ah oui, tu vas aller t'acheter une clim. Je vous rappelle qu'Émilie nous nargue avec sa clim depuis...
2: Excuse-moi, on est dans un studio climatisé, donc...
0: Oui, enfin, il y a beaucoup de monde, là, donc il fait un peu plus chaud.
2: Tu vas arrêter de faire la dicose, là, t'es dans un studio climatisé, tu travailles ici toute la journée,
1: tout va bien. Et alors, en plus,
0: et on a du... Comment ça s'appelle, ça? C'est bien, ça.
2: Un brumisateur.
0: Un brumisateur, c'est parfait. Émilie, alors Émilie, on a fait un peu connaissance avec elle. Un fils s'appelle Abel. Elle est paxée à Quentin. On l'appelle Magic Mimi. Ça, c'est pour tous les collègues. Et alors, on a découvert que si il y avait un artiste avec qui tu pourrais déjeuner, là, pour 13 heures, ce serait qui?
1: J'aimerais bien David Guetta.
0: Bah, ouais. Oui. Alors, tu l'as vu en concert? Ou pas?
1: Oui. Ouais, j'ai eu la chance de pouvoir le voir au Stade de France.
0: Bah là, il y a quelques jours alors.
1: Exactement.
0: Et alors, c'est comment?
1: Incroyable.
0: Incroyable.
1: Vraiment, ouais. Ah oui, oui.
0: Et t'aimerais parler avec lui? Qu'est-ce que tu sais pas? Vous pourriez parler de quoi si t'étais avec lui à 13h? Qu'est-ce que t'aimerais lui dire?
2: Pas de cuisine.
1: Savoir un petit peu tout, ouais, sa vie, comment il compose, comment il crée, et puis. S'ils comptent revenir en France quand même.
0: Bien sûr, ah bah oui, bonne question. Parlons de ta rencontre avec Quentin. Et alors là, on va aller dans le vintage, dans la nostalgie.
1: Rencontre au lycée, en effet.
0: Oui.
1: Ça fait quelques temps maintenant.
0: À la cafette. C'était au lycée. Alors, vous étiez dans la même classe ou pas du tout?
1: Non, pas du tout. Non, il a un an de plus quand même.
0: Et alors, vous êtes rencontrés, mais au lycée où ça? Au foyer? Dans la cour?
2: À la cafette, elle vient de te dire.
0: Non, c'est moi qui l'ai dit. Elle dit à la cafette.
2: Elle l'a dit.
0: Ah ouais?
1: Comme t'écoutes.
2: Voilà.
0: Je n'écoute rien. Mais c'est comme dans la série, genre, voilà, bisous, bisous, tout ça. Il y avait le mec avec les bretelles, l'autre avec ses couettes.
1: On s'est rencontrés à la pause, tout simplement. Il était un peu plus vieux. J'avais envie de le découvrir. Et ça a bien matché.
0: Et ça fait combien de temps que tu es avec lui, là, du coup?
1: Ça fait plus de 15 ans. Hein.
0: Plus de 15 ans, ouais, dis donc, bah, bravo. Petit mariage ou non? Pour l'instant, vous êtes paxé. On en reste là, c'est bien, c'est une bonne formule.
1: On en reste là, c'est très bien.
0: D'accord. Émilie, nous allons jouer pour t'offrir 3 points. Et ça serait pas mal parce que ça te permettrait de prendre la tête. Combien il a déjà?
2: Non, il a 7.
0: Ah oui?
2: Donc elle prendra pas la tête.
0: Ah oui, non, prendra pas la tête, mais enfin bon.
2: Non seulement il écoute pas les candidats, mais il est nul en maths. Allez, pose
0: plus
2: ta question.
0: Plus on a de points, mieux c'est.
2: Oui, vas-y.
0: Oui. Avec un extrait, ça va te plaire, ça, Émilie. Hein.
2: Mais le soleil luit tes joues dans les yeux de l'amour.
0: Bon, alors on va profiter qu'il y ait du monde un petit peu dans ce studio et des futurs animateurs radio. Comment tu t'appelles?
4: Tristan.
0: Eh ben Tristan, voilà la question. Émilie, t'écoute, il y a une question ici, il y a des propositions. À toi.
4: Alors Émilie, ce samedi, ce sera la finale du top 14 de rugby au Stade de France. Alors, on va réviser un peu. Combien de points vaut un essai au rugby à 15 avant transformation? Alors,
0: laisse-la réfléchir.
2: Ah,
0: là, elle encaisse la question. Là. Voilà. Allez, proposition.
4: Alors, réponse A, 3 points. Réponse B, 5 points. Réponse C, 6 points. Alors Émilie.
0: On met toujours une petite réponse D, hein. C'est Valérie Damido qui décide le nombre de points. C'est la présidente du Damido Land. Donc. On y va, top chrono, t'as lancé le chrono?
4: La top chrono?
0: Bah oui.
4: Ah là, attention.
1: 5 points.
2: 5 points?
1: Oui.
0: Quel est ton prénom?
7: Élise.
0: Élise, est-ce que tu peux donner la réponse?
7: Eh bah, ben, au rugby, un essai non transformé rapporte 5 points.
0: Donc elle a la bonne réponse.
2: Donc elle a la bonne réponse, Émilie.
0: Bravo.
2: Allez, ça fait 6 points pour Émilie, 7 pour Mathieu. Bravo les gars, vous êtes formidables.
0: Ah ouais.
2: Et là, tout de suite, ça ne nous rajeunit pas non plus. Allez, là, pour le coup, j'ai vraiment 16 ans, j'ai vraiment mon 500, j'ai vraiment mes tiacs, je suis vraiment au palace.
0: Bah, je suis pas encore né.
2: Allez, t'es vieux, chacun fait ce qui lui plaît, plaît. 5h du match, j'ai des frissons. Chagrin d'amour, vous écoutez ici, on bouge son boule, c'est bientôt l'été, à tout de suite.
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0: Hein, tu la connais pas par cœur?
1: Elle est compliquée quand même, il y a beaucoup de mots là. Hein.
0: C'est plein de Kleenex, de bouteille vide. Je suis toute seule, toute seule, toute seule. Non. Allez, jingle.
1: C'était valide ça, ça a été sur Inter longtemps.
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0: Nous sommes au taquet avec Mathieu qui a 7 et Émilie qui a 6. Alors, voilà, j'ai une fois de plus une petite anecdote qui va faire plaisir. Ce n'est pas le premier candidat qui a ce talent inutile, mais c'est un talent inutile que Éric Bastien ne comprend pas. Parce que Mathieu, ton talent inutile, c'est que tu es super souple, tu peux mettre tes mains à plat par terre avec les jambes tendues. C'est vrai ?
3: C'est vrai, c'est vrai.
0: Tu sais que c'est le rêve d'Éric Bastien
1: de faire
0: ça.
1: C'est quoi l'intérêt surtout ?
0: Il n'y a pas d'intérêt, c'est juste pour être souple, avoir un corps souple.
1: Ah oui, d'accord.
0: Voilà. Donc, il en rêve. Hein. C'est-à-dire que dès qu'il y a un auditeur qui a ce talent, après, il est là, il essaye. Et je voudrais le filmer parce que ce serait drôle, mais bon, je n'ose pas.
1: Ouais, vidéo gag n'existe plus, donc.
0: C'est vrai. Alors, il paraît qu'un jour, tu pars en vacances aux États-Unis avec un copain et tu as fait du camping primitif, donc du camping sauvage, en fait.
3: C'est tout à fait ça, oui.
0: Alors.
3: En fait, c'est.
0: Raconte.
3: Du camping primitif. Le camping primitif, en fait, on va dans une forêt, il y a rien en fait, il y a juste des toilettes sèches où il y a un écriteau sur le toilette où c'est écrit faites attention aux serpents, regardez bien s'il y en a pas un dans le fond.
0: Oh my god.
3: Et aussi autour du terrain de camping, enfin il y a des écriteaux qui nous disent de se méfier des ours et de laisser la nourriture dans les voitures pour éviter qu'on se retrouve avec un ours dans la tente.
0: Oh bah, hey,
1: mais je croyais que tu voulais être un ours.
0: Bah, de toute façon, oui, tu comprends l'ours, toi.
3: Moi, je comprends l'ours.
0: Bah, évidemment, donc t'avais rien à craindre. Mais alors, du coup, t'as passé combien de temps dans ce camping primitif?
3: On a passé 2 nuits.
0: Ouais, parce que quand même, c'était un peu flippant, quand même.
3: Ouais, disons qu'on n'a pas bien dormi parce qu'à chaque craquement de branche, on s'inquiétait un peu quand même.
0: Bah oui, tu m'étonnes. Tiens, voilà un coyote. Oh, un ours. Bon, il vaut mieux aller faire autre chose. Bien, écoute-moi. Tu es en tête, tu peux effectivement marquer 5 points de plus. Je pense que tu vas réussir parce que tu es brillant. Et donc, on va y aller avec la question cash, une ambiance.
4: Chez le coiffeur, je suis allé afin de soigner ma crinière. Le patron sans plus de.
0: Alors, chez le coiffeur, comment ça s'appelle quand on fait des fines mèches de cheveux pour éclaircir, pour qu'elles se fondent naturellement dans la masse? Chez le coiffeur, quelle technique consiste à éclaircir des fines mèches de cheveux pour qu'elles se fondent naturellement dans la masse? Comment ça s'appelle quand on fait des fines mèches? Top chrono, 10 secondes.
3: Un balayage?
0: Et ta ta ta ta ta ta ta la la, olé, oui, c'est un balayage. Bien évidemment, tu as 5 points de plus, tu as 12, bravo.
1: Ah, il a fait un sans faute là, Émilie. Hein.
0: Oui, sans faute.
1: Ah oui,
0: sans faute.
1: Émilie, là. Bon, on a 5 points à prendre dans un instant, ce qui est pas mal, ça nous ramènerait à 11. Alors, ok, il aurait toujours la tête, mais on a le bingo avant 13h qui peut te permettre d'être avec nous vendredi et de m'offrir 3 candidats déjà pour la semaine. Émilie, alors on est un petit peu tête en l'air?
5: Un peu, oui.
1: Bon, un petit peu gauche, hein. J'ai quelques exemples. Bon, déjà, tu casses souvent des affaires. Déjà.
5: En effet.
1: Ça arrive. Émilie, un jour tu étais au bar avec ton fils et ton chéri, puis vous êtes partis, vous promenez, et le téléphone de ton chéri a sonné. Qu'est-ce que t'as découvert?
5: Eh ben, j'ai découvert qu'une personne appelait mon contact d'urgence pour lui dire qu'ils avaient retrouvé un téléphone et c'était le mien, effet.
1: Voilà,
5: ça faisait plus de 10 minutes qu'on était partis.
1: Un petit peu tête en l'air, tu laisses ton téléphone au bar. Ça s'arrête pas là, on peut remettre la musique, oui. Lors d'un déjeuner professionnel, tu pars sans ton sac à main. Tu le laisses au resto.
5: En effet, ouais, ça m'arrive souvent.
1: Non mais souvent, il paraît que ça t'est arrivé une dizaine de fois quand même de laisser ton sac.
5: Oui, bah oui, ça m'arrive fréquemment, oui. En effet. Bah, je pars, je pense à autre chose, voilà, je parle avec les gens et voilà.
1: Donc c'est pas fini, elle a oublié les clés sur la porte de la maison. Alors ça fait très tête en l'air. Tu t'es retrouvé en dehors de ta maison avec les clés, dans le froid, avec ton fils qui avait 3 ans. Qu'est-ce que t'es obligé de faire quoi? Un serrurier?
5: Oui, en effet, j'ai dû faire appel à un serrurier en urgence.
1: Ben oui, ça t'a coûté une fortune, tout ça en plus.
5: Oui.
1: Oh là là là là.
5: Un vrai agacement, être dans le froid et ben oui, payer en urgence.
1: Je vois ça, je comprends. Bon, Émilie, allez, on se le tente là. 5 points à prendre avec un petit extrait.
4: Que va-t-on manger? Des nouilles.
1: ce que matin, tu sais faire encore parfaitement bien avec des sauces. T'en as parlé tout à l'heure. Aussi, ta question, elle vaut 5 points. C'est une question cache. Comment appelle-t-on les pâtes en forme de papillon ou de nœud papillon? Comment elles s'appellent? Top chrono, 10 secondes. Émilie, les pâtes en forme de papillon.
5: Farfalle.
1: T'as été les chercher loin celle-là, hein. Mais oui, c'est ça. Bah oui, c'est les pâtes italiennes, les farfalle.
0: Les farfalle, ça veut dire papillon en italien.
1: Bah, bien sûr. Et bah voilà, on est à 11.
0: 11-12. Allez, il restera le bingo pour vous départager. Mais tout de suite, on va écouter une petite nouveauté de Florent Pagny, la dernière chanson du monde. Vous écoutez ici, on vous aime, à tout de suite.

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1: Jungle. 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
1: Ah là là, ici nous sommes avec Mathieu qui a 12, Émilie qui a 11. Qui va gagner? Qui va emporter le bingo? Autant de questions qui vont bientôt être résolues. Alors, il paraît que tu avais un Solex quand tu allais au lycée, mon petit Mathieu.
10: Ouais.
1: Ah ouais, bah oui. 20 km aller, 20 km de retour, et une fois, bon, bah t'as pas fait le plein, quoi.
10: Tout à fait, ouais. J'ai oublié de faire le plein, et en repartant du lycée, ben, j'étais en panne sèche. Donc, c'était au mois de juin. Donc, j'ai dû rentrer à la maison en pédalant avec le moteur en plus dessus.
1: Ah là là.
10: Et le sac à dos.
1: Eh ben, ça fait. Et puis, c'est lourd. Hein. C'est très, très lourd, un Solex. Hein. C'est pas un petit vélo.
10: Quand le moteur fonctionne pas, oui, c'est lourd.
1: C'est très, très lourd. Eh ben, c'est super. Voilà. Bon, écoute, on va espérer que tu gagnes. J'ai tellement confiance en toi. Pardon? Mais tu crois que j'ai pas entendu ton rire de vicelard, là?
11: J'avais les mains.
1: Ouais, ouais, c'est ça. Continue.
11: Je suis gomme.
1: Mathieu, dis-lui à quel point tu le méprises.
11: Mais non.
1: Ici, s'il te plaît.
11: C'est un jeu.
1: Alors, écoute bien, je t'encourage avec ça. On adore ça. Alors, écoute bien ton petit bingo. Reste sur la lancée de cette musique. Réfléchis bien. Je vais te demander à mon top chrono, et tu auras 10 secondes pour le faire, un maximum de prénoms de garçons qui commencent par la lettre M.
11: Oui.
1: Comme maman, comme moutarde, comme voilà, par exemple. Donc, un maximum de prénoms de garçons commençant par la lettre M, comme moutarde, top chrono, 10 secondes.
10: Mathieu, Michel, Marcel, Marc, Maxime, Maurice, Michael, Martin, Mathéo, Mathias.
1: 11, tu m'en as donné 11. Wow. Parfait, bravo. Voilà, ça c'est du taf, bravo.
11: J'avoue, Émilie, que là, je suis circonspect.
1: Ah, le mec a sorti un nom qu'il a lu ce matin dans le dictionnaire.
11: Ça vaut cher, on se crabe ça. Ouais, non, c'est pas mal quand même, là, hein, parce que, ok, il a 12, t'as 11, mais là, tu sais que pour prendre les 10 points du bingo, il faut faire plus que lui. Donc, ouais. Est-ce que tu te sens de faire 12 bonnes réponses?
10: Oui, on y croit.
11: Pardon, excusez-moi?
1: Vous avez fait. Je fais comme toi. Je fais.
11: Elle a fait un espèce de petit rire. Émilie, ça va être chaud. On va quand même tout faire, tout essayer. Avant de jouer, juste rappeler que, bah, avec ton chéri dont tu nous as parlé, vous êtes parti à Rome en amoureux. J'ai parlé tout à l'heure, ton côté tête en l'air, ton côté un peu gauche. Qu'est-ce qui s'est passé encore avec ton chéri avant de partir à Rome?
12: Eh bien, on n'a pas pu partir à Rome, justement, parce qu'il a eu l'appendicite la veille de partir.
11: Voilà, direction les urgences, la veille du départ.
1: Ah, l'enfer.
11: J'en ai comme ça à l'appel. Hein. De toute façon, celles que j'ai pas eu le temps, on les racontera vendredi.
1: C'est toi.
11: La finale, ce sera avec nous.
1: Ça fait très mal, l'appendicite.
12: C'est toi, c'est noir,
11: ça fait mal, bien sûr. Salut Roxane, quand même. J'ai une copine qui s'appelle Roxane. Elle l'a eu il n'y a pas longtemps. C'est votre fille, je crois.
1: Ma fille, ouais.
11: On va écouter Céline Dion parce que tu adores.
1: Au pays sera toi.
11: T'as tes places ou pas pour le concert?
12: Eh ben, j'ai la chance d'avoir une amie qui a pu en obtenir, donc je la verrai potentiellement en mai 2027. Ouais.
11: Oh, attends, toi t'as la clim, t'as une pote qui te file des places pour Céline Dion. T'es un peu T'as la chance toi. Hein.
12: Ouais. Le karma revient,
11: ouais. Allez, bon, on va le voir tout de suite si le karma revient. 10 secondes pour tenter donc, de faire au moins 11. Enfin, ça serait bien que tu fasses 12 parce que sinon.
1: Ouais.
11: 12 réponses, c'est ce que j'attends en 10 secondes. Ça fait plus d'une réponse par seconde.
1: Bon, allez, arrête de calculer, l'autre il est là en train de calculer.
11: Max de prénom de garçon. Je te demande un maximum de prénoms de garçons, commençons par la lettre S. S comme une sucette ou comme salopette, d'accord? Lettre S, top chrono, 10 secondes.
12: Eh ben Sylvain, Sacha, Sébastien, Stéphane, Steven, Sofiane, Samy, Simon, Silvio.
1: Il y en a que 9.
11: Oh non.
1: Bon, t'as compris. Tu as compris mon petit chou à la crème. C'est toi que je retrouve vendredi.
10: Oui.
1: Voilà.
11: Je suis tellement déçu.
1: Alors Mathieu. Tu pourras peut-être gagner soit 2 places pour assister au concert de Katy Perry et 2 places VIP. De toute façon, tu gagneras la machine à café Malongo, mais quoi qu'il arrive, tu sais, tu pourrais dire quand même à ta candidate qu'elle a gagné les places de cinéma.
11: Émilie, ne sois pas déçue.
10: Elle est très bien battue.
11: Mais bien sûr, Émilie, ça ne s'est pas joué à grand-chose. Tu repars avec 2 invitations. Pour, voilà. Alors, j'avais préparé un son pour la mettre minable. Je vais quand même le passer.
1: Je compte sur mes candidats aujourd'hui et demain pour joindre le Dami d'Hollande et faire gagner.
11: Est-ce que tu imagines un instant que j'en ai 3 à la fin de la journée là?
1: Je crois pas, non. Et voilà, je n'ai pas failli. Ah là là, il croyait vraiment qu'il allait.
11: Je croyais de l'année là. Et ouais,
1: voilà. Bon, mais merci aux candidats d'avoir joué le jeu. Vous avez été parfait. Mathieu, merci. Grâce à toi, j'ai un candidat. J'espère que demain j'en aurai un deuxième. En tout cas, merci à Céline à la réalisation. Merci à Enzo à la technique. Merci à Marion au standard, professeur Coupez au savoir, Eric Bastien à la vanne.
11: C'était pas mal.
1: Je ne sais plus quoi dire maintenant. Voilà, je vous embrasse tous. Faites très attention à vous. Prenez soin de vous. Prenez soin de vos animaux surtout. On n'y pense pas, mais ils ont besoin d'eau. Hydratez-vous et à demain, mes chéris.
11: Et on retrouve Wendy Bouchard pour Ma France.
13: Hello.
11: Bonjour.
13: Hello les amis, vous allez bien?
1: Et toi?
13: Ça va, j'ai une petite voix.
1: Oula,
13: je peux faire Carla Bruni si vous voulez pendant l'émission.
1: Ah bah oui,
13: je suivrai les informations.
1: C'est quelqu'un qui m'a dit, ma France.
13: Alors. Voilà. Non, je
11: bon, n'assistez pas. Non, gardez votre voix.
13: À demain, les amis.
1: À demain.
13: Ciao.
1: Soigne-toi.
11: À tout de suite.
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1: Alors.
11: Eh bien, écoutez, merci d'écouter ici. Au Taquet se retrouve entre 4h et 5h du matin. Vous le saviez, ça?
1: Je le sais, mais là, pour le moment, il n'est pas 4h du matin. Il est 13h. Vous écoutez ici. Je vous aime. À demain.
11: Et on retrouve avec plaisir, courage, Wendy Bouchard pour Ma France.
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13: Bonjour à tous et merci d'être à l'écoute de Ma France. Après une nuit caniculaire, nous composons tous humains, animaux, nature, avec une grande fatigue et des perspectives peu réjouissantes, à en croire la ministre de la Transition écologique qui évoque une probable nouvelle canicule début juillet. De nouveaux records de chaleur battus dans le pays hier et des organismes éprouvés. Dans le Finistère, 68 000 foyers sont encore privés d'électricité après une panne de réseau liée aux températures. Chacun s'adapte comme il le peut, mais malgré cette situation, le brevet n'est pas reporté. Les premières épreuves auront bien lieu dès vendredi avec des pauses fraîcheurs. Les conseils de prudence, de vigilance, vous les entendrez aussi de la part d'un représentant des sauveteurs en mer. Ma France vous éclaire jusqu'à 13h30 et vous informe. On vous apporte un maximum de douceur dans ce monde en tourment. Et nous battons jour après jour de tristes records de température, 38 degrés en moyenne relevés hier sur une trentaine de stations météo référentes, ce qui est donc supérieur au précédent record de 2003. Nous étions alors au mois d'août et en pleine canicule également. 58 départements sont toujours en vigilance rouge dans cette séquence intense et durable qui illustre le caractère historique de cette canicule, des journées arides, des sans air également, ainsi que des nuits sans sommeil, des températures nocturnes qui dans certaines régions ne sont pas descendues en dessous des 27 degrés. Ça devient très difficile pour les organismes. Yann Lastenay pour Icimène.
15: 27, 28, voire 30 degrés la nuit, Anne-Marie qui habite au Mans a tout essayé pour faire baisser la température de sa chambre.
16: Même en fermant les volets, même en restant dans le noir, même avec le ventilo, ça use l'organisme quand même.
15: Difficile de trouver le sommeil pour Agathe, coiffeuse au Mans, et Nicole, une retraitée de Guesselard.
17: On dort moins d'une traite, on se réveille plus souvent, on est obligé de boire,
18: parce que dès qu'on bouge un peu trop, on transpire beaucoup.
15: Maria, une lycéenne de 16 ans, emploie les grands moyens.
19: Je dors par terre déjà, enfin j'ai un matelas et en fait j'ai ma fenêtre ouverte et puis sinon enfin c'est le ventilateur quoi, sauf que bon le bruit du ventilo il m'empêche un peu de dormir de temps en temps mais voilà.
15: Et les nuits sont courtes et agitées, le manque de sommeil se ressent le matin.
19: J'ai pas les yeux en face des trous, je suis complètement fatiguée et j'ai du mal à mettre de l'énergie dès le début de ma journée en fait.
15: Au-delà du manque d'énergie, d'une certaine irritabilité, le manque de sommeil peut avoir un impact plus grave pour les personnes les plus fragiles, explique le docteur François Marchand, médecin à Vibray et spécialiste du sommeil.
20: On a beaucoup plus de risques de faire des troubles du rythme cardiaque, on a beaucoup plus de risques de faire un œdème aigu du poumon, enfin voilà. Quoi.
15: Pour assurer un sommeil optimum, le docteur Marchand rappelle quelques conseils de bon sens, ne pas boire d'alcool, faire un repas léger le soir, se découvrir le plus possible et bien sûr penser à s'hydrater régulièrement.
13: Merci Yann, il a fait 42,5 degrés en moyenne toute la journée d'hier à Bordeaux, un record là aussi. En Bretagne, la barre des 42 degrés a été franchie et c'est une première depuis 1947 à Noé-Blanche en Ille-et-Vilaine comme à Rennes. Dans le sud Finistère, en raison cette fois d'un incident sur un transformateur RTE lié à la chaleur, bien sûr. 68 000 foyers sont à cette heure encore privés d'électricité, près de Quimper ou à Plonéis, village de 2400 habitants, où on cherche Thomas Pinaroli désespérément du courant.
21: Dès 8 heures ce matin, Marie s'est réfugiée dans sa voiture avec sa prise allume-cigare.
22: On n'a plus d'électricité, on n'a plus de téléphone, on est coupé du monde. Obligé de partir avec la voiture pour pouvoir charger les téléphones et continuer la journée normalement à peu près.
21: Ça permet aussi de profiter de la clim car en pleine canicule et sans électricité, les maisons surchauffent.
22: Bah comme c'est des volets électriques, et bah on est enfermé dans la chaleur. Donc, on subit.
21: Même problème pour les commerçants. Le bar tabac reste fermé aujourd'hui. La pharmacienne Corinne a fait appel à son frère pour lui trouver un groupe électrogène.
23: J'avoue que je ne paniquais pas trop. C'est en arrivant ce matin que je me suis rendu compte que c'était pas revenu, quoi.
21: Et là, vous vous êtes dit, bon, bah, va falloir trouver les plans B.
23: Tout à fait. J'attends le groupe électrogène.
21: Les groupes qui tombent à plein régime à l'arrière de l'Intermarché. La commune a d'ailleurs amené toute la nourriture de la cantine dans ses chambres froides. La maire de Plonéis, Muriel Francus.
24: On remercie le groupe Intermarché de nous avoir prêté des frigos et les congélateurs pour pouvoir stocker les denrées de cantine. Merci beaucoup au service communal, les employés communaux qui étaient sur le pont aussi avec moi ce matin. La solidarité, elle a fonctionné, elle fonctionne encore. C'est un bon point positif.
21: La préfecture assure de son côté que le courant va être rétabli en priorité dans les établissements sensibles.
13: Voilà pour le sud du Finistère, 68 000 foyers concernés, 5 000 autres dans le Vaucluse. En raison là encore d'incidents liés à la chaleur sur ces réseaux électriques. Dans les logements sans climatisation, vous le constatez bien, la chaleur s'accumule. À Mont-de-Marsan, dans le quartier Perrois, les habitants étouffent dans les résidences HLM et les prévisions ne sont pas très bonnes, à en croire en tout cas la ministre de la Transition écologique. Monique Barbu était ce matin sur France Inter l'invitée de Benjamin Duhamel.
25: On sait que la semaine prochaine, normalement, on devrait connaître une pause relative, mais effectivement, Météo France nous indique qu'il y a de fortes probabilités pour que, à partir de la semaine d'après, nous revenions à des chaleurs extrêmes qui pourraient effectivement nous amener jusqu'au 14 juillet.
26: Donc, potentiellement, une nouvelle canicule qui irait jusqu'à la mi-juillet, c'est-à-dire dans 3 semaines.
25: Exactement.
13: C'est l'un des scénarios envisagés, en tout cas sur la porte-parole du gouvernement qui appelle à rester prudent. Comment se projeter néanmoins? Comment organiser ces jours, ces nuits? Les enfants à la maison ou à l'école, dans les classes surchauffées, malgré la situation et la difficulté pour les collégiens et les lycéens de réviser des examens dans ces conditions, eh bien le brevet est maintenu. C'est une annonce ce matin du ministre Édouard Geoffrey. Brevet qui commencera donc vendredi avec l'épreuve de français. Noémie Bonin.
0: Oui, les élèves auront plus de pauses que d'habitude pour cette épreuve de français qui comporte trois parties. C'est ce qu'a annoncé Édouard Geffray tout à l'heure.
2: Donc il y aura une pause de 15 minutes entre chaque étape de l'épreuve pour permettre aux élèves de pouvoir un peu s'aérer, etc. Et évidemment, toutes les règles qui d'habitude président, notamment le fait qu'on n'a pas le droit d'aller aux toilettes pendant la première heure, etc., ne trouveront pas à s'appliquer, de manière à ce que tout élève qui a besoin de se rafraîchir puisse évidemment le faire. Et évidemment, les consignes seront passées pour tout ce qui est distribution d'eau, etc.
0: Le ministre compte aussi sur le fait que l'épreuve se déroule le matin à partir de 9h. Les candidats comme les surveillants sont donc censés éviter les températures les plus élevées de la journée. Mais il va quand même faire très chaud dans les salles de classe. C'est ce que pointent les représentants des professeurs. Plusieurs syndicats critiquent fortement ce maintien du brevet vendredi. Les conditions seront potentiellement très difficiles pour tout le monde. Mais un report aurait aussi entraîné d'autres difficultés puisque le calendrier est serré. Entre les autres épreuves du brevet la semaine prochaine, les corrections qu'il faut bien réaliser et le début des vacances. Dans tous les cas, le ministre l'a assuré, les correcteurs tiendront compte des conditions particulières de cette édition 2026.
13: Merci Noémie, on souhaite un bon courage aux élèves dans ces fournaises. Comment se projeter maintenant du côté des travailleurs et des patrons? En Creuse, par exemple, le préfet a envoyé ses recommandations aux entreprises du bâtiment pour les autoriser à commencer le travail plus tôt que d'habitude, à partir de 6h au lieu des 7h habituelles dans ces conditions. Adèle Chiron, les entreprises s'adaptent, mais elles doivent tout de même continuer à travailler.
3: Sur les chantiers de Francis Mathieu, charpentier, les travaux démarrent dès 6h du matin.
4: On aménage les postes de travail en fonction du temps, on essaie de tourner avec le soleil, on fait des pauses beaucoup plus régulièrement qu'avant, et puis on se met à l'ombre, et puis voilà, c'est tout, on avance moins vite, je pense qu'il faut s'habituer.
3: Le problème, ce sont les retards accumulés.
4: Comme on perd du temps et qu'on ne travaille pas à plein régime, ça aura un impact sur la trésorerie, c'est certain.
3: Mais la santé des salariés passe avant tout, notamment pour ceux qui travaillent sur les routes.
5: Et plus de 50 degrés au sol, 50, 55, 60 degrés, hein. Ça peut monter très très très très fort.
3: Laurent Richard est le directeur des routes pour le département de la Creuse, et en période de canicule, il préfère annuler certains chantiers.
5: Cette semaine, il y avait des chantiers de gravillonnage. On a permuté une route qui était trop exposée au soleil pour mettre plutôt sur une route qui était dans une partie boisée. Ça réoriente sur des chantiers moins pénibles pour les agents, des remplacements de panneaux, du nettoyage d'ouvrages d'art, d'aqueduc le matin quand les températures sont les plus fraîches.
3: De l'eau fraîche est aussi distribuée et des tenues adaptées.
5: Une dotation complémentaire de t-shirts.

0: venant à peine de commencer, les pompiers de France sont très inquiets. Le trafic s'adapte aussi à la canicule. Ici, Berne Bigorre nous informe qu'aucun train TER ne circulera en journée entre 10h et 18h à partir de ce mercredi et jusqu'à vendredi. Dans ces grosses chaleurs et compte tenu de la fatigue accumulée, il faut être à l'écoute de son corps. Et si vous vous sentez fragile, confus, trop amorce, eh bien n'hésitez pas, la ministre de la Santé vous le disait ici même, à appeler le 15, le SAMU ou le 18, les pompiers. Rafraîchissez-vous un maximum. À noter que les communes laissent les jardins et les parcs ouverts la nuit. C'est le cas à Nantes, à Douai, à Metz ou à Paris. Et à Cherbourg, en Cotentin, c'est un exemple pour faire face à ces températures là aussi historiques. Eh bien, la ville a rendu ses piscines municipales gratuites. Un message bien entendu à Écœur-Dreville notamment. Les familles ont investi les bassins, Léo Pied-Daniel.
1: Les habitués de la piscine d'Écœur-Dreville se font rares ce midi. Et pour cause, c'est un tout nouveau public qui jette à l'eau. Visiblement ravi.
2: Bon, on doit être à l'école, mais puisqu'il fait chaud, non?
1: Dans la plupart des établissements scolaires, la chaleur peut vite devenir insoutenable. Les parents prennent donc les devants.
3: En fait, mon fils sèche. Pas le dire à la directrice. Qui va à l'école aujourd'hui? De ce temps-là, vous? Ah ben voilà, il faut swimming pool.
1: David, lui, est venu avec sa fille. Eux sont en vacances dans le Cotentin, mais ont laissé tomber les journées à la plage.
4: On y a été justement hier et on a un petit peu cramé sur les bras et on ne voulait pas prendre le risque aujourd'hui. Donc c'est vraiment parce qu'il y a la canicule qu'on a pris le temps de pouvoir venir ici. Sinon, on ne serait pas venu.
1: Ici, pas de risque de coup de soleil, des bassins gratuits. Les habitués comme Béatrice craignent donc d'être dérangés.
5: Je pense que je ne vais pas rester trop longtemps parce qu'il va y avoir trop de monde. Moi, j'aime bien nager tranquillement.
1: Elle ne s'était pas trompée. En fin d'après-midi, la piscine débordait. L'établissement affiché complet avec près de 350 personnes.
0: Léo Pied-Daniel pour ici, Cotentin, à côté de ces baignades surveillées, encadrées dans les meilleures conditions et des enfants à tenir évidemment toujours sous étroite surveillance. Il y a aussi ces drames en série. Et dans Ma France, on va revenir sur le sinistre bilan de cette canicule. 40 morts par noyade en 5 jours. C'est un chiffre annoncé hier par Sébastien Lecornu. Avec nous, Guillaume Turpin, directeur adjoint des opérations littorales de la SNSM, la Société nationale des sauveteurs en mer. Bonjour Monsieur Turpin.
6: Bonjour.
0: Avant de parler avec vous du littoral, je voulais vous faire réagir à ces noyades dans les rivières, dans les fleuves, dans le Rhône. Un joueur de Ligue 2 est aujourd'hui, après une noyade, en état de mort cérébrale. Hier encore, deux jeunes de 23 ans sont morts noyés dans le lac d'Annecy. Ce sont des victimes jeunes pour la plupart. Est-ce que Guillaume Turpin, même un bon nageur, peut se noyer dans ces conditions de mer, de rivière, de fleuve, en apparence assez calme?
6: Oui, bien sûr. La noyade peut toucher tout le monde. Vous êtes dans une période comme nous vivons aujourd'hui avec de fortes chaleurs, forcément les gens ont besoin, ont envie d'aller massivement se baigner pour se rafraîchir. Donc forcément, lorsque vous baignez, vous mettez à l'eau sur un plan d'eau, l'eau c'est un environnement à risque, bien sûr, puisque il peut y avoir des courants, il peut y avoir des remous. Il peut y avoir des profondeurs inattendues, il peut y avoir des vagues si vous êtes sur l'étoile, il peut y avoir différents paramètres extérieurs qui vont vous faire sortir de votre zone de confort, qui peuvent vous faire entrer dans une situation de stress. Et cette situation de stress peut occasionner une noyade.
0: Oui. Si on est témoin de ce type de drame, d'une personne qui est en difficulté, qu'est-ce qu'on fait, Guillaume Turpin? Alors là, on peut parler du littoral, mais pas nécessairement aussi sur les fleuves et les rivières, parce que on lit souvent dans les nouvelles et on s'en fait le relais nous-mêmes, journalistes, telle personne est morte en tentant de sauver une autre personne. Est-ce qu'hélas, il faut se dire qu'on ne s'improvise pas sauveteur, on ne peut pas laisser une personne en danger? On est face à un dilemme, que fait-on?
6: Alors exactement, on est toujours face à un dilemme. Ce qui est important, c'est d'être conscient de ses possibilités. C'est-à-dire que si vous voyez une personne qui est en détresse sur un plan d'eau et que vous sentez capable d'y aller, bien sûr qu'il faut y aller. Mais il faut être sûr de pouvoir y aller en sécurité. Donc si vous êtes en bord de plage, par exemple, et que vous avez une population, notamment avec des objets gonflables, idéalement, on emmène avec soi un moyen de flottabilité. Ça va permettre à la victime de s'accrocher dessus et puis ça va vous permettre à vous également de vous rassurer et de faire flotter tout le monde en sécurité. De même, si vous êtes accompagné de quelqu'un qui est capable lui aussi de se mettre à l'eau, vaut mieux y aller à deux. C'est beaucoup plus sécurisant. En revanche, si on est face à une noyade dans une rivière qui est en crue, par exemple, et que l'environnement est extrêmement dangereux, à ce moment-là, il vaut mieux garder.

0: les forces vives, pour prévenir les secours, pour garder une vue permanente sur la personne qui est en train de se noyer, pour organiser son sauvetage dans un deuxième temps. Et c'est évident que si on ne se sent pas d'y aller, oui, il faut surtout pas se mettre en difficulté.
1: Non, c'est très important de vous entendre sur ce sujet-là, hein, Guillaume Turpin, vous qui êtes directeur adjoint des opérations littorales de la SNSM. Et avant de vous donner la parole, vous entendiez ce sujet sur ces piscines municipales qui ouvrent gratuitement en période de canicule. Je citais le Cotentin, mais à Poitiers, c'est aussi le cas. Le double champion olympique de natation, Alain Bernard, réclame un plan piscine. Il l'avait déjà fait l'année dernière. Pour apprendre à chacun la natation, il manque en France quasiment 400 piscines publiques pour que tous les enfants, tous les adolescents, même les adultes, hein, nagent correctement. Il dit que c'est indispensable pour les communes. Ça fait vraiment partie aussi des conseils de vigilance et de la formation de base que vous mettez en avant et en lumière avec la SNSM.
0: Oui, évidemment. Alors, on a participé il y a quelques années aux côtés d'Alain Bernard à différents plans. D'ailleurs, il y a eu différents plans mis en place par le ministère des Sports qui faisait suite aux noyades importantes qu'il y avait eu en 2018. Aujourd'hui, on observe sur les différentes études sur les noyades qu'il y a plusieurs tranches de population qui sont à risque. Et parmi ces tranches-là, on a la tranche des 0-6 ans. Là, on est sur une population d'enfants, mmh, qui ne sont pas encore autonomes dans l'eau. Donc effectivement, c'est important de pouvoir donner accès au maximum à ces enfants-là au travers des écoles, notamment pour qu'ils puissent apprendre à nager, en tout cas être autonomes dans l'eau. D'ailleurs, maintenant, on parle de l'objectif, c'est un objectif d'aisance aquatique,
1: absolument,
0: et non de, voilà, exactement, pour qu'ils puissent être autonomes dans l'eau. Donc bien sûr, plus vous aurez de plans d'eau accessibles, plus vous pourrez emmener les enfants à l'école pour qu'ils apprennent à nager. Mais sur cette population-là, ce qui est important également à prendre en compte, c'est pour les parents, c'est la vigilance qu'ils doivent avoir en permanence avec leurs enfants lorsqu'ils se baignent. Même si vous emmenez vos enfants dans une zone de baignade surveillée, que ce soit une piscine ou un plan d'eau extérieur comme une plage, les sauveteurs surveillent l'intégralité de la population. Ils ne peuvent pas avoir une surveillance permanente,
1: évidemment,
0: sur vos enfants.
1: Ouais.
0: C'est vraiment aux parents d'avoir cette vigilance permanente, on dit bien permanente, avec les enfants, puisque une noyade peut arriver très vite, et surtout, une noyade peut être silencieuse.
1: Bien sûr, et on salue déjà ce dévouement et la présence magnifique de ces sauveteurs, et la SNSM notamment que vous représentez, Guillaume Turpin. Vous le disiez, l'augmentation des noyades est corrélée aux périodes de forte chaleur. Il y a plus de baigneurs, il y a donc davantage de prises de risques. Et des chiffres tragiques, on peut revenir ensemble quand même, qui ont déjà bondi de 16% l'été dernier par rapport à 2024. On est sur une triste référence. Vous êtes inquiet, tous ces conseils étant mis en lumière aujourd'hui, de voir que finalement, ces morts se répètent et se succèdent, Guillaume Turpin?
0: Oui, alors vous avez raison de le rappeler, il y a une vraie corrélation, hein, entre les températures, les conditions climatiques et les noyades. Vous parliez de l'augmentation de 16% l'été dernier, mais il me semble que sur le premier bilan intermédiaire, je crois qu'on était sur une augmentation de 40% sur le mois de juin, puisque l'année dernière aussi, nous avions eu deux périodes de canicule. Il faut être conscient également que ces enquêtes sur les noyades, là, elles ont 15 ans, elles se sont considérablement améliorées ces dernières années, depuis les années 2020. Donc forcément, on a une meilleure connaissance de l'accidentologie, des liées aux noyades. C'est aussi une raison qui explique l'augmentation du nombre de noyades quantifiées, puisqu'avant on n'avait pas forcément connaissance de ce nombre de noyades là. Mais en tout cas, c'est une certitude, et ça on ne peut pas l'empêcher, c'est parfaitement normal. Il fait beau, il fait chaud, donc les gens ont envie d'aller se rafraîchir, et malheureusement en cette période de mois de juin, la plupart des postes de secours ne sont pas ouverts,
1: oui,
0: les baignades ne sont pas encore surveillées, et donc forcément, il faut redoubler de vigilance.
1: Un dernier mot sur le littoral, ce qui vous concerne plus directement, en dehors de tous ces conseils et cette précaution. Est-ce que vous recommandez à chacun de ne pas se baigner seul, en mer et d'ailleurs en général?
0: Exactement, ça c'est un message de prévention extrêmement important. Si la baignade n'est pas surveillée, Évitez de vous baigner seul, puisque on le disait en début de reportage, une noyade peut prendre n'importe qui. Donc même si vous êtes un bon nageur, on n'est pas à l'abri d'avoir une crampe, de se faire piquer par un insecte, par un animal marin. Donc il faut autant que possible aller se baigner accompagné en groupe. Et puis si vous avez envie d'aller nager, évitez de nager vers le large. Vous éloignez
1: de longe-côte,
0: bien sûr, pour pas être au milieu des baigneurs.
1: Oui.
0: Exactement. Et ensuite on vient nager parallèlement à la plage, comme ça si on a un souci, ben on se retrouvera plus rapidement proche du bord.
1: Merci infiniment, Guillaume Turpin, directeur adjoint des opérations littorales de la SNSM, et bon courage à vous pour cet été qui ne fait que commencer. Autre conséquence de cette canicule, la sécheresse dans une partie du département de la Loire, mais aussi en Savoie, dans la Creuse, dans le Rhône, le Morbihan, la Haute-Garonne ou le Doubs, en alerte depuis presque une semaine maintenant. Cela implique des restrictions d'eau, voire des approvisionnements alternatifs par camion-citerne, et nous ne sommes que fin juin. Voilà ce que vit la commune de Fleuret. C'est un reportage pour Ici d'Alexandre Rubin.
2: L'eau est captée à quelques kilomètres de Fleuret sur le plateau de Mèche, puis est acheminée par des camions jusqu'au village d'environ 90 habitants. Philippe Mitag en est le maire. Chaque jour, il manque environ 20 000 litres d'eau dans cette commune.
3: Le complément est fait par la communauté de communes du pays de Mèche à hauteur d'un camion-citerne tous les trois jours, quoi, de 30 000 litres.
2: Une situation qui s'est déjà produite ces dernières années, mais jamais dès le mois de juin.
3: C'est depuis 2020 et 2023, on a eu des grosses fortes de chaleur. On était alimenté déjà auparavant. Quelques mètres cubes d'eau au mois d'août, juillet, août.
2: Ces livraisons d'eau par camion-citerne sont parties pour durer, selon Cédric Thévenot. Il est responsable pour Veolia dans le pays de Mèche.
4: Je pense que là, on va faire des rotations de camions au minimum jusqu'à début juillet, si les conditions météorologiques évoluaient avec les précipitations. Mais si ça n'évolue pas, c'est possible qu'on en passe tout l'été.
2: Il se prépare même à alimenter d'autres collectivités. D'ici la fin du mois, les précipitations d'il y a 15 jours n'ont pas suffi.
4: La végétation était en pleine pousse, si on peut dire ça comme ça. Donc le peu d'eau qui est tombé ne s'est pas infiltré dans les nappes, ça a été tout pompé par la végétation.
2: Et le manque de neige pendant l'hiver n'arrange rien.
1: Voilà la nature qui souffle et les agriculteurs de surcroît qui redoutent cet effet sèche-cheveux dont on vous parlait il y a quelques jours, l'assèchement de la végétation face à ces fortes chaleurs. Les monuments prisés par les touristes aussi doivent s'adapter à cette canicule. Le Mont-Saint-Michel, par exemple, appelle les voyageurs à différer leur visite. Sachez que l'abbaye est fermée à partir de 13h jusqu'à ce week-end. Après une panne de climatisation, c'est le Muséum d'Histoire Naturelle de Toulouse qui ferme au moins jusqu'à samedi. La Tour Eiffel fermera exceptionnellement à 16h, dernier accès à 13h30. Et c'est la même politique, chère Marie Boueda, vous qui vous trouvez pour ici, du côté du Musée du Louvre à Paris, Marie.
5: Oui, exactement. Un plein soleil devant l'entrée du Louvre face à la pyramide. On voit trois petits parasols qui font brièvement de l'ombre aux visiteurs qui attendent sur un sol brûlant. Casquette, éventail, ça n'empêche pas la sueur de couler sur le visage de Claire. Elle vient de Manchester, en Angleterre, et va bientôt entrer dans le musée.
6: It's absolutely boiling. Too hot. We wish we could.
5: C'est une chaleur torride, me dit-elle. Il fait beaucoup trop chaud. On aurait aimé changer la date parce que ce n'est vraiment pas simple de visiter cette ville en pleine canicule. On va réduire nos activités car on ne peut pas marcher là, se désole cette touriste qui vient à Paris pour la quatrième fois. Elle n'a jamais eu aussi chaud. Un couple suisse, lui, n'a pas de ticket. Ils ont décidé de braver la canicule et sélectionnent les lieux qu'ils visitent.
7: On a fait 20 km en deux jours à pied, donc on tient le coup. On ne boit pas trop d'alcool et puis voilà.
8: On visite les musées qui sont climatisés.
7: Les églises, il fait frais en général dans les églises.
5: Oui, car seulement une galerie du Louvre est climatisée, nous dit une guide. Mini ventilateur accroché au cou, une serviette humide dans son chapeau pour rester au frais. Compliqué pour ses clients et pour elle.
9: C'est vrai que c'est étouffant là-dedans, avec le chaleur, avec le nombre de personnes. Le problème aussi, c'est qu'il n'y a pas de fontaine d'eau. Et quand on a des demandes, mais pourquoi, vu qu'il y a des demandes aujourd'hui, ils ont besoin vraiment de s'hydrater. Ils ont dit, ah mais peut-être s'il y a une fuite, ça va endommager les œuvres.
5: Oui, et hors micro, une salariée du musée ajoute qu'il fait 5 à 10 degrés de plus dans certaines galeries. Elle contrôle l'entrée en plein soleil, pantalon noir, les manches de son t-shirt retroussé. Eux font des rotations toutes les 30 minutes pour tenir. Et à partir de 14h, plus aucun touriste ne rentre, et ça jusqu'à samedi.
1: Voilà comment ça se passe au musée du Louvre. Merci Marie Boueda. Un petit mot sur ces familles qui anticipent quand elles le peuvent les grandes vacances qui démarrent dans 10 jours en privilégiant les destinations plus fraîches. C'est une étude de particulier particulier dévoilé par France Info qui nous montre que les régions où les réservations progressent le plus en ce moment sont l'Ouest et le Nord, la Vendée, la Charente-Maritime, la Nanche, la Manche, le Nord ainsi que la Bretagne et la Loire-Atlantique. Demain, ma France est en spécial, chers amis, de 13h à 14h canicule, avec vos appels au standard pour vous aider, pour vous épauler, pour vous accompagner. Un petit journal du mondial, les amis. Vous l'avez ou pas ? Eh ben, je salue Bruno Salomon. On peut avoir le micro ? Voilà, on n'a pas le jingle. Faites-le, le jingle.
10: Bing,
1: comme ça, c'est pas mal.
11: Jingle. Ah. Voilà. Le journal de la Coupe du Monde de la FIFA.
1: Bonjour Bruno Salomon.
10: Bonjour Wendy.
1: Avec un petit rituel, Bruno, sur les résultats de la nuit pour commencer.
10: Ouais, c'était pas la fête. On va dire que les attaquants étaient sans voix, un peu comme Wendy. Dans le groupe L, 1-0 pour la Croatie face au Panama et Angleterre-Ghana, 0-0. J'ai pas de qualifié à vous annoncer dans ce groupe. Dans le groupe K, 1-0 pour la Colombie face à la République démocratique du Congo et 5-0 pour le Portugal de Ronaldo face à l'Ouzbékistan.
1: Jimi Hendrix, c'est votre choix, ça, hein ?
10: Oui, oui.
1: Le Col d'Amérique.
10: Dire quelques fois, oui.
1: Mais ouais, on reçoit des nouvelles de Nicolas Perronet, notre reporter aux États-Unis pour cette Coupe du Monde. On le retrouve à Boston aujourd'hui.
10: Oui, effectivement, il continue son road trip, Nicolas. Et ce matin, il est agacé, Nico. Une colère gentille, parce que quand on connaît Nicolas, c'est une personne vraiment gentille. Mais quand même, il en a marre de se faire rincer, de se faire mouiller dans ses stades américains.
12: Salut Bruno, salut Wendy, salut. Je suis devant le stade de Foxborough, près de Boston, là où joueront d'ailleurs les Bleus, hein, vendredi face à la Norvège. Il y a les terrains d'entraînement de foot américain des New England Patriots, là juste devant mes yeux. Je sors de Angleterre-Ghana, mais qu'est-ce que c'est que ces stades sans toi? C'est pas possible, on a vu ce que ça a donné avec France-Irak, tout le monde a été rincé, ça a duré 4 heures, et là, eh ben, j'ai été remouillé, parce que oui, il a plu à nouveau, ce qui en soi est pas un problème, hein, mais pour bosser, franchement, c'est assez pénible. On est sous des bâches, on doit protéger le matos. Bon, on s'adapte. Alors oui, le côté démesuré des stades, de l'architecture, faire des toits, je comprends que c'est compliqué. En plus, il y a une volonté de préserver les traditions sportives américaines, hein. L'avantage à domicile, notamment dans le foot américain, avec les conditions climatiques qui peuvent avantager les locaux. Mais les journalistes ici pour ces matchs, eh ben, souvent ils sont dans des loges derrière des vitres. Nous, eh ben, on galère, voilà, en position commentateur. Et vous savez quoi ? Il pourrait à nouveau y avoir un petit orage après-demain pour France-Norvège.
1: Oh,
12: voilà, je vous laisse avec ça. Eh ben, à demain, les amis.
1: Merci, Nicolas. Donc, on reparlera vendredi météo avec les Bleus, Bruno, une équipe de France endeuillée.
10: Oui, Didier Deschamps a eu la douleur d'apprendre hier le décès de sa maman avec l'accord de la Fédération française de football. Il a quitté le rassemblement pour rentrer en France et assister aux obsèques de sa maman. Il ne sera pas sur le banc vendredi pour le troisième match de poule contre la Norvège. C'est son adjoint de toujours, Guy Stéphan, qui dirigera les Bleus, Julien Fromont.
13: Difficile de dissocier Didier Deschamps de son adjoint Guy Stéphan. Leur collaboration devenue amitié a pris racine au début des années 2000 à l'Euro. Deschamps est alors capitaine des Bleus. Stéphan, lui déjà adjoint du sélectionneur en poste Roger Lemaire. C'est là que les deux hommes connectent. Quelques années plus tard, quand Dédé prend les rênes de l'Olympique de Marseille, il pense à Guy Stéphan, comme il l'explique lors du Festival du journalisme de sport en février dernier.
14: Moi, quand je l'ai pris, voilà, je savais que j'avais besoin, parce que j'étais plus jeune aussi, d'avoir son vécu en tant que numéro 1 en club, en sélection. On s'est rencontrés puisqu'il était dans le staff quand moi j'étais joueur en 2000. Évidemment, la complicité s'est développée. Aujourd'hui, on se regarde, on n'a pas besoin de se parler, hein. On sait ce qu'on pense.
13: Un lien indéfectible noué au fil des 180 matchs partagés. Vendredi, Guy Stéphan sera sur le banc face à la Norvège pour suppléer Didier Deschamps. Ce cas de figure s'est déjà produit en 2022, quand le sélectionneur avait eu la douleur de perdre son père.
10: Et on le rappelle, hein, Norvège-France, c'est vendredi à 21h.
1: Match qui sera évidemment à suivre sur notre antenne avec vous, Bruno, avec Nicolas, Pierre Clément et Charlotte Lorgeret. On termine avec une belle histoire.
10: Oui, le genre d'histoire à raconter à ses enfants dans la vie. On n'est pas obligé d'être parfait, on peut aussi faire de très belles choses en ayant des petits soucis dans la vie. Ce soir, le Maroc affronte Haïti à minuit pour la troisième journée du groupe C. Et ce match, eh bien, Samir El Mohabed, 20 ans, natif de Strasbourg, milieu de terrain du RC Strasbourg, pourrait l'attaquer comme titulaire. Un garçon, Luc Dreosto, qui a une sacrée histoire.
15: Oui, le parcours de Samir El Mohabed est tortueux. Repéré dès l'âge de 9 ans par le Racing Club de Strasbourg, il n'est pas conservé au centre de formation pour des problèmes d'obésité. Il relance sa carrière en intégrant le pôle espoir de futsal à Lyon, mais il refuse de passer pro dans cette discipline. L'enfant du quartier populaire de la cité de Lille à Strasbourg veut à tout prix réussir dans le club de sa ville natale. Le milieu de terrain réintègre le centre de formation du Racing et fait ses débuts en Ligue 1 en août dernier. L'ascension est phénoménale. Ce surdoué technique à la personnalité très réservée devient titulaire indiscutable et participe activement au beau parcours européen de Strasbourg. Comme Samir El Mourabé possède la double nationalité, française par sa mère et marocaine par son père, le Maroc saute sur l'occasion et le sélectionne pour ce mondial. Un rêve qui paraissait encore complètement inaccessible il y a un an se réalise.
10: Voilà, Maroc-Haïti, c'est ce soir à minuit, tout comme Écosse-Brésil. Et puis j'ai du Suisse-Canada et du Bosnie-Herzégovine à Qatar à vous proposer à 21h.
1: Merci beaucoup, cher Bruno Salomon. À suivre la belle humeur, la proximité, la musique sur ICI. À demain, 13h.
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Bonjour la Creuse, Kevin Gazo avec vous jusqu'à 16h. Ouais, j'ai l'impression qu'en ce moment les journées passent à une vitesse. On regarde l'heure, il est midi, on relève la tête, il est déjà presque 14h. Et ça va même passer encore plus vite avec la musique d'ici Creuse au programme Daniel Balavoine, Gold ou encore Renan Luce. Mais on attaque surtout avec Texas ou encore Benjamin Biolay. Bel après-midi avec ici Creuse.

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1: Bonjour à tous. Aujourd'hui, nouvelle offre d'emploi avec Caroline pour le GEC BTP 23, le groupement d'employeurs pour l'insertion et la qualification du BTP de la Creuse. Bonjour Caroline.
2: Bonjour.
1: Le GEC BTP 23 recherche pour l'une de ses entreprises adhérentes situées sur le secteur de la souterraine, un ou une apprentie monteur en installation sanitaire pour une formation de niveau de CAP. Alors on va commencer par le métier de monteur en installation sanitaire. Ça consiste en quoi ?
2: Alors, c'est un métier ou qu'on peut aussi nommer plombier.
1: Ah, c'est aussi simple.
2: Aussi simple que ça.
1: C'est plus clair.
2: Donc, l'idée, c'est d'apprendre à préparer des équipements sanitaires, les installer, apprendre à faire des réglages, des mises en service, de la maintenance, du dépannage, etc.
1: Donc, vous proposez donc une alternance pour obtenir un CAP. Comment ça se passe concrètement et combien de temps ça dure ?
2: Alors, un CAP dure 2 ans et la formation se déroulera à Limoges.
1: Et donc là, ça c'est la formation théorique à Limoges et la formation donc pratique du côté de la souterraine.
2: Voilà, tout à fait.
1: Alors à quel public s'adresse cette offre d'alternance ?
2: Alors tout public, les jeunes à partir de 15 ans et éventuellement des personnes en reconversion professionnelle également de tous âges, voilà, n'hésitez pas à postuler.
1: Alors le contrat d'apprentissage est prévu pour la rentrée de septembre. Alors si on est intéressé mais qu'on n'est pas sûr, il y a une période d'immersion en entreprise qui est proposée pour valider ou non le projet.
2: Voilà, tout à fait. Une période à définir, généralement une semaine, permet de découvrir à la fois le métier et l'entreprise.
1: Alors, pour résumer, le GEC BTP 23 recherche pour une entreprise située dans le secteur de la souterraine, un apprenti plombier ou une apprentie plombier, voilà, pour une formation de niveau CAP. Démarrage donc de l'alternance à la rentrée de septembre 2026. Et évidemment, vous pouvez retrouver tous les détails et le contact sur le site ici.fr, page Creuse Emploi. Merci Caroline, à bientôt.
2: Merci à vous.
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0: Allez, dites-nous là vos astuces pour rester au frais sur notre WhatsApp 05 55 52 37 38. Moi j'en ai une. On écoute Ici Creuse avec Nino Ferrer dans les prochaines minutes. Ne bougez pas.
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2: Le thermomètre continue de s'affoler. 41 à Nantes, 40 degrés à Niort, 39 à Mont-de-Marsan. Malgré ces fortes chaleurs qui vont se poursuivre encore ces prochains jours, pas de report du brevet des collèges. Les épreuves commenceront bien vendredi. Des pauses fraîcheurs sont tout de même prévues. La canicule perturbe aujourd'hui le réseau ferroviaire. En Nouvelle-Aquitaine, plus aucun TER ne circule en journée entre 10h et 18h jusqu'à vendredi. Dans Paris et sa banlieue, comptez 9 RER. Sur 10. La chaleur à l'origine d'une panne d'électricité dans le sud du Finistère. 62 000 foyers sont privés de courant. Dans le Vaucluse, ça concerne 5 000 maisons. Dans l'actualité également, Ebola en France. Un premier cas positif a été identifié. Il s'agit d'un médecin humanitaire qui revenait de mission en République démocratique du Congo. Il s'agit la charge virale du patient est très faible, précise le ministère de la Santé. Il a immédiatement été pris en charge dans un établissement spécialisé. Les pourparlers entre les États-Unis et l'Iran reprendront la semaine prochaine. Les deux pays se sont entendus sur un protocole d'accord, mais ils doivent encore parvenir à un texte final d'ici 2 mois. Et puis, les 9 chaînes locales de BFM TV sont à vendre. Le groupe CMA Média, qui détient donc BFM, mais aussi RMC, La Tribune ou encore Brut, dit vouloir faire des économies dans un contexte difficile pour le secteur.
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1: La Creuse est toujours placée en vigilance rouge canicule. Des orages vont également s'inviter en fin de journée. Et pour les températures, eh bien, il va falloir attendre le début de semaine prochaine pour que ça puisse baisser. En ce moment, il fait 34 degrés à La Courtine, 35 à La Souterraine, 37 à Évaux-les-Bains et Guéret, 38 à Boussac. La maximale à Aubusson avec 39 degrés. Je vous souhaite une belle après-midi à l'écoute de votre radio Ici Creuse.
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0: Rock Talk sur votre radio ici Creuse. Comme chaque après-midi, c'est notre petit rituel, trois chansons françaises à la suite. Ah bah oui, ça change pas. J'ai pour vous du beau monde avec Rose Laurence, Charles Doré ou encore Bernard Lavilliers. Allez, c'est parti, on danse la salsa, vous et moi.
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0: Normalement, le mercredi après-midi, c'est le moment où on court partout pour amener les enfants ou petits-enfants aux activités sportives. Bon, avec cette chaleur, il faut peut-être trouver une autre idée. Écoutez, ici Creuse, par exemple, avec Étienne Dao, Alex Warren ou encore Michel Polnareff, juste avant vos infos de 15h.
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2: La France toujours sur le grill avec cette chaleur. Un bon moyen de se rafraîchir, c'est d'aller se baigner. Prudence, on l'apprend aujourd'hui. Un enfant de 6 ans est mort noyé hier soir au lac de Bègles, près de Bordeaux. Depuis presque une semaine, une quarantaine de noyades ont été comptabilisées au total. La chaleur qui met à rude épreuve notre réseau ferroviaire en Nouvelle-Aquitaine. Les TER ne circuleront pas entre 10h et 18h demain et après-demain. Une trousse, des stylos et une bouteille d'eau, le brevet qui commence vendredi matin est maintenu malgré la canicule. Mais des pauses fraîcheur de 15 minutes auront lieu durant les épreuves. Soupçonné d'avoir téléchargé une vidéo pédocriminelle, 33 hommes âgés de 25 à 55 ans ont été interpellés ces derniers jours dans toute la France. Sur les images, on peut voir un bébé se faire torturer et violer. Une vidéo connue des enquêteurs spécialisés qui circule depuis une dizaine d'années sur des plateformes illégales. Pour la toute première fois, un cas d'Ebola a été diagnostiqué en France. Il s'agit d'un médecin qui revenait de République démocratique du Congo. Les autorités sanitaires se veulent rassurantes. Le patient a été isolé dès son retour et n'a qu'une faible charge virale. Les vacances ne sont plus très loin pour certains. Les réservations sont en hausse de près de 3% par rapport à l'année dernière, selon une étude de particulier à particulier. Et c'est dans l'Ouest et le Nord qu'elles progressent le plus, ces réservations.
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1: La Creuse est toujours placée en vigilance rouge canicule. Des orages vont également s'inviter en fin de journée. Et pour les températures, eh bien, il va falloir attendre le début de semaine prochaine pour que ça puisse baisser. En ce moment, il fait 34 degrés à La Courtine, 35 à La Souterraine, 37 à Évaux-les-Bains et Guéret, 38 à Boussac, la maximale à Aubusson avec 39 degrés. Je vous souhaite une belle après-midi à l'écoute de votre radio Ici Creuse.
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0: Pendant 15 minutes, c'est de la chanson française. 15 minutes à profiter avec François Fellman, le duo Slimane et Claudio Capéo. Et juste avant, j'ai décidé de vous faire chanter, oui, karaoké géant avec Johnny Hallyday. Je te promets, ne bougez pas, ça arrive juste après ça.
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2: Thibaut, c'est un petit peu notre Harry Potter à nous. Il y a un petit,
3: oui,
2: truc avec Daniel Radcliffe, je trouve.
4: Oui, vous, Thierry.
3: Si Gaëtan le dit, moi je dis oui.
2: On va parler de légendes creusoises ce matin.
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3: Alors, je vais le faire à la Kevin Gazo. Kevin Gazo, bonjour.
6: Non, mais allez-y, parlez sur les jingles aussi.
3: Pas
6: non,
3: comme
6: mais...
3: vous, c'est ce que je disais.
6: Plus rien ne va, ça y est.
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8: Et le temps, évidemment, moitié soleil et moitié pluie.
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0: Je vais vous avouer quelque chose, quand j'entends Still Loving You de Scorpion, j'ai toujours l'impression qu'on est déjà en fin de soirée alors que c'est même pas 16h. Bah ça tombe bien, ça arrive juste avant vos infos de 16h, mais pour le moment c'est False Garden ou encore Vita, sans oublier Noura Bedrouni à partir de 16h jusqu'à 19h. Prenez soin de vous et je vous dis à demain.
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2: La France suffoque, les hôpitaux sont en surchauffe. On a assisté en début de semaine à un pic inédit de recours aux soins d'urgence. Le nombre de passages aux urgences, notamment pour des coups de chaleur, a été multiplié par 3 selon les calculs de Santé publique France. Ça concerne toutes sortes de personnes, même des jeunes de 15 ans. Par ailleurs, le syndicat de médecins UFMLS appelle aujourd'hui dans un communiqué les praticiens libéraux à élargir ou décaler les horaires de consultation pour éviter aux patients de se déplacer aux heures les plus chaudes de la journée en pleine canicule. Un premier cas d'Ebola diagnostiqué en France. Il s'agit d'un médecin qui revenait de République démocratique du Congo. Il a été isolé dès son retour et n'a qu'une faible charge virale. L'Organisation mondiale de la santé se veut rassurante. Le risque pour la santé publique reste faible, assure-t-elle à l'instant. L'épave de l'Erika sous surveillance au large de la Bretagne. Deux fissures susceptibles de laisser échapper des hydrocarbures ont été découvertes le mois dernier lors d'une opération menée par un robot sous-marin. Elles ont été colmatées dans la foulée. Ce pétrolier avait sombré en 99. 30 000 tonnes de fioul s'étaient alors déversées dans la mer. Et puis, il ne s'agit pas du début d'un film catastrophe. Un astéroïde va passer à proximité de la Terre samedi, sans risque de collision. Il sera observable avec de petits télescopes ou de grosses jumelles, annonce aujourd'hui l'Agence spatiale européenne.
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3: Soyez les bienvenus avec votre radio ici Creuse. Côté météo, eh bien, ciel menaçant, des orages, probables d'après Météo France. Entre 36 et 39 degrés pour les températures maxi, 40 degrés du Bas-Berry au Bourbonnais. En début de soirée, le ciel sera variable. Des orages vont éclater aussi, mais rapidement, le temps va s'améliorer, même si quelques averses pourront perdurer jusqu'à minuit, très localement. Et en seconde partie de nuit, on va pouvoir admirer les étoiles. Les températures, cette nuit, voisine des 18 voire 21 degrés, entre 23 et 24 degrés sur l'ouest de la Creuse. Et puis demain, ça va débuter sous un temps ensoleillé. Et puis l'après-midi, les nuages vont bourgeonner. Il va y avoir des averses. Et l'après-midi et une grande partie de la nuit suivante, d'ailleurs, il y aura un vent s'établissant au secteur sud-est, puis sud modéré, qui va s'atténuer bien sûr par la suite. Mais les rafales atteindront 85 km/h quand même. 37 à 39 degrés pour les températures maxi.
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3: Et on débute ce 16-19 avec un classique francophone qui a marqué la fin des années 80. Cœur de loup, Philippe Lafontaine.

0: Hier avec Ingrid Herbst à la houblonnière Dame Liane à Anzem en compagnie de Tony Da Silva Costa. L'occasion pour les visiteurs de passer du temps sous des tentes de lianes de houblon.
1: On a des lianes qui sont ici, qui sont sorties à partir du mois de mars, on va dire, et qui ont commencé donc leur folle ascension vers les hauteurs en fait du mât sur lesquels peuvent s'accrocher des fils coco. Là, en gros, elles ont poussé de, on va dire, 2,50 m à 3 m. À partir de maintenant, tout va s'accélérer. Elles vont pousser parfois de 15 à 20 cm par jour et elles vont donc grimper tout en haut de la structure pour pouvoir ensuite développer des rameaux secondaires qui vont donner des fleurs.
0: Vous les récoltez quand ?
1: Quand elles, la plante commence à fleurir et on va commencer à récolter les cônes. Alors, selon les espèces, parce qu'ici, en fait, il y a plusieurs espèces dans la houblonnière qui sont plus ou moins tardives et précoces. On récolte généralement à partir de fin août à début septembre et ensuite ça se poursuit pendant plusieurs semaines en fonction du stade de maturité des cônes, donc de ces fleurs en fait, hein, parce que le houblon est une plante qui produit des fleurs. Où ça va être ces fleurs qu'on va utiliser et que la brasseuse va utiliser pour pouvoir produire de la bière.
0: Ces jardins, ils sont aussi pédagogiques ?
1: Oui, c'est ça. Donc on a avancé de quelques mètres et là on se retrouve carrément au cœur de la houblonnière. Et comme vous pouvez le voir, donc ces jardins, ils sont aménagés. Pour le coup, les gens peuvent également donc visiter nos jardins et se retrouver au milieu d'une houblonnière à découvrir cette plante qui est fabuleuse.
0: Les vieilles pierres sont utilisées pour faire des chaises, des troncs d'arbres pour faire des petites tables et aussi des expos, parce que je vois aussi il y a des photos, c'est des photos qui expliquent aussi le système de brasserie.
1: Effectivement, là par exemple, vous êtes devant une exposition. Alors on a trois expositions. On a une exposition sur des photos en noir et blanc qui datent du début du XXe siècle avec des vieilles photos de récolte, donc on peut y découvrir des échasseurs, des saisonniers. Et puis on a donc un autre volet exposition qui parle de l'histoire de la bière, donc le houblon en personne, on va dire, au pluriel, avec tous les grands acteurs qui ont jalonné l'histoire de cette plante. Et puis on a un troisième volet qui est une sorte de petite pouponnière dans laquelle en fait je décris aussi les différentes variétés qui poussent sur la brasserie et qui sont des espèces qui viennent un peu de tous les continents, qui sont observées pour leur résistance et pour faire de la sélection variétale.
0: Donc ces structures là qui sont en cours de brevetage, sont ces petites structures donc avec un mât central, les lianes s'accrochent sur les cornes et au final ça nous fait une petite tente de liane de houblon.
1: C'est ça en fait, cette plante elle va nous permettre de créer de l'ombre et c'est ce que j'ai voulu aussi un petit peu utiliser, c'est-à-dire sa capacité à couvrir de manière végétale une structure pour pouvoir ensuite être super à l'aise en dessous pour être à l'ombre, parce que du coup avec le temps qui devient un petit peu on va dire capricieux ou du moins très aléatoire, on se retrouve très souvent avec des étés très chauds et en plus de ça ça fait des pergolas qui d'une part n'attirent pas les nuisibles de type guêpes, frelons comme la vigne et qui en plus de ça a l'avantage d'être vivace et donc d'être entièrement enlevé l'hiver pour pouvoir récupérer son soleil.
0: Et bien voilà, c'est très intéressant, très récent tout cela. Nous découvrirons demain les labos de bouturage et de produits cosmétiques naturels de Dame Liane à Anzem. Je vous rappelle que les interviews et les photos sont à retrouver sur le site ici.fr à la page sur la route.

0: incroyable, U2 et cette balade puissante et universelle, One. Dans Ici Creuse, et tout juste avant, il y avait la figure libre et piquante de la pop francophone, Lio. Fallait pas commencer. Et dans quelques minutes, c'est Véronique Sanson, Pascal Obispo, Francis Cabrel ou encore Marc Lavoine qui vont vous accompagner, peut-être sur la route.
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0: L'élégance à la française de Marc Lavoine, c'est la vie dans Ici Creuse. Et place à quelques petites infos bien pratiques. Kevin Gazot.
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0: Et on poursuit avec un grand auteur de la chanson française, Alain Souchon, en avance.

0: La voix hors norme de Sia avec Gimme Love dans Ici Creuse.
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0: D'année scolaire, force est de constater que le niveau des élèves français s'est encore dégradé. On est en queue de classement. Alors Fred Ballard s'est demandé ce que les enfants du siècle dernier avaient à l'école qu'ils n'ont plus aujourd'hui. La réponse tout de suite dans l'humour en tube.
2: Loi qui a été votée dans notre pays en France en 1956 qui interdit l'alcool à l'école pour les enfants de moins de 14 ans.
3: Voilà, on comprend mieux. Il y a 70 ans, ils avaient de la potion magique à la cantoche, les petits Français, ce qui devait permettre à toute la classe d'avoir l'esprit bien bien clair hein, pour le cours d'histoire géo.
2: Il y avait des mots. Ils sortaient de la cantine en CM1, défractés la gueule. Ils étaient là, je veux parler en histoire géo, Robert. Il y avait des scènes premier degré en 1955 avec des mômes qui disaient « Mais madame, Gérard, il a encore bu tout le vin rouge !» Ça fait 3 jours, c'est lui, boit tout le vin rouge, y'en a pas pour nous, madame. Et la prof, elle était là, oh, il est insupportable. De par Dieu, venez ici.
3: Oui, bon, donc depuis, on sait ce que l'alcool peut faire sur le cerveau des petits et des grands, hein, donc on va pas revenir en arrière. Peut-être qu'il faut juste adapter l'enseignement aux aptitudes naturelles des enfants. Manuel ou intello, les outils pédagogiques ne sont pas les mêmes.
4: Plus t'as du jardinage tôt dans ta scolarité, moins c'est bon signe. Si t'en as après le lycée, bon, ça va encore. Si t'en as au lycée, ça commence à pas être bon. Et si au collège, dans la liste de fournitures scolaires, t'as un râteau, bon, on peut oublier le doctorat officiellement. Ça, c'est un peu l'analyse que j'en ai faite.
3: Alors, ça reste à vérifier, hein. Avec l'intelligence artificielle qui déboule, peut-être qu'à terme, le râteau sera plus utile que le cerveau. Et d'ici là, Kev Adams et Arturo seront sûrement devenus ministres de l'Éducation nationale du rire et recteurs à l'Académie de l'humour.
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0: L'univers singulier de William Scheller, où je cours tout seul à suivre dans moins de 9 minutes les infos.
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0: La légendaire Barbara Streisand et Woman in Love dans Ici Creuse.
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0: Belle fin d'après-midi, il est 17h. On retrouve pour les infos Valérie Menu, bonjour.
2: Bonjour.
0: Avec cette chaleur, on n'a qu'une envie, se baigner.
2: Oui, attention quand même, 42 personnes sont mortes par noyade en moins d'une semaine en France. La préfecture de la Creuse rappelle les bons gestes pour se baigner en sécurité, comme rentrer progressivement dans l'eau, ou encore surveiller constamment les enfants et se baigner avec eux. Il y a 10 lieux de baignade autorisés en Creuse, comme Anzem, la Selle du Noise, les Temps de Chaux, Châtelut-le-Marché ou encore le Bourdan. Attention, la surveillance n'a pas encore débutée, elle le sera en juillet. Donc pour se baigner en toute sécurité et sous l'œil averti de maîtres nageurs, eh bien direction la piscine, à Guéret depuis lundi et jusqu'à vendredi. L'entrée est gratuite et ça fait des heureux.
3: Là, elle est bonne. Là. Elle est fraîche, mais enfin dans quelques temps, elle ne va pas être fraîche. Je trouve qu'il y a beaucoup de monde. Il faut partager un peu quand même.
4: Bah ça fait du bien, elle est fraîche. On est vachement mieux dedans que dehors.
5: Ça va, ça fait du bien et puis on se rafraîchit avant de reprendre l'après-midi et c'est très bien.
6: J'ai pris un coup de chaud pour venir, je reprendrai un coup de chaud pour repartir. Normalement c'est ma séance de piscine mais c'est annulé parce qu'il faut que tout le monde profite du prêt. Donc résultat, j'emmène ma petite fille. Ma foi, on ne peut pas demander mieux. Et puis si ça ne suffit pas, on ira se baigner dans la Creuse cet après-midi.
2: Ouais, à Guéret, les horaires sont donc adaptés pour faire face à l'affluence avec cette gratuité. Un accès maximal d'1h45, donc autorisé à midi, 16h et 18h. Et puis la piscine intercommunale des Vaux-les-Bains élargit aussi ses horaires d'ouverture de 10h à midi et de 15h à 20h, jusqu'à dimanche inclus. Là aussi, c'est gratuit. Gratuit également à la piscine d'Aubusson jusqu'à vendredi inclus. Et puis des horaires exceptionnels à la piscine de la Souterraine, ouverte demain de 10h à 20h, avec là un tarif d'entrée unique à 2 euros. Si les piscines ouvrent grand leurs portes, beaucoup d'écoles, en revanche, les gardent fermées dans le département. L'école de Saint-Sébastien restera par exemple fermée demain et vendredi. Un service minimum sera assuré vendredi pour garder les enfants, mais uniquement pour les parents qui travaillent. Le nombre de places étant limité, les parents intéressés sont invités à s'inscrire auprès de la mairie avant demain midi. Près d'une trentaine d'écoles creusoises seront fermées demain pour la journée ou l'après-midi. On vous a mis la liste sur ici.fr.
0: Les rayons frais et surgelés du magasin Leclerc à Guéret, en partie vides.
2: Et ce n'est pas dû à un défaut d'approvisionnement ni une rupture de stock. Les responsables, en fait, ont dû vider certains rayons par sécurité à cause de la vétusté de certains équipements qui tombent en panne, précise-t-il. Le tout conjugué aux travaux de rénovation en cours et aux fortes chaleurs. La clim ne sera installée dans le magasin, en effet, que courant juillet. Une situation transitoire dont s'excuse la direction. Et puis la clim à bord des trains, cette fois-ci, souci de la SNCF. Elle peut tomber en panne en cas de très forte chaleur dans les rames anciennes. Et la fournaise affecte aussi les rails et les machines. De fait, la SNCF a suspendu la circulation de tous ses TER en Nouvelle-Aquitaine en journée, aujourd'hui. Et ce sera encore le cas demain et vendredi, entre 10h et 18h. Ce sont plusieurs centaines de circulations régionales sur l'ensemble de la région qui sont ainsi supprimées pendant 3 jours. Et dans la série annulation à cause de la canicule, la semi-nocturne cycliste qui devait secourir à Saint-Vaury samedi soir est annulée. Et puis le centre hospitalier d'Aubusson annule la journée qu'il comptait organiser vendredi autour de la sexualité. Elle devait se dérouler au théâtre Jean Lursa. Elle est donc annulée, mais reportée à une date ultérieure. Ah oui, il fait chaud, hein. C'est vraiment le cœur de l'actualité. Ah ouais. Et on attend avec impatience les températures prévues, Nora, pour ce soir et cette nuit surtout.
0: Alors là, aujourd'hui, entre 36 et 40 degrés. Alors ce soir, 18 à 21 degrés, 23 à 24 degrés sur l'ouest de la Creuse. Bon, des orages quand même annoncés par Météo France, hein. Probable cet après-midi.
2: C'est très localisé.
0: Très localisé, il faut le préciser, effectivement. Et puis attention, parce que demain après-midi et même la nuit suivante, il y a du vent qui est annoncé avec des rafales rafales jusqu'à 85 km/h. C'est un vent de secteur sud-est, puis sud. Voilà, il faut savoir, les températures, 37 à 39 degrés. Mais bon, maintenant,
2: c'est bon, un vent du sud, c'est un vent chaud.
0: Mais c'est ça, quoi. Voilà, donc 37 à 39 demain. On est rodé maintenant. Hein. On s'hydrate.
2: Oui, regarde.
0: Bah, moi, c'est pareil. Voilà.
2: On bah, la vôtre, tout à l'heure. Attendez, on va dessus.
0: Allez, check.
2: Voilà.
0: Tout c'est de retour à 18h.
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0: Du groove et de l'élégance aussi avec Michel Jonas, joueur de blues.

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2: Soyez les bienvenus. Un nouveau festival s'installe en Creuse, le Piou Piou Festival. Il va durer 3 jours et ça va se passer à La Sellette. Et c'est Clara Chastain qui va nous en parler dans quelques minutes, juste après Charlotte Cardin.

0: The Way You Touch, We Touch, pardon, c'était Charlotte Cardin dans Ici Creuse. Direction la Sellette avec un tout nouveau rendez-vous festif, le Piou Piou Festival, première édition, hein. C'est du 26 au 28 juin. Pour nous en parler, c'est Clara Chastain qui est avec nous. Bonsoir Clara.
1: Bonsoir.
0: Bienvenue dans Ici Creuse. Alors, Piou Piou Festival, déjà le nom interpelle. C'est quoi l'idée derrière ce nouveau festival ?
1: Alors, Piou Piou, c'est un peu un petit nom qu'on se donnait entre nous dans notre collectif pour désigner quelque chose de mignon. Et on voulait garder un petit côté nature aussi, puisque le festival se passe dans un espace vert.
0: Ouais.
1: Et puis, ça te retient bien aussi. Voilà.
0: Ah, c'est pas mal, hein. Ça attire l'attention, bien sûr. Alors, ce n'est pas qu'un festival de musique. Vous mélangez cirque, théâtre, atelier. C'était important pour vous, cette diversité ?
1: Oui. C'était très important, oui. On a voulu, déjà dans la programmation musicale, on a voulu représenter plusieurs genres musicaux. On a du baltrade, on a de la chanson, du latino, on a de la musique classique aussi,
0: oui.
1: Et des DJ sets. Donc c'est très varié, il y en a vraiment pour tous les goûts.
0: Et féminine aussi cette programmation, hein, c'est ce que vous me disiez en antenne. Beaucoup, en tous les cas, pas complètement.
1: On a remarqué un petit peu, de manière générale, que souvent, dans les festivals, il y a beaucoup plus d'hommes qui sont programmés. Alors nous, on a essayé de faire attention. Bon, c'est quasiment la parité, hein, il y a un tout petit peu plus de femmes artistes présentes au festival.
0: Alors qu'est-ce qui vous démarque d'autres festivals ?
1: Oh, je pense que c'est surtout qu'on voulait un endroit pour se rassembler, grands, petits, gens du coin, de la Creuse, et aussi personnes d'ailleurs, et passer un bon moment. Je pense qu'il n'y a pas grand-chose de révolutionnaire, c'est juste pour passer du bon temps, découvrir de nouvelles choses musicalement, ou aussi dans le théâtre et le cirque, et s'amuser.
0: Alors côté musique et spectacle, justement, qu'est-ce qu'on va pouvoir découvrir pendant ces trois jours, hein, les temps forts ?
1: Les temps forts, alors je pense au samedi par exemple où on a un karaoké jam. C'est un peu un concept parce que c'est comme un karaoké, mais on chante tous en collectif et sur scène, c'est tous les musiciens qui veulent, qui peuvent venir jouer les chansons.
0: Mm-hmm.
1: Donc ça c'est un peu nouveau.
0: Ouais.
1: Voilà. Ensuite, on aura un baltrade autotuné. Toujours le samedi, donc c'est vraiment comme un baltrade avec des danses traditionnelles, mais ils apportent des notes de nouveauté, de modernité dans leurs chansons.
0: Mais c'est à 19h, c'est ça, hein ?
1: C'est à 19h, exactement.
0: Très bien.
1: Le samedi.
0: Et bien sûr, bon, ça va commencer le matin, hein, pour le samedi, avec y a des ateliers, je vois, qui sont prévus, hein.
1: C'est ça, on a un atelier pain, parce qu'en fait, sur le terrain ici, on a un four à pain. Et donc, on voulait faire des focaccia et des madeleines avec les gens qui le souhaitent.
0: Et on parle aussi de marché d'artisans, de bière locale, avec modération bien sûr, de convivialité. Quel esprit vous voulez donner à ce festival ?
1: Eh ben exactement ça, oui, la convivialité. Dans le marché d'artisans, oui, on a choisi beaucoup d'artisans locaux. Ce sera le samedi après-midi et le dimanche après-midi. On aura aussi une grande fripe où les gens peuvent ramener des vêtements si jamais ils veulent aussi. Ce sera une fripe à prix libre. Et voilà.
0: Et donc c'est assez diversifié, c'est éclectique comme programme. Tout est prévu sur place, concrètement pour venir, on peut stationner. Et ça fait partie de la Sellette, mais c'est au Bois-la-Grange, c'est ça, hein, pour se repérer.
1: C'est ça, c'est un petit hameau juste à côté, hein, sur la D940. Alors en arrivant, il y aura un grand parking, il y aura un camping aussi pour les gens qui souhaitent dormir sur place.
0: Oui, parce qu'il y a une possibilité
1: on a prévu des douches froides aussi pour se rafraîchir dans la journée également.
0: Ben, c'est important en période de canicule. Et bien sûr, si on souhaite avoir des précisions, n'hésitez pas à nous contacter au 05 55 52 37 38 Piou Piou Festival les 26, 27 et 28 juin à La Sellette. Merci Clara Chastain, bon festival et à très vite.
1: Merci beaucoup. Au revoir.

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1: Un titre qui va droit au but, faut que tu m'aimes, c'était Stilto dans Ici Creuse.
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0: Un collector comme on les aime, Last Train to London, c'était le groupe Electric Light Orchestra dans Ici Creuse. Et rendez-vous à 17h30 avec la parquetterie à Fresline. Et c'est Christophe qui va nous dévoiler le très joli programme. Mais avant cela, voici Ici Express, Kevin Gazo.
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0: Et il chante la mère à Titi, voici Renaud.

0: La mère à Titi, c'était Renaud dans Ici Creuse. Et on prend la direction de Fraisselines pour se rafraîchir un petit peu, on en a bien besoin, à la parquetterie pour y retrouver Christophe. Bonsoir Christophe.
1: Bonsoir.
0: Alors vous faites partie de l'association du Pinard et des Arts et il y a des superbes événements que vous organisez assez régulièrement et on ne chôme pas hein, avec ce soir du lourd à la parquetterie à Fraisselines. DJ Appleton Trio.
1: C'est bien ça, oui. Un guitariste, chanteur, auteur, compositeur qui nous vient de New York.
0: Et comment vous avez pu le faire venir? C'est pas n'importe qui, on va préciser que c'est le guitariste... Pardon, allez-y.
1: De David Bowie, oui.
0: Eh bien voilà, c'est important de le dire. Et donc, c'est la première fois qu'il vient?
1: C'est la première fois qu'il vient faire une tournée en France sous son nom, oui.
0: Ouais. Et qu'il s'arrête à Fraisselines?
1: Ouais, il fait une tournée de 5 dates, mais on a la chance d'être très amis avec son harmoniste et son patron d'assises. C'est pour ça qu'on a l'honneur de les recevoir ce soir.
0: Ah, c'est génial. Alors, donc, c'est un événement. On va écouter tout de suite un extrait pour avoir une petite idée du style.

0: Tout ce qu'on aime, hein, de la guitare, de l'harmonica aussi. Voilà. Hein. DJ Appleton Trio, qu'est-ce qu'on peut ajouter sur cet artiste?
1: Eh ben, je pense qu'on va passer un grand moment.
0: Oui,
1: parce que là, les balances viennent de se terminer et c'est un sacré chanteur. Je ne mesurais pas à quel point il était aussi bon chanteur que pendant les balances.
0: On rappelle que c'est ce soir à 21h. Il reste des places ou pas?
1: Il reste des places, oui.
0: Ouais, et on peut manger, je crois, avant. Hein.
1: On peut déjeuner, on peut dîner avant le concert, si on veut dire.
0: Et on peut réserver encore hein, pour dîner donc
1: et passer
0: un bon moment donc à la parquetterie à Fraisseline. Et on n'a pas le temps de chômer, hein, puisque le dimanche 28 juin, il y a Trevor, Baba Jack Steiger et Jess Benz.
1: Oui, c'est bien ça. Enfin, c'est un artiste qu'on adore à la parquetterie. Ça va être la troisième fois qu'il vient en 15 ans.
0: Oui. Et alors, il adore la Creuse.
1: Oui, oui, oui, oui, c'est un passionné de la région.
0: Ouais. Et qu'est-ce qu'il va nous proposer?
1: Alors, c'est toujours imprévisible avec Trevor. Ça va dépendre parce que Trevor fabrique tous ses instruments.
0: Ouais, on va.
1: Il vit sur une péniche sur la Séverne, à côté de Bristol, et la péniche est coupée en deux. Il y a la moitié sur son atelier de lutherie, l'autre moitié pour vivre.
0: Ouais.
1: Il est fabuleux.
0: Et on va l'écouter tout de suite.

0: sacrée voix, hein. Voix très particulière.
1: Ah oui, c'est un sacré chanteur.
0: Trevor Babajack. Steger, pardon ?
1: C'est quelqu'un qui a remporté le Grammy Award du blues, donc beaucoup de récompenses dans sa carrière.
0: Et ouais, et c'est, on a la chance de pouvoir aller l'applaudir le dimanche 28 juin, c'est à la Parqueterie à Fraisseline. Il faut réserver, pareil. Hein.
1: Oui, c'est mieux. Alors là, c'est en, comme c'est le dimanche, c'est en apéro-concert, le concert aura lieu à 19h.
0: Oui, et pareil, hein, on pourra se restaurer, on le rappelle. On va parler aussi d'un autre événement rapidement, le principe des marchés divinatoires que vous organisez, c'est tous les lundis de juillet et août à partir de 18h.
1: C'est bien ça, oui.
0: Et qu'est-ce qui...
1: Donc là, ça va démarrer le 6 juillet, alors il y a une vingtaine d'exposants, une douzaine en alimentaire, on va dire.
0: Apparemment, nous avons un petit problème de liaison. Donc, il y a une balade botanique avec Nathalie Rangeon. Puis, il y a des artisans, des producteurs locaux. On va faire un petit tour sur votre page Facebook, d'ailleurs, pour en savoir plus. C'est donc la Parqueterie du Pinard et des Arts. Merci beaucoup, Christophe. Et puis, à très bientôt.
1: Merci. Bonne fin de journée.

0: Sign Your Name, c'était Terence Trent D'Arby dans Ici Creuse. Un petit coup d'œil sur vos conditions de circulation. Alors, comment ça se passe dans les grands axes de notre département? Eh bien, écoutez, ça se passe plutôt bien. Pas de difficultés particulières à vous signaler, mais restez prudents, surtout en ces temps de canicule. Pendant le trajet, si vous voyagez, eh bien, faites des pauses régulières, quelques minutes pour vous reposer, vous rafraîchir aussi. C'est vrai que ça change tout. Et puis, très important aussi, ça fatigue la chaleur. Elle diminue la vigilance. Si vous sentez des maux de tête, des étourdissements, une fatigue anormale, eh bien, arrêtez-vous, mettez-vous au frais, il faut boire aussi, et puis repartez seulement quand tout va mieux.
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0: Et on part en Italie avec Gianna Nannini.

0: des grandes voix du rock italien, Gianna Nannini et Imachi dans Ici Creuse.
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0: Frérot, c'était Jérémy Frérot dans Ici Creuse.
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0: Bon début de soirée, il est 18h. Les infos avec vous, Valérie Menu. Bonsoir Valérie.
2: Bonsoir.
0: Un accident de la circulation à Guéret.
2: Et il vient de se produire entre une voiture et un scooter au niveau du rond-point du magasin Leclerc. Les secours sont sur place. Les pompiers aussi mobilisés pour faire face à deux incendies cet après-midi. 300 mètres carrés de broussailles brûlées sur la commune d'Auge et 1000 mètres carrés partis en fumée sur Bénévent-l'Abbaye.
0: C'est l'objet indispensable du moment.
2: Le ventilateur, à défaut d'avoir la clim ou un rafraîchisseur d'air, c'est l'allié minimum pour supporter cette canicule, surtout quand on vit dans une passoire thermique et avec ces fortes chaleurs qui perdurent. Eh bien, il est victime de son succès. Les magasins sont dévalisés, comme vous avez pu le constater, c'est chez ce spécialiste d'électroménager à Guéret, Nina Sobetsky.
3: Les machines à glaçons sont mises en avant dans le magasin, mais aucune trace d'une clim ou d'un ventilateur. C'est devenu une vraie quête pour Cathy.
4: J'ai fait Darty, il reste que des clims à 800 euros, Brico Leclerc, Carrefour, Lidl, But, il n'y a plus rien. C'est un petit peu la galère. C'est de ma faute, hein. J'avais qu'à m'y prendre la semaine dernière. Je veux un deuxième ventilateur pour mettre dans une autre pièce éventuellement.
3: Marielle n'a plus du tout de ventilateur depuis 3 jours.
5: Le nôtre nous a lâché. J'ai voulu essayer de le réparer, impossible. Tout à l'heure, j'ai fait Darty. Le dernier était vendu. J'en ai marre. J'habite dans une maison et il fait au moins une trentaine de degrés à peu près, avec les volets fermés et les fenêtres fermées. Pour moi, c'est un four.
3: Ce magasin, c'était donc la dernière chance, mais ici aussi, ils sont en rupture. Pourtant, ils avaient prévu plus de stock cette année, selon Noix Duguay Dufauf, l'un des vendeurs chez MDA.
6: On prévoit toujours le coup parce que chaque année, c'est toujours la même chose. Donc, on avait une cinquantaine de clim, de ventilateurs, etc. La rupture de stock s'est fait assez rapidement, même pas 3 jours. Donc, nous, après, on a réussi à avoir des ventilateurs qui ont tenu 2 heures en magasin, une trentaine exactement. C'est vrai que cette année, il y a eu beaucoup, beaucoup plus de demandes que l'année dernière. Malheureusement, la demande était tellement énorme qu'on n'a pas su répondre à tout le monde.
3: Le magasin doit recevoir une dizaine de petits ventilateurs de table vendredi et 26 clims, mais elles ont presque toutes déjà été vendues.
2: Et des ventilateurs et des brumisateurs. Les employés du Leclerc à Guéret, eux, en ont à disposition parce que la clim du supermarché ne marche pas. Elle ne sera mise en place que courant juillet. Le magasin fait l'objet de travaux de rénovation en ce moment. Pas de clim, donc, ce qui tombe plutôt mal hein, avec cette canicule. Et à cause de leur vétusté, certains équipements tombent en panne dans le magasin. Conséquence, les responsables du Leclerc ont dû vider par sécurité certains un rayon frais et surgelé. Une situation transitoire, s'excuse la direction. Et puis la direction de la SNCF annule, elle, tous les TER de Nouvelle-Aquitaine en journée entre 10h et 18h. La mesure a pris effet ce matin et va durer jusqu'à vendredi soir inclus. C'est toujours la même chose, un principe de précaution parce que la clim dans les wagons risque de ne pas tenir le choc et ces fortes chaleurs affectent aussi les rails et le matériel. Et ce sont ainsi plusieurs centaines de circulations régionales sur l'ensemble de la région donc qui sont ainsi supprimées pendant 3 jours. Et pour les mêmes raisons, 28 trains sur la POLT sont annulés jusqu'à samedi. On vous a listé sur ici.fr les trajets concernés.
0: La surchauffe dans les écoles creusoises.
2: Pas de climatisation, pas de ventilateur assez efficace. Beaucoup de communes ont décidé de garder leur école fermée cette fin de semaine. C'est le cas par exemple à Saint-Sébastien. La commune mettra en place un service minimum de garde pour les enfants vendredi, uniquement pour les parents qui travaillent. Et ils doivent d'ailleurs s'inscrire en mairie avant demain midi s'ils sont intéressés par la méthode. Au total, près de 30 écoles creusoises seront fermées demain pour la journée ou pour l'après-midi. Là aussi, tous les détails sur ici.fr. Et puis, si on ne va pas à l'école, on peut aller à la piscine. D'autant qu'avec cette canicule, celle de Guéret, Évolet-Bains et Aubusson ouvrent gratuitement leurs portes. Guéret et Aubusson jusqu'à vendredi, Évaux jusqu'à dimanche, avec des plages horaires aménagées, tout comme à la souterraine où là l'entrée est au tarif unique de 2 euros.
0: Conséquence de cette canicule, les annulations d'événements s'enchaînent.
2: La semi-nocturne cycliste qui devait secourir à Saint-Vaury samedi soir est annulée et le centre hospitalier d'Aubusson annule la journée qu'il comptait organiser vendredi autour de la sexualité. Ensemble sans tabou, parlons sexualité. Elle devait avoir lieu au théâtre Jean Lursa. Cette journée est reportée à une date ultérieure. Et puis dans notre nouveau podcast, Ici a justement choisi de parler sexualité sans tabou en recueillant le témoignage de personnes qui se battent contre l'infertilité et tentent de faire un enfant à tout prix grâce à la procréation médicalement assistée. Dans ce podcast intitulé « Gamètes », 4 histoires, notamment celle de ce couple de trentenaires creusois, Manon et Manu. Ils ont lancé leur projet bébé il y a 4 ans. De vraies montagnes russes émotionnelles, Manon nous raconte son premier échec de fécondation in vitro.
7: Là, c'est vraiment un coup de massue. Moi, je m'effondre à ce moment-là, je suis en pleurs, En plus, c'est la première tentative, mais à ce moment-là, on se dit que finalement, ben, on va jamais y arriver, qu'on va jamais être parent et que c'est trop difficile, quoi. Ça fait 3 ans que j'attends d'être maman. On a ça en tête quasiment constamment. Moi, j'avais très très peur des conséquences sur notre couple, parce que on entend beaucoup dire que c'est un parcours très difficile. Il y a des couples qui s'en remettent pas, mais étonnamment. Nous, j'ai plutôt l'impression que ça nous renforce, ça nous a permis de vraiment de poser les choses et de dire voilà, notre objectif premier, c'est quoi? Ben en fait, on a le même quoi, c'est de devenir parents et donc on va tout faire ensemble pour que ça marche.
2: Un témoignage à retrouver dans le podcast Gamètes qui sera disponible sur les sites internet de Radio France et ici à partir de demain et à raison d'un épisode par semaine pendant un mois. La météo, l'info vient de nous être communiquée. Figurez-vous qu'aujourd'hui, on n'arrête pas, hein, aujourd'hui est la journée la plus chaude jamais enregistrée en France, selon les premières estimations de Météo France, avec une température moyenne sur le pays de 30 degrés. Et demain, alors la Creuse est en alerte rouge, canicule. Demain, ce sera le cas de 72 départements, puisque 14 départements du nord-est de la France rejoignent cette alerte rouge. Donc, il va faire encore très très chaud.
8: C'est une triste nouvelle. Alors 36 à 39 aujourd'hui, demain 37 à 39, cette nuit 18 à 21 degrés, entre 23 et 24 degrés sur l'ouest de la Creuse. Et puis on devrait avoir des orages en début de soirée d'après Météo France, on les attend. Mais rapidement le temps va s'améliorer. Demain il faut noter ce vent l'après-midi avec des rafales jusqu'à 85 km. Mais bon, c'est un vent de secteur sud-est, puis de sud, voilà, qui nous attend. Je vous souhaite une belle soirée avec la clim.
2: Ou un ventilateur, c'est déjà pas mal.
8: Par exemple.
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8: Et un titre qu'on reconnaît dès les premières secondes. A Girl Like You.

0: C'est à qui le tour? C'était Mylène Farmer dans Ici Creuse. En Creuse, il existe un endroit unique en France où l'on peut pratiquer une certaine forme de tir à l'arc. C'est ouvert à tous et c'est en pleine nature. Dans Ici Creuse Sport, Dominique Aupetit, vous êtes en ligne avec Séverine Timotef qui gère l'archerie Fenir.
1: Bonjour Séverine.
2: Bonjour Dominique.
1: Avec votre mari Pascal, vous êtes installé à Saint-Junien-la-Brogère et vous avez créé un centre d'archerie traditionnel.
2: C'est un lieu où on a mis plusieurs cibles 3D, c'est-à-dire c'est des cibles en mousse, en général de forme animalière, sur lequel on reçoit les gens pour leur faire faire des initiations ou faire un parcours quand ils sont déjà initiés, à travers les bois en fait. Donc il y en a à peu près pour 2 heures de parcours. Et puis les gens s'amusent. On essaie de promouvoir l'archerie en fait sous toutes ses formes. Qu'on reçoit aussi bien des gens confirmés qui ont des licences soit à la FFTA, soit à la FFTL ou à l'UFOLEP. Mais on reçoit aussi des gens qui sont des touristes ou des gens qui veulent juste essayer l'archerie, voir ce que ça peut donner. Ou parce que nous, on n'a pas une discipline, on n'a pas la discipline qu'on voit à la télé hein, sur des cibles rondes. C'est vraiment des cibles très variées. Donc il y a des gens qui veulent aussi s'initier au tir instinctif. Nous ici, on fait plus du tir instinctif.
1: Donc j'arrive chez vous, vous allez me prêter du matériel, vous allez me donner quelques conseils?
2: On fournit arc et flèches pour ceux qui n'en ont pas. On fait une petite initiation de base sur une grande cible. Quand les gens ont acquéri le geste à peu près, hein, et après on part sur le parcours pour qu'ils fassent leurs premières armes en concret.
1: Comment est-ce qu'on vous contacte?
2: Par téléphone, sur Google aussi, parce qu'on reçoit uniquement sur réservation l'après-midi, parce qu'on prend un seul groupe à la fois, ou une seule famille à la fois. Et depuis cette année, on fait aussi des initiations à la Sarbacane, et on se déplace aussi pour faire des animations, pour des fêtes de village, voilà.
1: Eh bien, merci beaucoup Séverine, je vous rappelle que votre centre s'appelle Fenrir Archerie, et qu'il est situé à Saint-Junien-la-Brogère.
2: Merci beaucoup.
0: Voilà une activité sympa pour tous et en pleine nature.

0: La bubble star de Laurent Voulzy dans Ici Creuse. Et tout juste avant, on était à la plage avec Chris Rea, On the Beach.
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0: rythme endiablé avec cette rencontre internationale. Shakira et Burna Boy, Die Die dans Ici Creuse. Et on accueille Kevin Gazo.
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2: 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Parce que certaines personnes sont plus fragiles face aux fortes températures. Les personnes âgées, les jeunes enfants, les femmes enceintes ou encore les personnes malades ou isolées. Alors aujourd'hui, prenez quelques minutes pour passer un coup de fil à un proche, à un voisin, à quelqu'un que vous savez seul. 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Parfois, les gestes les plus simples sont les plus utiles. 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L'idée, ce n'est pas de s'inquiéter, mais plutôt d'être attentif, parce qu'en période de forte chaleur, prendre soin les uns les autres reste l'un des meilleurs réflexes. 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
0: Et la voix puissante de Florent Pagny avec ce titre « Si tu veux m'essayer ».

0: dans Ici Creuse. Je partirai, mais on est bien ensemble, hein, vous restez avec nous. D'autant qu'on retrouve Patrice Gascoin et ses coulisses TV. Et aujourd'hui, Patrice, vous nous parlez d'un hébergement qui sent bon les vacances d'été, le camping. France 3 nous raconte ce soir la folle et drôle histoire du camping.
1: Est-ce que vous saviez que la France compte 7000 campings? Et parmi les 30 millions de campeurs présents chaque année sous la tente dans nos régions, il y en a forcément un qui va vous dire...
2: Alors ? On n'attend pas Patrick.
1: La réplique culte de Franck Dubosc dans la comédie tout aussi culte Camping, film de Fabien Antoniente sorti en 2006, 20 ans déjà. Eh bien, ce même Franck Dubosc avec Karine Viard, les deux posent leur voix, incarnent aussi ce documentaire qui va vous plaire, parce que ce film sent bon les vacances, les parties de boules, l'apéro de fin de journée avec modération, mais aussi avec Gégé, le voisin de caravane. Le titre du documentaire, Le Camping, un siècle de bonheur français, à voir ce soir sur France 3. Alors qu'il soit à la mer, à la campagne ou à la montagne, que ce soit en famille, entre copains ou en colonie de vacances, le camping est vécu comme un retour à la nature, une vraie rupture avec le quotidien, l'occasion aussi pour certains de retrouver le sourire. Écoutez la touchante confidence que fait Franck Dubosc à Karine Viard dans le talk de ce soir.
3: T'as connu mon père, c'est pas forcément la joie. Et au moment des vacances, il accrochait son sourire avec la caravane et le décrochait en décrochant la caravane. Mais vraiment, c'était net.
4: Ouais, parce que ton père, il était
3: plein de soucis, donc c'était 3 semaines sans soucis. Je le revois dans sa chaise longue, tu sais. Tu sais, après avoir roulé toute la nuit, on arrivait le matin vers 7h du matin, il voulait pas se coucher, il se mettait dans sa chaise longue comme ça. Je le voyais joyeux que 3 semaines. Donc ça participe au fait que pour moi, le camping, c'est une image de joie, de gaieté, de bonheur, de liberté. Parce que tout à coup, en le voyant sourire, ça me permettait moi de m'en aller jouer ailleurs, heureux de jouer, draguer, faire du badminton.
4: Moi, j'ai fait 2 ans de camping, c'était les meilleures vacances de ma vie. Ma grand-mère passait 2 heures le soir à me nettoyer parce qu'il y avait tous les décalcomanies de Malabar. Je m'en mettais, mais sur tout le corps, tous les soirs. Elle me frottait comme ça.
1: Je suis sûr que comme moi, vous avez eu des images, des souvenirs en tête en écoutant cet attendrissant échange entre Franck Dubosc et Karine Viard. Le camping, un siècle de bonheur français, c'est à voir ce soir sur France 3. Et comme moi, j'ai planté la tente ici. Je serai là demain pour de nouvelles coulisses télé.
0: Eh bien, on compte sur vous. Allez, on vous propose un grand classique maintenant. Bryan Adams avec la ballade Everything I Do.

0: Everything I Do, c'était Bryan Adams dans Ici Creuse. Vous êtes peut-être sur la route. Dans les grands axes de notre département, ça se passe plutôt bien. J'espère que si vous voyagez, vous avez pensé à emporter de l'eau en quantité suffisante. Il faut boire régulièrement pour éviter les risques de déshydratation et de coups de chaleur. Je vous rappelle que ces risques sont accrus par l'effet de serre du véhicule. Il faut être aussi très attentif aux passagers les plus vulnérables, les enfants, les personnes âgées. Et puis ne laissez pas une personne dans le véhicule à l'arrêt pour éviter l'insolation et même la déshydratation. Ça peut aller très très vite, donc soyez extrêmement prudents, on compte sur vous.
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0: Les corgis arrivent dans quelques instants, Marine aussi, mais avant cela on écoute vos messages.
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4: Oui, bonjour, La Souterraine. Jeudi, 20h30, concert dans le cadre d'Europa Vox, l'artiste ukrainienne Nina Eba qui va se produire à Microfolie. C'est un concert gratuit, inclusif, réservé dès maintenant en joignant la Microfolie de La Souterraine ou venir aussi à l'improviste. Ça promet d'être un concert plutôt atypique et assez envoûtant.
5: 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Dimanche 28 juin, le comité des fêtes de Cérou organise une randonnée VTT vélo assistance électrique ainsi qu'une randonnée avec ravitaillement, sortie de 32 km avec 530 mètres de dénivelé positif, une sortie de 20 km avec dénivelé positif de 340 mètres, départ libre entre 9h et 9h30 à la mairie de Cérou. 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
6: La fête de la Saint-Pierre à Bazola est annulée. Les conditions climatique extrême nous l'interdit. La fête est reportée au week-end du 29 et 30 août.
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0: Escroc, c'était Marine dans Ici Creuse. Les infos arrivent dans moins de 6 minutes.
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0: C'était Alain Chamfort dans Ici Creuse.
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0: Bon début de soirée, il est 19h. On va se retrouver dans quelques minutes pour un point météo, juste après le journal présenté par Magali Homo.
2: Les jours passent et les records de canicule s'enchaînent. On vient de vivre la journée la plus chaude jamais enregistrée par Météo France. Il a fait 40 degrés et plus dans plus de 50 départements, des températures inédites atteintes à Nantes, au Mans, à Tours, Lorient ou encore à Quimper. Demain, les trois quarts du pays seront en vigilance rouge. Une canicule qui va durer encore ce week-end sur une bonne partie du territoire avec des maximales autour de 40 à 42 degrés attendus. De quoi inquiéter les hôpitaux déjà en surchauffe. Olivier Aymon, on a assisté en début de semaine à un pic inédit de recours aux soins d'urgence.
3: Santé publique France note dans ses statistiques une augmentation progressive depuis le 16 juin de ces recours aux urgences pour les symptômes liés à la chaleur, comme l'hyperthermie, une déshydratation ou bien un déficit en sel dans le sang. Mais c'est surtout lundi dernier que ce pic de fréquentation des services d'urgence hospitalières ou de SOS médecins a atteint des sommets. 650 passages aux urgences sur ces critères, 390 recours à SOS médecins. Ces chiffres frôlent, voire dépassent ce record enregistré lors de la période de canicule de fin juin 2019 et de celle de l'été 2025. Toutes les classes d'âge sont concernées, avec tout de même une majorité d'hospitalisations suite à la consultation pour les plus de 75 ans. Cela montre, selon Santé publique France, la gravité et la rapidité des effets de l'exposition à la chaleur sur la santé de la population, d'où l'importance des mesures de prévention.
2: Des mesures de prévention que l'on répète, boire de l'eau évidemment, mouiller son corps, éviter les efforts physiques, aérer pendant la nuit. La nuit prochaine qui s'annonce encore difficile, vous êtes nombreux à ne pas trouver le sommeil avec ces fortes chaleurs. Certains ont donc décidé d'aller dormir à l'hôtel pour profiter de la clim. Vous l'avez constaté à Tours, Yvan Planteil.
4: Elle n'aurait pas pu supporter une nuit de plus dans sa bâtisse qui date du début du XXe siècle. Maud a fini par réserver hier soir une chambre d'hôtel pour elle et ses deux filles, Lou et Romy, elles qui vivent à une heure d'ici, à Blois.
5: On dort très mal depuis jeudi de la semaine dernière. 39 en haut et 31 en bas.
6: Des fois je me réveillais, j'arrivais pas à me rendormir.
5: À nous ça a été une petite bouffée d'oxygène, vraiment. Là on a dormi de 23h à 9h.
6: Là cette nuit, je me suis réveillée mais je me suis tout de suite rendormie.
4: Et à 120 euros la nuit, tout de même, cette médecin veut trouver une autre solution pour ce soir. Issam, ce septuagénaire, va lui passer toute la semaine dans un autre hôtel du centre-ville. Ce Tourangeau habite juste à côté.
7: Ma fille, elle m'a inquiété un peu. Elle m'a réservé la chambre avec la clim. Et c'est vrai, on sent la différence.
4: Une dizaine d'hôtels de Tours nous ont confirmé ces réservations de dernière minute de la part de locaux, dont Christophe Simon, le directeur de l'Ibis Styles de Tours Centre.
8: À partir de lundi soir, on a senti un pic de demande. Moi, j'ai même des amis qui m'ont appelé en me demandant « On est avec les enfants, on n'en peut plus. Est-ce que tu aurais la possibilité de nous accueillir ?»
4: Un autre patron d'hôtel nous assure et qu'il a eu un déclic ces derniers jours. Il va faire installer la climatisation dans toutes ses chambres.
2: Se déplacer également devient compliqué avec la canicule. En Nouvelle-Aquitaine, les TER ne circuleront pas entre 10h et 18h demain et après-demain. Dans la Marne, pas de transport scolaire dans l'après-midi. Avec les fortes chaleurs, le risque d'incendie également augmente. La Haute-Garonne et les Deux-Sèvres basculeront demain pour la première fois de la saison sur un niveau de danger très élevé pour les feux de forêt. L'affaire Liana, après avoir pris connaissance du rapport d'autopsie, les parents de la collégienne demandent, par la voix de leur avocat, que toute récupération politique cesse. Ils appellent au respect de l'image de leur fille de 11 ans, retrouvée morte dans le Gers au début du mois. Le parquet d'Agen précise par ailleurs ce soir que la cause du décès ne peut pas être déterminée avec certitude. L'homme soupçonné, Jérôme Barella, sera poursuivi pour meurtre et viol, en plus d'enlèvement et séquestration de mineurs. Dans le giron de l'affaire Liana, justement, un coup de filet anti-pédocriminalité a eu lieu cette semaine en France. 33 hommes venant des quatre coins du territoire ont été interpellés, âgés de 37 à 79 ans. Ils sont soupçonnés d'avoir téléchargé une vidéo pédocriminelle. Sur les images, on peut voir un bébé se faire torturer et violer. Une vidéo connue des enquêteurs spécialisés qui circulent depuis une dizaine d'années sur les plateformes illégales. Un premier cas d'Ebola diagnostiqué en France, il s'agit d'un un médecin qui est revenu hier de République démocratique du Congo. Il a été isolé dès son retour et n'a qu'une faible charge virale. Chouchou et Loulou sont de retour sur le petit écran, vous savez. Vous savez, Chouchou et Loulou, un gars, une fille qui avait révélé Jean Dujardin et Alexandra Lamy, et bien la chaîne RMC Life annonce relancer la série culte du début des années 2000 dès la saison prochaine.
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0: La météo en Creuse. Ce soir, le ciel fait son chaud. Quelques orages en début de soirée, puis ça s'arrange très vite. Et les étoiles prennent la scène façon boule à facettes. Nuit douce et lourde au menu, 18 à 24 degrés. Et puis demain, le soleil démarre en piste. Mais l'après-midi, les nuages s'invitent avec quelques averses possibles. Et attention au vent. Rafale jusqu'à 85 km/h. Ça va souffler comme un refrain rock des années 80. Toujours très chaud, 37 à 39 degrés, largement au-dessus des normes. Normal. Très belle soirée à vous et place au tube avec Laurent Petit-Guillaume et l'émission 100% années 80 avec votre radio Ici Creuse.
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10: Bonsoir à tous, j'espère que vous avez passé une bonne journée. On est ensemble jusqu'à 20h. Allez, laissez-vous guider par la musique. C'est que de la bonne humeur et des souvenirs. Petit revival dans les années top 50 et ça commence comme ça.

0: Le groupe Final Cannibals, c'était chez Drives Me Crazy.
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0: Un beau succès pour ce groupe britannique, et avec ce titre, c'était en 1989. Bon, pour la suite, on recule de quelques années. 1983. Cette année-là, le rouleau compresseur Michael Jackson est en marche. Son objectif, avec l'album Thriller, qui se vend à 1 million d'exemplaires par semaine dans le monde, c'est que tous les titres soient des tubes. Et c'est le cas. En juin 83, trois singles sont dans notre top 50. Wanna Be Starting Something, 23e. Billie Jean, 5e. Et Beat It, qui atteindra la 6e place.
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0: Niagara, Cheeky Boom. Bon, alors, pas de traduction précise pour ce Cheeky Boom. J'ai cherché, hein, ça mène pas à grand chose. C'est juste qu'il fallait qu'on retienne le titre, le son, les mots, la voix de Muriel, plus le talent du compositeur Daniel. Bref, le duo le plus pop-rock des années 80, c'est Niagara. Et ce Cheeky Boom, c'était en 85. La même année, c'est un autre numéro 1 pour Jean-Jacques Goldman. Je te donne, qui arrive dans un instant.
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0: Vous écoutez Ici Creuse, 100% années 80, ça continue dans une minute après quelques infos.
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0: Le fameux cargo d'Axel Bauer.
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0: Alors quand on a un arrière-grand-père organiste, une tante pianiste concertiste classique, un père Frank Bauer, speaker de Radio Londres et batteur de Django Reinhardt, évidemment à un moment donné, on fait de la musique. Et c'est ce qu'il a fait Axel Bauer. En mai 84, il est numéro 1 avec ce légendaire Cargo. À noter d'ailleurs qu'il est en tournée, Axel. Il sera samedi prochain au festival Les Barons du Son à Longueville-sur-Scie, en Seine-Maritime. Et pour la suite, bon, c'est avec Andy et bien sûr les Rita Mitsouko.
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0: Eddie Mitchell, Le cimetière des éléphants. Et c'est aussi le titre du 22e album de Monsieur Eddie, enregistré au fameux studio Sunset de Los Angeles. Un classique à mettre au chaud dans sa collection d'albums incontournables. Dans un instant, 20h, c'est Décibel. Et ce soir, Émilie Mazoyer est en direct du festival Sœurs Jumelles à Rochefort. On va la retrouver après, entre autres, hein, Daniel Balavoine. Vivre ou survivre, belle soirée à tous.
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5: Et le temps, évidemment, moitié soleil et moitié pluie.
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2: Et à 20h sur votre radio ici, c'est l'heure de Décibel, en direct de Rochefort, au Festival Sœurs Jumelles.
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2: Ce soir avec nous à Sœurs Jumelles, Julie Gaillet, la fondatrice du festival, et puis un de nos meilleurs rappeurs et poètes, le grand Oxmo Puccino, qui chantera demain sur la grande scène, mais qui a déjà participé à ce festival, pas comme les autres. Aujourd'hui, bienvenue les amis, c'est Décibel.
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2: Ah, le festival Sœurs Jumelles, comme je l'aime. Depuis 2021, ce festival imaginé par Julie Gaillet, Delphine Paul et Éric Debègue s'est donné pour mission de rendre la relation si belle, si intense et si particulière entre les films et la musique, eh bien, pour tout le monde, accessible, comprendre, créer des ponts et puis surtout passer de sacrément bons moments. C'est le 5e anniversaire de Sœurs Jumelles et on fête ça en direct de Rochefort avec Julie Gaillet. Bonsoir Julie.
5: Bonsoir, merci, merci Émilie.
2: Bienvenue dans ce Décibel un peu spécial. On devait être sur une scène au pied de la grande scène du festival. Et puis, là, ça va parler à toutes celles et tous ceux qui nous écoutent. Le temps, la météo a fait des siennes et on s'est retrouvés sous un orage apocalyptique, Julie. Et il y a eu, juste avant le début de la soirée de concert, une évacuation du site qui s'est passée hyper bien, en fait. C'est incroyable.
5: Mais en fait, on est dans cette période de canicule que vous êtes tous en train de vivre en ce moment. Donc, autant vous dire que quand tout à coup, il y a cet énorme coup de vent qui arrive, on fait « Waouh !» Puis là, ça devient très fort, le vent, quand même. Ouais. Donc, on a dit « Ouh là là, attention les parasols !» Donc, bon, évidemment, on a fait attention, on a évacué pour que personne ne se prenne un parasol.
2: Oui, dans le nez.
5: Voilà, ou qu'importe. Et très tranquillement. Et puis, surtout, ben voilà, c'était très court. On a eu Météo France très rassurant, disons que ça allait être très court. Et c'est assez fabuleux parce que là, donc, ça a rafraîchi l'air.
2: On a eu cette 10 degrés d'un
5: mais
2: coup.
5: Mais 10 degrés d'un coup. Et là, tout, voilà, on a le temps de remettre un peu de l'ordre. Tout le monde est revenu. Moi, j'ai fait la première. On m'a donné un porte-voix, là.
2: Un mégaphone.
5: Un mégaphone. Et je me suis retrouvée devant la foule. On a dit, ça va repartir. Donc, laissez-nous ranger, nettoyer. Et voilà. Et vous allez avoir le concert de Camille et de Birds on Wire dans. Voilà. Et à 20h, maintenant, regardez, le soleil s'est levé. Il fait beau.
2: Mais il fait un peu plus frais.
5: Il fait frais, donc c'est merveilleux.
2: Et on sent dans ces moments-là que Sœurs Jumelles, c'est pas un festival comme les autres, parce que cette évacuation de site s'est passée dans le plus grand des calmes, avec un sourire. Tout le monde était content, tout le monde a dit bah ok, on sort et puis on reviendra après.
5: C'est
2: vrai. Non, mais il y a un truc spécial avec ce festival. Alors est-ce que c'est parce que c'est très féminin? Je ne sais pas.
5: Là, j'ai pas quelqu'un venu en me disant c'est rare d'avoir une présidente de festival aussi calme.
2: Ouais, calme, et voilà.
5: Peut-être.
2: Je sais pas.
5: D'ailleurs, je ne sais pas si présidente, c'est vraiment le mot, mais en tout cas, ce qui est sûr, c'est qu'il y a de l'âme dans mon équipe. Oui. C'est un peu comme sur mes tournages, moi j'aime les gens bienveillants, gentils. Donc, c'est une équipe avec aussi la parité, parce qu'on fait très attention dans la programmation, mais dans l'équipe, il y a plein de runs, il y a plein de filles.
2: Oui, c'est vrai.
5: Plein de techos, plein de
2: filles à la technique.
5: La chef de la sécurité, Stéphanie Lagorcet, que j'embrasse, qui est fabuleuse et qui a géré ça de main de maître, elle est, voilà, elle est à cette image de sœurs jumelles, elle défend les mêmes valeurs, donc c'est peut-être ça, ouais.
2: Voilà, vive la parité, parce que là, quand ça nous arrive en vrai, dans la vraie vie, et ben un vrai partage homme-femme, voilà.
5: Donc là, on est au cœur des rencontres, là, on est vraiment
2: dans l'hôtel
5: du Mercure, qui est le très très beau Mercure qui donne sur la grande corderie royale, sur la pelouse, et où là, tout le monde est en train de se rencontre, se retrouve et repart.
2: Et là, ils vont repartir au concert, parce que ça y est, le site a rouvert. Donc si vous êtes en voiture direction sœurs jumelles, les amis, c'est bon. Vous allez pouvoir évidemment rentrer sur le site pour voir les concerts.
5: Si vous étiez rentré à la maison, revenez.
2: Oui,
5: Camille sera sur scène à 21h55 à 22h. Et là, maintenant, ça va être Birds on Wire avec le cœur de Java de 25 enfants.
2: Ouais. Ça
5: va être magnifique parce que Birds on Wire, c'est Rosemary Stanley et Dom La Nena.
2: Elle est violoncelliste et l'autre est chanteuse.
5: Elles ont fait la musique du Chant des Forêts. Mais quel film! On plonge dedans, c'est magnifique. de Vincent Meunier, où on est dans la forêt, ouais. où la musique est tellement importante. Je les adore. Rosemary Stanley, elle a une voix incroyable. Dom La Nena au violoncelle. Enfin, voilà.
6: Ouais, ça va
5: écoutez
6: être beau.
5: Ça. Et Camille, surtout, c'est symphonique avec tout l'orchestre national de Bordeaux. Et c'est incroyable le spectacle, puisqu'ils ont répété hier. Donc, je peux vous dire que c'était, j'avais des frissons.
6: Ah, on est très fiers, nous, à Radio France, aussi, que ces spectacles-là vivent sur un festival comme Sœurs Jumelles, puisque Dom La Nena et Rosemary Stanley, les Birds on the Wire, leur goût pour le cœur d'enfant, il est né à Radio France avec la maîtrise de Radio France. Elles avaient
5: c'est
6: fait,
5: vrai, elles ouais. ont fait la création. Mais c'est
6: oui.
5: vrai.
6: Et ouais, en fait, tout à fait, de se dire, bah voilà, elles ont fait ça chez nous, et c'est une des missions de service public d'avoir ces grands orchestres
5: Absolument.
6: Et d'avoir ces grands cœurs d'enfant. C'est vrai que ça coûte de l'argent aux contribuables, mais voilà, ça crée de l'art, ça crée de la beauté, et ça vit après pendant des années. Donc c'est beau.
5: Oui, et puis. Ce qui est fort aussi, c'est que là, Camille, elle vit en Nouvelle-Aquitaine. C'est l'orchestre de Bordeaux, de Nouvelle-Aquitaine. Ouais. La captation, elle est aussi pour France Télévisions, France 3, Nouvelle-Aquitaine, dans cet esprit de se dire qu'il y a des ponts entre cet opéra où parfois certaines personnes ne poussent pas la porte de l'opéra.
6: Ouais.
5: Et bien là, ils sont. C'est quand même un festival où on essaye d'avoir des prix accessibles. On essaie en tout cas que ce soit ouvert à tous, avec une diversité. Même dans le théâtre, les rencontres artistiques sont uniques. Hein.
6: Ouais.
5: Ce soir, il y a quand même, c'est Béatrice Dalle qui fait Kurt Cobain au théâtre.
6: Ça va être fou.
5: Ça va être fou.
6: Elle est demain dans l'émission, on est trop contents.
5: C'est vrai. Elle passe vous voir. Ben voilà, c'est la magie, Sœurs Jumelles.
6: Alors vous voyez, c'est fou parce que là, en quelques minutes, on a parlé beaucoup de musique et de cinéma. Et c'est le cœur de ce festival, Sœurs Jumelles, rencontre de la musique et de l'image. Et
5: il y a des projections en avant-première.
6: Voilà.
5: Et demain, on a cette chance folle d'avoir le De Gaulle 2 en avant-première, ouais. donc à l'Apollo, le cinéma de Rochefort, avec toute l'équipe. Il y a évidemment les acteurs, donc Simon Abkarian qui joue De Gaulle, l'acteur qui joue Jean Moulin, il va y avoir Antonin Baudry le réalisateur, le compositeur évidemment de la musique,
6: ah oui.
5: le monteur du film, enfin ils viennent très en nombre. Parce que ici, c'est à la fois la musique, donc évidemment les compositeurs sont toujours là, les musiciens sont là, mais les réalisateurs viennent aussi parfois avec leurs monteurs-monteuses, parce que la musique sur les films, ils le travaillent avec les monteurs-monteuses. Il y avait Stéphane de Moustier qui avait fait de l'Inconnu de la Grande Arche, qui est venu avec, pareil, son compositeur et sa monteuse, ou son monteur, pardon, et il y avait, Jean-Xavier de Lestrade qui a fait la série des Vivants, qui est venu avec sa monteuse et son compositeur. Donc c'est... Les monteurs sont là aussi.
6: Ouais.
5: On a des speed meetings avec eux, des rencontres avec eux, je veux dire.
6: Ouais, et puis pour le public, c'est génial parce qu'on se retrouve à assister à des échanges qu'on voit pas forcément, ni à la télévision, qu'on n'a pas forcément à la radio, parce qu'ici c'est fait pour ça. Et donc si on est passionné de musique, d'image, de cinéma, ici on en prend vraiment une belle dose. Et puis Julie Gayet le disait à l'instant, mais je veux appuyer là-dessus. Et certains concerts sont captés, filmés et seront plus tard à la télé. Donc pour vous toutes et tous, même si vous n'êtes pas à Rochefort aujourd'hui et que vous vous dites ah là là les Vénardes, vous pourrez voir certains concerts.
5: Et la fameuse rencontre artistique que tu as modérée avec cet
6: après-midi.
5: Mains de maître, c'était tu étais géniale, Émilie, avec Oxmo Puccino, donc qui va être demain sur la grande scène avec Vanessa ouais. Paradis, avait envie de parler d'image, lui, donc de son frère jumeau, sa sœur jumelle, et c'était avec donc Kim Chapiron qui fait des clips, mais aussi un photographe.
6: Ouais, et il s'appelle Aristide Barrault.
5: Aristide Barrault, qui était un ancien joueur de rugby. Enfin l'histoire, c'était magnifique, vraiment Émilie, merci pour ce cadeau parce que ça c'était rare vraiment comme rencontre. Et là c'est filmé aussi, vous pourrez le retrouver sur notre chaîne YouTube ou sur le site voilà
6: le site de Sœurs Jumelles. Ah trop bien, j'aime regarder. Vous pourrez entendre Oxmo Puccino tout à l'heure puisqu'il est aussi notre invité ce soir dans Décibel. Forcément un festival qui s'appelle Sœurs Jumelles, on a envie que la première chanson du festival ça soit la chanson des jumelles, la BO des Demoiselles de Rochefort chantée par Anne Germain et Claude Parent. Quand le nom de ce festival et la ville du festival ont été choisis, ça t'a rappelé des souvenirs d'enfance? T'es particulièrement attachée aux Demoiselles de Rochefort?
5: Aux Demoiselles de Rochefort, mais à tous les films de Jacques Demy, avec ce duo fort, avec Michel Legrand.
6: Le
5: et c'est pour ça qu'on a présenté Peau d'âne, parce qu'il y a une très belle exposition au musée Èbre sur Othoniel. Donc si vous êtes à Rochefort, vous pouvez voir cette exposition, le petit théâtre de Peau d'âne, en résonance avec la maison Pierre Loti. Moi, ça a été une découverte. Rochefort, il y a un studio d'enregistrement de musique qui fait du montage.
6: L'Alhambra, ouais.
5: L'Alhambra,
6: connu, hein.
5: Il y a ouais. cette maison Pierre Loti. Évidemment, c'est Demy, Jacques Demy. Donc, Mathieu Demy est là. Il a présenté le film. Et Agnès Varda, qui m'avait donné son mon premier grand rôle, donc j'y suis très, voilà, évidemment c'est très émouvant, parce que tous les films de Jacques Demy, mais Catherine Deneuve et Françoise d'Orléac dans Les Demoiselles de Rochefort, évidemment. Et puis je voulais cette idée de la musique et l'image, son sœur jumelle, le cinéma, la CFA. Il y a des discussions qui se créent et pas, voilà, c'est pas un festival. Il y a du cinéma, il y a la série et il y a de la musique. Moi, ce que je, enfin voilà, en tout cas, ce qui est beau, c'est que les réalisateurs viennent tous en disant, je suis trop content de venir parler de musique, de venir avec mon compositeur. Ils sont très émus.
6: C'est vrai. Et c'est ça qui donne ces rencontres absolument incroyables. Allez, vous la connaissez par cœur, vous allez pouvoir la chanter très fort sur votre radio ici. C'est la chanson des Jumelles, la bande originale des Demoiselles de Rochefort au Festival Sœurs Jumelles.
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0: Ah, la chanson des jumelles, Anne Germain, Claude Parent, la bande originale des Demoiselles de Rochefort. Alors, le festival Sœurs Jumelles, c'est une série de têtes d'affiche absolument incroyable. Il y aura des concerts d'ici, aujourd'hui et dimanche, de Benjamin Biolay, de Pomme, de Sébastien Tellier, Vanessa Paradis, Oxmo Puccino, le groupe Catastrophe, et puis ce soir, on en parlait, Birds on the Wire et Camille, Julie Gaillet. Il y a aussi évidemment plein de jeunes talents au festival Sœurs Jumelles et notamment un dispositif qui est génial qui s'appelle le Lab, où en fait vous avez sélectionné des groupes que vous allez coacher pendant le festival, justement parce que ils savent déjà où ils vont. Nouveau pour eux.
1: Ouais, c'est vraiment des jeunes indépendants. Ils n'ont pas encore signé un label, mais ils ont quand même comme ils ont beaucoup déjà avancé, sorti des titres, voilà. Sont presque sur le point de sortir des albums parfois.
0: Ils font des concerts.
1: Et en même temps, ce moment-là où on peut se perdre, moi je l'ai connu aussi comme actrice quand au début il y a une petite pression médiatique, on ne sait pas tellement.
0: Et puis faire quel choix
1: La presse, donc il y a des rédacteurs en chef qu'ils rencontrent, il y a des designers dans la mode, les marques, la question de la photo, donc ils font des photos avec une photographe qui vient spécialement. Pour apprendre, pour faire un premier portrait qu'on leur offre, comme ça ils ont libre de droit. Moi, je sais qu'il y a des groupes qui sont venus comme ça, les Bell Boys, ils ont fait un quatrième de couverture de, je crois que c'était Libération. Ils nous ont appelé, c'est trop sympa parce que grâce à vous, la photo, on avait une photo, tu vois.
0: Ben oui.
1: Et l'idée, c'est ils rencontrent des réalisateurs, des journalistes. Toi, par exemple, tu vas les voir, tu vas être la marraine.
0: Ouais.
1: Ils m'ont dit, est-ce qu'elle serait notre marraine? Mais l'idée, c'est vraiment d'arriver à avoir Kim Chapiron, avoir même le corps avec un chorégraphe qui est ici dans la région.
0: Mais oui, mais ça, c'est très important parce que quand on est un jeune groupe, on ne sait pas quoi faire de son corps sur scène.
1: Comment?
0: On est tous les bras ballants,
1: voilà.
0: On ne sait pas.
1: Ouais. Et eux vont exprimer. Poser les questions et vivre pendant 2 jours. C'est une résidence que j'appelle l'image pour la musique. C'est-à-dire que pour les musiciens, c'est important de comprendre ces histoires d'images.
0: Et je trouve que c'est très caractéristique aussi de cette envie du festival Sœurs Jumelles, et ça depuis la première édition, de partager. Alors oui, bien sûr, c'est un festival avec des têtes d'affiche, on en a parlé, avec des projections, des avant-premières, etc. Donc oui, ça brille, mais Sœurs Jumelles, c'est aussi un festival qui parle aux jeunes groupes, on l'a dit. C'est un festival qui se déplace dans les écoles, dans les collèges, dans les lycées. Là, on est nous sur un stand radio qu'on vient de squatter parce que normalement on avait une scène dehors, mais vous l'avez entendu.
1: C'est une
0: école de radio et de podcast.
1: Voilà.
0: Et en fait, il y a plein d'étudiants. C'est un festival farci étudiant.
1: Oui, parce que d'abord on a fait un tarif pour ces rencontres professionnelles pour qu'ils puissent rencontrer. Parce que le plus difficile quand on sort des écoles ou quand on est dans les écoles, c'est parfois d'aller au contact, et les festivals, très gros festivals, sont pas forcément à sa taille humaine, où tu peux parler avec tout le monde. Donc on se disait, là, c'est l'endroit où ce serait bien d'avoir des jeunes étudiants qui viennent des écoles de musique et d'image, des musiciens, et qui puissent se rencontrer. Et de partout, et évidemment dans la région, de faire les jeunes, donc on a aussi les projections scolaires, enfin.
0: Mais oui.
1: Cette idée de transmission, c'est la rencontre de la musique et de l'image. Quand on est dans une école, on fait que de l'image, c'est quand même hyper intéressant d'aller rencontrer des gens de la musique. Et inversement, le Conservatoire supérieur de musique et de danse de Paris, ils l'ont tout de suite compris. Ils nous ont envoyé tout de suite des étudiants qui ont adoré et qui reviennent chaque année. Et depuis, ils ont même monté un master, je crois, pour des musiciens qui veulent filmer la musique.
0: Ah bah voilà.
1: Et c'est pour ça aussi qu'on fait cette rétrospective de Bruno Mont-Saint-Jean, qui est un peu la grande star de la captation. Tu sais, il avait suivi Glenn Gould. C'est un grand monsieur. Il sera là en rencontre artistique et on présente des films, des documentaires musicaux.

0: Il a fait et il y a tous ces documentaires musicaux, vous pouvez voir
1: c'est beau,
0: à Rochefort.
1: À Sœur Jumelle, oui, il y a aussi des documentaires musicaux absolument incroyables, oui, que vous pourrez voir bientôt
0: et
1: au cinéma.
0: Et des artistes, c'est-à-dire que vous avez Benjamin Biolay, mais il y aura son documentaire, un documentaire sur lui. Ouais. Il y a un documentaire sur Vanessa Paradis qui a été fait par Julien Pelletier, ouais, qui lui-même est dans un groupe, Last Train, mais qui a suivi Vanessa et on voit bien que c'est un musicien qui la filme. Ouais. Il y a une intimité, il était passé sur France Télévisions, d'ailleurs ça.
1: Et Vanessa Paradis, la soirée, ça s'appelait.
0: Exactement. Et donc il est diffusé. Julien Pelletier sera là. Il est hyper content de venir le présenter. Et après vous allez voir le concert de Vanessa.
1: Voilà.
0: Ou Pomme, ou Sébastien Tellier. Alors Pomme, c'est Cédric Lapiche qui vient parce qu'elle a joué dans l'Avenue de l'Avenir.
1: Ouais.
0: Et il vient avec Loïc Duris, son compositeur évidemment, Cédric, présenter ses films et faire une rencontre artistique. C'est-à-dire ces échanges qui sont dans le théâtre, qui sont uniques. Que tu connais bien, Émilie, que vous connaissez bien, pardon, qui sont ces moments un peu privilégiés qui n'existent nulle part ailleurs, où ils montent des extraits, ils jouent des morceaux, ils jouent un peu de musique, et parfois ils jouent même beaucoup de musique, ouais, donc c'est comme
1: une masterclass ou un mini concert privé. Ouais. En tout cas, c'est un truc que j'ai jamais vu ailleurs. Ça, c'est spécifique à Sœur Jumelle, les rencontres artistiques. Et puis, quand Julie Gayet est dans le coin, le point levé et la lutte pour les droits des femmes n'est jamais bien loin. Et ça tombe bien, vendredi à Sœur Jumelle, nous on sera sur place, mais on en parle maintenant parce que vendredi tu seras très prise et tu seras peut-être pas avec nous, je sais pas.
0: Non.
1: Mais je veux qu'on en parle aujourd'hui. Une journée qui est autour de la Fondation des femmes. Beaucoup de femmes sur scène, évidemment, et beaucoup de prévention et beaucoup de messages forts. C'est une journée qui est importante pour Sœur Jumelle.
0: C'est alors dès la création de Sœur Jumelle, je me suis dit, je vais essayer de faire une programmation paritaire, quoi. Mettons autant d'hommes que de femmes comme on est dans le monde, quoi, en fait. Comme est le monde, la réalité. Et ben, ça, c'est surprenant, mais c'est rare. C'est que il y a pas autant, il y a pas forcément cette égalité. Et puis aussi mettre en place, voilà, des choses pour être un peu attentif sur le harcèlement, faire attention, et puis essayer de former les bénévoles, faire. Et puis comme c'est à taille humaine et que c'est pas des grandes jauges, bah, on peut être plus vigilant. Et
1: il y a, combien, c'est quoi la jauge ici?
0: C'est quand on est là, Camille, parce que là c'est tout assis parce qu'il y a l'orchestre.
1: Ah oui.
0: Donc il y a 2500 personnes, je crois, dans la grande salle. Et après c'est 3004. Tu
1: D'accord,
0: vois comme c'est un gros Olympia, 3005.
1: Oui, oui.
0: Mais c'est pas les 10 000, 20 000 ou 35 000 des gros festivals de musique, tu vois. Et surtout, cette idée de Nos Voix pour Toutes qu'a lancée la Fondation des Femmes, elles ont décidé de le faire se promener dans toute la France et d'aller vers...
1: Oui, alors expliquons, Nos Voix pour Toutes, c'était déjà deux grands concerts à Paris, à l'Adidas Arena, avec plein d'artistes qui venaient faire des reprises, des duos, des trios, et là, oui, donc ça...
0: Non, enfin, oui, c'est ce qu'elle disait, c'est-à-dire que la Fondation des Femmes voulait faire quelque chose qui soit joyeusement féministe, avec des hymnes féministes. Donc elles m'ont dit, eh ben nous, on va venir, donc elles vont faire déjà sur scène une demi-heure où elles vont vous faire chanter
1: des chansons d'Amel Bend. Ouais,
0: voilà. Vous allez pouvoir danser, chanter, il y aura la formation stand-up, bon voilà, il y aura... il y a des surprises, donc je ne vais pas vous les dévoiler. Et puis après, c'était cette idée de faire ce concert 100% féminin. Ce soir-là, j'ai appris qu'il y avait l'équipe de France qui jouait au foot à 21h45. Je dis, bah, peut-être que les filles, elles seront hyper contentes de venir à un concert. Donc voilà. Et là, c'est Charlotte Cardin qui nous fait cet honneur dingue de venir ici à Rochefort.
1: Ça va être fou, Charlotte Cardin, Mentissa
0: et PR2B. Et puis on a à côté Vanille qui joue aussi, qui est
1: November
0: là.
1: November Ultra qui vient faire un tour aussi.
0: Ouais, November Ultra qui sera en rencontre, qui va être une réalisatrice dont elle a fait la musique. Il va y avoir voilà. L'idée c'est que vous allez être dans la sororité et j'aime cette idée aussi de moments où on peut être entre copines et faire se dire des choses et oser et crier. Mais Charlotte Cardin, c'est vraiment un beau cadeau. Ouais, ça va être fou. Et puis surtout November Ultra qui était là, qui dit quoi, il y a Charlotte, mais c'est mon ami.
1: Voilà.
0: Et il y a PR2B. Ah, il y a Pauline. Voilà. Donc c'est un peu ces clins d'œil. Et puis je crois que c'est cette, en tout cas ça, je crois que ça se sent dans le festival.
1: Ouais.
0: Partout, cette parité, l'air de rien, sans qu'on s'en rende compte.
1: Bah, bravo, Sœur Jumelle, bravo, Julie, parce que en sortie de Covid, c'était pas évident de lancer un festival, et là, il est bel et bien lancé.
0: Ça y est,
1: Sœur Jumelle. On se fait un petit hymne féministe que tu as le droit de chanter en karaoké ou pas, ou sinon tu peux courir sur la grande scène, aller voir tes premiers artistes de la semaine. Un petit résiste, France Gall.
0: Bah non, mais là je résiste pas.
1: Alors ne résistez pas. Ici, c'est Décibel en direct du festival Sœurs Jumelles et on révise nos classiques avant la journée Nos Voix pour Toutes avec la Fondation des Femmes
0: résiste.
1: Vendredi.
0: Résiste. Prouve que tu existes.
1: Merci Julie.
0: Merci.

0: entonné, c'est sûr, par le public et la bande de joyeuses féministes de Nos Voix pour Toutes, la Fondation des Femmes. Vendredi au SF Jumel, direct de Rochefort. Rochefort, c'est ailleurs. Ou alors, c'est un truc à manger. Mais ça n'est pas l'ambiance du soir, en tout cas. Rochefort, le festival Sœurs Jumelles, les jolies rencontres de la musique et de l'image. Alors, on devait être en public sur une scène. Et puis, il y a eu un énorme orage causé par cette canicule que vous ressentez toutes et tous depuis quelques jours. Donc, on s'est installé dans un petit de l'eau qui jouxte le festival, là où une partie des rencontres professionnelles du festival. C'est pour ça peut-être que vous vous dites que le son de ma voix est un petit peu différent ce soir. Ce n'est pas parce que j'ai fait la fête hier, c'est parce qu'il y a eu des éclairs dans le ciel. Voilà, comme ça, vous savez tout. Je peux vous dire aussi que notre prochaine invité ce soir, c'est le seul, l'unique Oxmo Puccino, et qu'il va arriver dans moins d'une minute. A tout de suite les amis.
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0: Et tiens, puisque au festival Sœurs Jumelles, on parle de musique et de cinéma, il faut que je vous parle du record, du biopic musical le plus populaire et profitable de tous les temps. Jusqu'à présent, c'était Bohemian Rhapsody, le film sur la vie de Freddie Mercury, sorti en 2018. Recette record de 911 millions de dollars, qui viennent d'être détrônés par... Le long métrage événement du printemps qui raconte l'enfance et le début de la carrière de Michael Jackson vient de dépasser les 950 millions de dollars en recettes, ce qui en fait le plus gros film biographique musical de l'histoire. À noter qu'en France, Michael a dépassé les 5,5 millions d'entrées. C'est mieux que La Môme, le film sur Edith Piaf qui détenait le record depuis 2007. On fait ça en écoutant Don't Stop Till You Get Enough. Et merci d'avoir choisi ICI. Il va être 20h30 à La Rochelle, à Rochefort et partout en France.

0: Jackson et le film Michael, qui est donc officiellement le film biographique musical le plus populaire de tous les temps.
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0: Oxmo Puccino est arrivé en studio. Salut Oxmo.
2: Salut.
0: Comment ça va?
2: Mais mieux que bien.
0: Oui, ah, j'aime bien mieux que bien. Ça, c'est vraiment, voilà, sur l'échelle du bien, il est très bien et souriant, Oxmo Puccino. Et en tournée de festival?
2: Tout à fait.
0: Ouais.
2: Tout à fait.
0: Alors, ça, c'est spécial parce qu'il y a eu évidemment une magnifique tournée pour la sortie de votre dernier album, La Hauteur de la Lune, sublime 9e album. On en écoutera des chansons d'ailleurs. Quand on fait sa tournée à soi, il y a évidemment tout un tas de détails, de scénographie, etc., auxquels j'imagine vous êtes hyper attaché. Sur la tournée de festival, il faut parfois composer un peu. Est-ce que c'est quand même agréable?
2: C'est quand même agréable parce qu'on se retrouve devant un public qui ne nous connaît pas pour la plupart. Et en plus, les conditions sont des plus estivales. Donc le public est déjà rempli d'enthousiasme et le manifeste, quelle que soit sa proximité avec moi,
0: ouais,
2: et mon groupe. Donc c'est une découverte commune qui fait que quelquefois on est amené à se revoir dans mes concerts.
0: Et ça, c'est toujours une très bonne chose. Enfin, moi, je vous recommande d'aller voir Oxmo Puccino en concert. Ce festival, il est particulier, Sœurs Jumelles, Rencontre de la Musique et de l'Image. C'est par exemple un des seuls festivals où les artistes arrivent la veille de leur prestation, puisque Oxmo, vous, c'est demain soir que vous jouez sur la grande scène avec une sacrée connaissance, Vanessa Paradis. On y reviendra tout à l'heure. Mais voilà, c'est sympathique de savoir que vous serez sur la même scène le même soir. Trois petits points. Oui, alors ce festival, la musique, l'image, mélanger les deux, ça vous parle?
2: Bah, je pense qu'aujourd'hui, c'est presque indissociable, la musique et l'image. J'ai même pris l'habitude ces dernières années de dire qu'une chanson devait être vue pour être entendue. Ouais.
0: Ah, c'est intéressant, c'est-à-dire il faut qu'elle ait une vie.
2: Il faut qu'elle ait une vie en image,
0: ouais, ouais.
2: Que les gens puissent plus se figurer au cas où. Faire une proposition qui rende la chanson, qui mette la chanson en évidence. Voilà.
0: C'est génial. Alors, c'est pour ça que vous faites toujours des clips hyper percutants, toujours différents. Il y a toujours une proposition artistique. Dingue, comment vous faites ça? Est-ce que vous faites confiance au réalisateur ou est-ce que vous avez des idées, vous, pour vos chansons?
2: Bah, le plus difficile, c'est de trouver le réalisateur qui comprenne,
0: ouais,
2: et qui puisse traduire ce qu'on a exprimé
0: dans la chanson.
2: Image. Ouais. Oui. Et je dirais que je suis quelqu'un d'assez chanceux. Oui,
0: ah oui, et nous aussi du coup puisqu'on les voit. Alors après se pose une question, on en avait parlé ensemble quand vous étiez venu dans l'émission au moment de la sortie de votre 9e album, on avait parlé de la durée des chansons.
2: Oui.
0: Et que l'algorithme des sites de streaming n'aimait pas les chansons longues,
2: oui,
0: et que donc on s'adaptait, on faisait des titres plus courts de 2 minutes 30, 3 minutes, 3 minutes,
2: oui,
0: 30,
2: oui,
0: voilà.
2: Oui.
0: De même, l'algorithme d'Instagram aime les petites vidéos courtes et pas forcément les clips.
2: Exactement.
0: Il y a beaucoup de jeunes groupes qui ne font plus de clips. Vous êtes posé la question ou pas?
2: Je trouve ça naturel parce que c'est une manière de s'adapter au marché,
0: ouais,
2: et à la manière dont les gens consomment ce qui leur fait plaisir aujourd'hui. Ils s'évertissent avec des contenus courts,
0: ouais,
2: de manière répétitive. Et on croise les doigts pour que l'on soit dans la playlist,
0: ouais,
2: si on peut dire.
0: Ça.
2: Mais ça confirme l'idée que une chanson sans image est une chanson en danger.
0: Ouais, c'est ça. Mmh. Et une chanson qui arrivera peut-être pas dans les,
2: exactement,
0: oreilles, qui pourtant l'aurait aimé.
2: C'est un raccourci.
0: Ouais.
2: C'est un raccourci. C'est-à-dire que s'il n'y a pas d'image, la chanson peut mettre des années,
0: ouais,
2: avant d'être entendue à sa juste valeur. C'est injuste, justement.
0: Alors là, pour le coup, on a la chanson qui va bien, la collaboration qui va bien, et le clip qui m'a mis de bonne humeur pour les 6 prochains mois. Et croyez-moi, c'est pas du luxe, Oxmo. Ne pas m'aimer avec MC Solar.
2: Merci.
0: Ah, avant qu'on l'écoute, est-ce que vous pouvez me raconter la genèse de ce duo? On entend dans vos voix et on voit sur vos visages dans le clip à quel point vous prenez un plaisir dingue à faire ça ensemble.
2: Bah, c'est un rendez-vous de très longue date parce que Solar fait partie de mes inspirations avant même que je commence à faire de la musique. Et donc, il a toujours été quelque part à côté de moi lorsque j'écrivais. Parce que j'ai vraiment ses premiers albums, je les connais presque tous par cœur, parce qu'ils correspondaient à une vision du rap à laquelle je rêvais, une vision du rap poétique, multi-sujet.
0: Et littéraire aussi,
2: littéraire
0: avec des
2: aussi,
0: beaux mots.
2: Avec des propositions.
0: Ouais.
2: Et donc, ça fait longtemps que je le croise. Et pour mon dernier album, donc, je repoussais encore ce rendez-vous parce que je craignais de ne pas arriver à faire un morceau à la hauteur. Et devant les encouragements très poussé de mes équipes, je me devais trouver un morceau qui puisse être à la hauteur de notre rendez-vous. Et je n'ai même pas eu besoin de chercher parce que j'avais cette petite phrase qui traînait dans mes carnets. Et je me suis dit, comment ne pas aimer Solar ? Vraiment, c'est-à-dire que c'est un des artistes avec lesquels j'ai collaboré qui ne pose aucun doute sur sa gentillesse. Sur sa gentillesse, sur sa curiosité, son ouverture. Donc ce morceau Ne pas m'aimer, pour moi, c'est une espèce de contrat que nous sommes dans la bonne direction et la même.
0: On ne peut pas ne pas m'aimer. On adore, vous allez la chanter jusqu'à demain matin, elle est dans vos oreilles maintenant sur votre radio, ici Oxmo Puccino avec MC Solar.

0: Chino avec MC Solar sur cet album tellement merveilleux, Oxmo.
1: Merci,
0: oh là là là là. Et alors j'étais très fâchée parce que je me suis dit, est-ce que c'est vraiment son dernier album, son ultime album? Est-ce que votre avis sur la question, Oxmo a évolué ou est-ce que vraiment les albums c'est fini?
1: Les albums c'est fini, mais pas les chansons. Voilà.
0: Moi, je suis plus fâchée.
1: On peut considérer qu'au bout de quelques chansons, en quantité, ça peut faire un album.
0: Oui.
1: Mais le concept d'album même, c'est beaucoup demandé.
0: Oui.
1: Surtout pour aujourd'hui, on parlait tout à l'heure de la longueur des morceaux. Ben, c'est la même attention, même problème d'attention.
0: Sur 12 ou 13 titres,
1: voilà,
0: évidemment.
1: Voilà, exactement.
0: Ouais, ouais.
1: Donc, voilà, autant gagner du temps. Et puis, heureusement que j'ai du répertoire, ouais, et que je n'arrêterai jamais de faire des concerts.
0: Alors je suis plus fâchée du tout si c'est la fin des albums mais pas la fin des chansons et pas la fin des concerts.
1: Les concerts, c'est la rencontre, c'est la magie, c'est toujours la première fois.
0: Qu'est-ce que ça procure, tiens, là? Mais oui, en plus cette tournée, la hauteur de la lune, était vraiment dingue, c'était absolument magnifique, il y avait une scénographie sublime. Qu'est-ce que ça procure au-delà de la joie? On imagine bien la joie, mais profondément, ça vous fait quoi?
1: C'est de revoir des auditeurs qui sont devenus des amis avec le temps, qui au début venaient tout seuls, entre amis, et aujourd'hui viennent en famille avec leurs enfants et leurs femmes, ou leur mari. Et ça raconte une histoire à long terme, quelque part, et c'est ce que je retiens de toutes ces années.
0: C'est très intéressant ça, parce que souvent je me pose la question, comment on vieillit dans le rap? Parce que dans le rock, on a vu, ils sont bourgeoises, alors soit ils font des overdoses à 27 ans, soit après ils sont sur scène à 85 ans, et voilà, dans leur manoir et tout, voilà. Ça c'est le rock, on a pigé. Et je me demandais, voilà, le rap qui est finalement une musique plus jeune, comment vont vieillir nos rappeurs? Et c'est vrai que pour vous, Oxmo, ça se passe délicieusement, parce qu'en fait, vous avez jamais joué le cliché du rappeur, la casquette à l'envers ou ce genre de truc. En fait, vous avez toujours été...
1: J'essaie d'être cohérent avec la vie que je menais.
0: Oui, c'est ça.
1: Je partageais mes réflexions,
0: ouais,
1: en rapport avec ce qu'on peut traverser à tous les âges. Et par magie, certains auditeurs continuent de s'y reconnaître.
0: Oui.
1: Ceux qui traversent ce que j'ai traversé.
0: Mais ils évoluent avec vous, en fait.
1: Exactement. Et je trouve ça beau parce que c'est un voyage collectif.
0: Ouais.
1: C'est un voyage collectif. On a des souvenirs communs, on se revoit, il y en a même avec certains avec qui je suis en communication. Enfin, j'ai l'habitude de dire, je me lasse pas de le répéter, que beaucoup de mes flowers sont des amis que j'ai pas encore rencontrés.
0: Oh, j'adore.
1: Parce que c'est au-delà des goûts musicaux, c'est le partage d'une certaine vision de la vie. Mmh. Voilà, je pense que partager une vision de la vie sur aussi longtemps, ça garantit de s'entendre bien.
0: Ah ouais, c'est beau. Oxmo Puccino. Partagez avec d'autres artistes des chansons. Vous avez entendu chanter avec MC Solar. Là, on va écouter ce fameux duo avec Vanessa Paradis, l'auteur de La Lune.
1: Merci.
0: Parce que c'est superbe et parce que, donc, il se trouve que les emplois du temps sont bien foutus. Demain, vous serez sur la grande scène de Sœurs Jumelles et Vanessa Paradis aussi. Est-ce que vous avez déjà eu l'occasion de chanter cette chanson ensemble en public? Et est-ce que, question dans la question, ce serait envisageable demain si les planètes sont alignées?
1: Nous avons eu l'occasion de jouer le 23 janvier 2026.
0: Ouais.
1: C'était extraordinaire.
0: C'était
1: forcément
0: beau.
1: C'était à la hauteur du duo. En partie grâce à elle, en grande partie grâce à elle. Et demain, les agendas étant bien ficelé, il va falloir voir s'il y a une fenêtre possible.
0: C'est ça.
1: Mais en général, pas toujours joué d'avance. Mais si ça se passe, ça fera une bonne surprise.
0: Ah oui, ça c'est sûr. Mmh. Ça c'est sûr. En tout cas, vous en avez envie. Vous avez fait des duos mythiques. Là, on en parle de deux en particulier, mais vous en avez fait plein d'autres. Vous aimeriez vous faire un kiff pour fêter, j'en sais rien, un anniversaire de carrière, quelque chose, un concert avec plein d'invités?
1: Ouais, quelque chose que pratiquait Vincent Segal, le maître.
0: Oui.
1: Vincent Segal, le maître, qui, quelquefois, a joué 24 heures de suite.
0: Oh, waouh!
1: Et donc, il disait à tous ses amis musiciens et chanteurs, je serai à tel endroit pendant 24 heures, passer entre telle heure, toi, telle heure, telle heure. Et ça fait qu'il y avait du public toute la journée et que, quelle que soit l'heure où vous passiez, vous alliez être émerveillés. C'est ce que j'ai vécu. Et depuis que je l'ai vu offrir ça à son public, je me suis dit qu'un jour ça serait pas mal, parce que ça me permettrait de jouer des chansons que j'ai pas l'habitude de chanter. Et en plus, de pouvoir inviter des gens sans les déranger avec une heure précise. Donc c'est une idée qui va me rester en tête, dont je vais parler à Nicole.
0: Eh ouais, ça tombe bien, elle est là, Nicole. Ouais, ouais. Nicole, on va... Nicole qui s'occupe de la carrière d'Oxmo. On a eu une idée géniale en direct, Nicole. On va en parler après l'émission. C'est très bien ça, Oxmo. Mais c'est ça, pour ça que je vous aime. C'est parce que je vous pose une question sur un concert où éventuellement on inviterait des gens et vous me répondez avec une performance artistique de 24 heures. Et ça, c'est trop classe. Merci pour tout, Oxmo.
1: Un plaisir. Merci toujours, Amy. Toujours.
0: Toujours. Et merci pour la musique, et merci pour ces albums, et merci pour le concert de demain par avance, parce que je sais que ça va être beau.
1: Oh là là là là.
0: Et merci pour ce duo, La Hauteur de la Lune, avec Vanessa Paradis. Le grand Oxmo Puccino était dans Décibels. À bientôt.
1: Merci.

la voix cristalline de Vanessa Paradis et les mots d'Oxmo Puccino, la hauteur de la lune. Vous écoutez ici Cybelle, toujours en direct du festival Sœurs Jumelles, ce festival qui nous fait vivre de belles rencontres entre la musique et l'image. Et on n'en oublie pas quand même nos bonnes habitudes dans Décibel. Vous le savez, tous les jours on fête un anniversaire et aujourd'hui c'est l'anniversaire de Brigitte Fontaine. Elle a 87 ans aujourd'hui, notre Brigitte Fontaine, poétesse, chanteuse, actrice complètement punk, avec une carrière admirable depuis 1963. Elle est quand même commandeur des arts et des lettres et chevalier de la Légion d'honneur, avec des chansons pourtant parfois pleines de gros mots. C'est ça qu'on adore avec Brigitte Fontaine. On a une grande pensée pour elle parce qu'elle vient de perdre son complice et son grand amour de toujours, Areski Belkacem, dont on a appris la mort le 1er juin. Alors voilà, parce qu'on l'aime, parce qu'elle est punk, parce que c'est son anniversaire et aussi parce que ce jour-là, notre petit cœur s'est un peu brisé pour elle, on va écouter Brigitte Fontaine, et pas toute seule, avec M, Mathieu Chédid. Ensemble, ils chantent une chanson, forcément barré, vous avez compris, c'est Brigitte Fontaine. Ça s'appelle « Il y a des azous ». C'est une reprise d'une vieille chanson française. Et écoutez, ils ont branché les guitares.

Il y a des zazous et il y a de la guitare. Brigitte Fontaine et M sur votre radio ici, Décibel, en direct du festival Sœurs Jumelles ici à Rochefort. Il y a un lieu absolument incroyable qui s'appelle le Cinémobile. On dirait un gros camion de livraison, vous savez, genre Tiriez ou Picard, là, les surgelés. Donc, ça ressemble à ça. Il est garé à l'entrée du festival et en fait, tous les matins, ce camion, il s'ouvre et dedans, eh ben, il y a une salle de cinéma dans laquelle est programmée pour toute la semaine du festival, une sélection de documentaires musicaux absolument formidables. Il y en a sur Marianne Faithfull, il y en a sur le chant signe, vous savez, hein, ces interprètes en langue des signes qui sont là pour faire vivre le concert à celles et ceux qui ne peuvent pas entendre. Ça, c'est absolument incroyable. Et puis, il y a un documentaire que je me réjouis de découvrir. Il sera diffusé vendredi et vous connaissez votre vieille copine Émilie, elle sera au premier rang pour regarder Benjamin Biolay à l'origine. Ah là là, Benjamin Biolay, mon amour secret. Ça va être fou, ça. Ce documentaire, il passe vendredi donc au festival Sœurs Jumelles avec les témoignages de Chiara Mastroianni, Alain Souchon ou encore Bernard Lavillier sur toute la carrière de Benjamin Biolay. Et puis ensuite, le lendemain soir, il sera en concert au festival Sœurs Jumelles. Alors pour toutes ces bonnes raisons et aussi parce qu'on l'adore, écoutons la toute nouvelle chanson de Benjamin Biolay, tube de l'été qui protège du soleil, écran total.

0: écran total, l'inédit de l'été de Benjamin Biolay qui nous gâte, c'est sûr, et qui était hier dans un de ses endroits préférés de France et donc du monde pour jouer le théâtre de la mer à 7. Surveillez les stories du compte Instagram de Benjamin Biolay, on n'est pas à l'abri d'une déclaration d'amour à cette ville qu'il aime tant. Allez, Décibel, c'est terminé pour ce soir. Merci à l'équipe de l'émission. Alors, à Paris, il y avait Enzo d'Hospital et Iris Guitoni. Et puis, à Rochefort, il y avait Géraldine Mayer, Hervé Dumpf et Paul Caillou. Et puis, il y avait vous aussi, les amis. Merci beaucoup d'avoir suivi Décibel. On vous retrouve demain, même endroit, le Festival Sœurs Jumelles, et même heure, à 20h. Bisous.
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2: Michel Sardou, La maladie d'amour, la chanson préférée de Dany Briand.
4: J'ai découvert, je devais avoir 7 ou 8 ans, et j'essayais de recopier les textes, donc je prenais le 45 tours, et je remettais le saphir tout le temps pour essayer de copier le texte, et je la chantais à ma mère, et j'adore cette chanson, elle est sublime d'émotion. J'aime beaucoup parce que vocalement, je crois que c'est très très puissant ce qu'il fait. C'est une voix incomparable. C'est quelqu'un qui est vraiment le chanteur modèle des années 70 à aujourd'hui. Je pense que c'est le plus grand.
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0: 1966, un jeune homme de 22 ans enterre les yéyés en une seule chanson. C'est l'histoire de Love Me, Please Love Me.
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0: En plein milieu des années 60, la France s'endort sur des reprises approximatives de tubes américains. C'est là que déboule Michel Polnareff. Look androgyne et voix aiguë, il sort son premier album et décroche un succès planétaire avec Love Me, Please Love Me. Ce n'est pas juste un slow, c'est une révolution. Le disque s'exporte même aux États-Unis, un exploit rarissime pour un artiste français.

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0: Avec ses compositions, la chanson française rencontre les musiques électroniques et les délires pop.
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0: Oscar Les Vacances et MPL avec Les Puceaux. Extrait de l'album Ceci n'est pas mon corps.
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0: intéressons-nous au titre « Je veux » de Zaz, qui est d'abord né dans la rue.
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0: 2010, avant de signer en maison de disques, Zaz faisait la manche dans les rues de Montmartre. C'est là, sur le pavé, qu'elle teste ses premières chansons. Le déclic vient d'une simple petite annonce sur Internet où un compositeur cherchait une voix rock et cassée. Ensemble, ils façonnent ce titre qui prône l'amour et les liens humains plutôt que le luxe du Ritz. Pour donner du relief au morceau, la chanteuse y ajoute ses fameux bruitages à la bouche, une signature sonore immédiate que le public repère dès les premières secondes.

0: Aujourd'hui encore, c'est ce message de liberté qui fait de Zaz l'une des artistes françaises les plus écoutées à l'étranger.
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0: 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Manu Chao, Je ne t'aime plus. La chanson préférée de Jérémy Frérot.
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4: Manu Chao, c'est un artiste qui a été assez important aussi pour moi quand j'étais gamin. Mes parents avaient un club de plage sur le bassin d'Arcachon.

Tous les étés, on se retrouvait sur ce club de plage. Et le soir, mon père faisait tourner cet album avec cette chanson qui s'appelle « Je ne t'aime plus ». C'est une petite Madeleine de Proust aussi, Manu Chao. « Je ne t'aime plus ».

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2: Bonjour Julie, bonjour tout le monde.
3: Dis Lucie, pourquoi le quartier du Petit Maroc à Saint-Nazaire s'appelle comme ça?
2: C'est une excellente question Julie. Ça va vous demander un petit peu d'imagination, mais il y a fort longtemps, Saint-Nazaire était une vraie cité, fortifiée. Même si c'est difficile à croire, la vieille ville de Saint-Nazaire était située là où se trouve actuellement le quartier du Petit Maroc. Certains appellent d'ailleurs encore ce quartier le vieux Saint-Nazaire. Et quand on dit vieux, c'est vraiment vieux, vraiment très vieux. Le rocher de Saint-Nazaire a été habité depuis l'époque celte. En fait, le nom Petit Maroc serait apparu à l'époque où la vieille ville existait encore, mais avait été délaissée parce que la nouvelle ville se construisait tout autour. Des pêcheurs venus de Douarnenez ont donc investi la ville dans les années 30.
3: Mais alors Lucie, quel est le rapport entre ces pêcheurs de Douarnenez et le Maroc?
2: Eh bien, ces pêcheurs se sont aventurés sur les côtes marocaines. On a donc baptisé cet endroit le Petit Maroc.
3: Et puis, il s'est passé ce qui s'est passé.
2: Des bombardements qui ont détruit 85% de la ville de Saint-Nazaire pendant la Seconde Guerre mondiale. La ville s'est reconstruite, tel un phénix qui renaît de ses cendres. Et aujourd'hui, dans le vieux Saint-Nazaire, il n'y a plus de fortifications, il n'y a plus d'église ni de ruelles. Il n'y a que dans la tête de certains anciens que le Petit Maroc est encore la vieille ville. Et maintenant, dans notre tête. Puisque, comme disait un certain Socrate, le savoir est la seule matière qui s'accroît quand on la partage.
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4: Bonjour. Arnaud, ma passion, c'est les taureaux. Tous les taureaux. L'amour du taureau. Le taureau Camargue, le taureau espagnol, qu'il soit dans l'arène, dans les champs, dans la rue. Je l'adore dans toutes ses formes.
5: Est-ce que vous vous êtes posé la question pourquoi j'aime le taureau?
4: J'y suis venu petit à petit. En fait, mes parents m'ont amené il y a très longtemps dans ma jeunesse dans les arènes de Nîmes, à l'époque encore où on pouvait voir le sixième taureau gratuitement, on ouvrait les portes. Et je me suis pris de passion pour ça et petit à petit, j'ai appris ce qui était cet animal. D'abord le taureau espagnol, puis après le taureau Camargue.
5: Qu'est-ce qui représente pour vous le taureau?
4: La sérénité, la force, et puis cet esprit de combat qu'il a toujours, qui est inné chez lui, et cette résistance qu'il peut avoir partout, contre le climat quand il est dans le champ, mais aussi dans l'arène ou avec les races de terre. Maintenant, le plus grand plaisir est quand même de le voir dans son champ, évoluer dans son territoire, puisque c'est là où on voit qu'il est le plus majestueux.
5: Vous auriez aimé être éleveur de taureaux?
4: Alors, j'ai approché des éleveurs de taureaux et je sais tellement comme c'est difficile. Sincèrement, je m'en vois pas les capacités. Oui. C'est comme toute passion, on aime s'en approcher le plus près possible. Donc, rêver d'un jour élever des taureaux, bien sûr, mais sincèrement, c'est vraiment vraiment très compliqué.
5: Le taureau, il est fascinant. Alors, il fait peur. Il est fascinant. Vous avez lu des livres sur le taureau parce que dans la mythologie, il y a toujours des bêtes à cornes.
4: Oui, tout à fait. Beaucoup de livres, à la fois sur la course camarguaise, à la fois sur la corrida, mais aussi sur le taureau. Et ce qui est fascinant, c'est tout ce qu'il peut être, lui, dans ce qu'on en fait en tant qu'élevage, et la force qu'il représente. Parce que après, c'est la relation à la fois à la corrida avec la mort, et qui peut gêner, et je l'entends, mais aussi l'agilité qu'on peut retrouver dans la course camarguaise. Il a toutes ses facettes, le taureau.
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6: Ah, le matin, on fait la toilette, et il faut nous prendre pour des gobettes.
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6: La gobette, c'est la truie, ou la métreux, qu'elle est de ses petits gouris. Ah, par chez nous, c'est pas comme chez les Bertans, j'en pas de gros élevages de cochons. Dans le temps, dans les fermes, on engraissait un verra, en que des truches et puis les yeux grasses. Puis, on y faisait sa fête. C'était la Saint-Cochon. Tout le monde venait aider la famille, les voisins, pour éplucher les oignons, faire le boudin puis les saucisses, saler la viande, et puis casser la croûte. On buvait une goutte, puis souvent une deuxième. Celle-là, on l'appelle le rince-cochon. Même si on l'élève pour le manger, ça n'empêche pas de l'avoir de la tendresse pour le cochon. Écoutez donc ce qu'en dit Jules Gilbert.
0: En Berrichon dans le texte.
6: Ah, je l'avais acheté sur le champ de foire, le 1er de septembre à Saint-Martin. Oh, il était vif, c'est à pas croire. Deux grandes oreilles, le museau mutin. Le soir, Un coup formé dans les tables, il a ben dû trouver le temps long. Il a regretté ses bains manchables, tous ses petits frères, les autres laitons. Oh, doucement, il s'est fait à sous-nauge, ou qui avait dû boire à gogo, à la paille fraîche qui fait sa bauge, ou qui ronflait comme un sous-l'eau. On pourrait le pousser, je peine à ingérer. Toute la journée, il dévorait. Puis un soir, j'ai dit à ma vieille, c'est temps, faut qu'on tue notre bestiaux. Eh ben, ça nous a fait quelque chose, à la Mélipi à mouer. Ça l'a pas empêché de faire la fête. Ce chagrin-là, c'est vite passé. 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
1: Nous sommes en mai 1970, le 17 précisément, un dimanche ensoleillé et non un lundi au soleil. Et Claude François roule à vive allure, pressé de rejoindre Nîmes. Il s'écoute un live d'Elvis Presley.
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3: Dans la voiture, il y a 8 haut-parleurs tout autour, donc vraiment, j'étais entouré par le son, j'adore ça.
1: Quand soudain, son pneu éclate à hauteur de baie d'Aride. À l'époque, le chanteur raconte son accident dans une interview fascinante tirée de l'émission de radio Bande à part que Lina a archivée.
3: Quand la roue a explosé, l'arrière s'est présenté vers l'avant et la gauche de la voiture se soulevait pour culbuter, pour faire les tonneaux. Je me suis donc retrouvé de face à l'autoroute, donc de nouveau, et là j'ai ralenti. Dès que c'est représenté de nouveau en tonneau, j'ai réaccéléré ainsi de suite jusqu'à peut-être 100-110 à l'heure. Alors mes bras étaient mous pour conduire la voiture, et elle s'est arrêtée net. Le retour m'a projeté la tête dans le volant.
1: Sa voiture traverse les 4 voies de l'autoroute et finit sa course dans un fossé de l'autre côté de l'autoroute A7. Conscient mais sonné, l'artiste est un miraculé. Nous sommes alors 8 ans avant l'épisode de la baignoire fatale. Il n'aura qu'un nez cassé, nécessitant par la suite une rhinoplastie.
3: C'est pas le cartilage qui s'est cassé, mais l'os entre les deux yeux. Alors là, quand j'ai vu ça, j'ai donné un coup de poing dans le miroir, j'ai donné des coups de poing partout, j'ai piqué ma crise de... J'ai pas de chance.
1: Claude François sortira 2 ans plus tard, le lundi au soleil.

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1: Bachata, Portugal, Madagascar, ça fait un beau mélange. Et nous sommes avec Étienne Arnold. Bonjour Étienne.
2: Manaono.
1: Manaono. Alors ça c'est du malgache, parce que vous avez un petit peu de malgache, de sang malgache en vous, du sang portugais également. Et nous allons découvrir votre passion qui prend énormément de place dans votre vie, à savoir la bachata.
2: Oui, alors mon papa est malgache, ma mère c'est la portugaise.
1: Oui, tout votre temps vous le consacrez à votre passion. Vous êtes prof également de danse, mais revenons un petit peu à vos origines. Que de quoi vous souvenez-vous, les influences que ça a pu avoir dans votre quotidien, à la maison, avec papa, maman, peut-être frères et sœurs, lors de vos vacances, voyages et autres?
2: Déjà, la musique. Mon papa, c'est un musicien. Il jouait beaucoup de guitare à la maison quand on avait des réunions de famille. C'est vrai qu'on écoutait de la musique traditionnelle malgache du côté du papa. Et quand j'étais plutôt du côté de la maman, c'était des musiques aussi traditionnelles portugaises.
1: Il jouait de la guitare classique ou une guitare spéciale? Alors, du pays?
2: Non, alors enfin, il joue quelques percussions, oui. Mais sinon, tout ce qui est blues.
1: Est-ce que vous voulez partager un titre avec nous, justement, de cette culture malgache? Alors, qui est-il et qu'est-ce que ça représente pour vous?
2: Le chanteur, c'est Justin Bali. Petite note d'instrument.
1: J'ai l'impression
2: voix,
1: que vous
2: cette
1: êtes...
2: Voix qui, et cette voix aussi qui porte.
1: Ça vous plonge dans vos souvenirs.
2: Ouais, ça met une petite pause dans le temps, je trouve, quand on écoute ces sons. J'ai un oncle à Bordeaux qui, quand on allait chez lui, il écoutait ça... toute la journée.
1: C'est resté en vous,
2: c'était,
1: en tout cas.
2: Ouais, c'était trop bien, j'adorais.
1: J'aperçois, dites-moi, des petites guitares là-bas. Mais alors, guitare d'enfant, a priori, vous avez envie que votre fils apprenne également à jouer. Enfin, en tout cas, la musique, il faut que ce soit essentiel.
2: On peut découvrir des choses soi-même, mais souvent, on a des choses peuvent être transmises par nos proches. Et là, en l'occurrence, alors moi, je n'ai jamais fait de guitare. En tout cas, je n'ai jamais vraiment appris. Puis mon fils, je pense qu'en voyant mon père faire de la guitare, ça l'a intéressé. Et donc, il nous a demandé d'avoir des guitares quoi, très rapidement. Et il joue beaucoup d'instruments. Ouais. On a des percussions pour faire de la salsa, pour faire de la bachata. Et,
1: oui. Peut-être qu'un jour, il va vous accompagner. C'est lui qui jouera
2: c'est
1: de
2: ça.
1: La musique.
2: Voilà, c'est
1: vous
2: ça.
1: Sur la
2: pour l'instant, il y a plus de chances qu'il soit musicien. Alors, peut-être qu'il dansera, mais en tout cas, il pratique beaucoup la musique. Ouais. Il fait beaucoup de guitare.
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3: Des circuits courts, je privilégie ça. Je me dis qu'on de la richesse, il y en a partout, mais il y en a chez nous aussi.
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3: Il travaille le chêne ou le frêne pour redonner vie, notamment au jeu des staminets dans son atelier. Il s'appelle Damien, et avant de parler de vos

0: réalisation, il y a quand même un pas, Damien. Il faut être sacrément bricoleur pour transformer une pièce brute en un jeu fonctionnel, non ?
1: Clairement, oui. Curieux déjà, oui, bricoleur beaucoup, mais j'aime toucher à tout. Ça fait longtemps que je bricole un peu tout et n'importe quoi. Et puis, on voit un jeu, on le teste, on l'essaye, ça nous plaît. Donc, voilà, la curiosité, ça anime cette flamme de la curiosité. Et du coup, je cherche à comprendre comment il a été conçu. Et je me penche sur la question. Et puis, de fil en aiguille, on fait des essais. Ça marche pas forcément du premier coup. Hein. Ça, c'est normal. C'est le jeu aussi. Et puis, au bout du compte, on arrive à créer quelque chose. On teste ce jeu. Finalement, il marche. Ça donne envie d'en créer d'autres, de s'intéresser à ce qui a été créé, ce qui existe déjà. Et puis, par là aussi, on a des idées sur des choses qui n'existaient pas. Alors, on a envie d'apporter sa petite touche, sa petite patte personnelle. Et puis, de fil en aiguille, on produit, on continue. Et puis, je pense qu'il y a une certaine addiction là-dedans. Mais c'est une bonne addiction, en fait.
0: Vous travaillez surtout en circuit court avec du bois local, des produits naturels. Est-ce que c'est essentiel pour vous que le jeu reste un objet sain ?
1: La démarche, elle est complètement... on est vraiment là-dedans. Enfin, je suis là-dedans parce que je suis seul dans cette aventure. Mais le bois, oui, est local aussi bien sur les éléments de jeu que je vais créer aussi. Enfin, les plateaux de jeu, on va dire. Mais aussi les éléments, voilà, comme je disais tout à l'heure, que je vais faire autour à bois. Mais des circuits courts, je privilégie ça. Je me dis qu'on de la richesse, il y en a partout, mais il y en a chez nous aussi. Donc, ça serait dommage d'aller chercher trop loin ce qui existe déjà chez nous. Donc, oui, je reste local. Et puis, en dehors de ça, il y a aussi une volonté de rester sur quelque chose de naturel. Le bois est un élément naturel. En transformant le bois, en le travaillant, on peut faire des choses magnifiques. Moi, je crois beaucoup en ça, mais je crois aussi en tout ce qui va sublimer le bois. Ce que je vais utiliser pour teindre le bois, pour cirer le bois, pour le huiler. Je vais vraiment rester sur des produits naturels parce que pour moi, ça fait sens.
0: Damien Lefèvre, créateur de jeux en bois, a retrouvé sur les réseaux sous le nom Il était un petit atelier. 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
1: Bonjour à toutes et tous, Thierry Sagarloïto pour Affaires Classées, le podcast. Nous sommes en juin 1884. Un vieil homme habitant le village sous le teint d'Escioul est sauvagement assassiné dans une auberge du village voisin de Lannes en Barétous. Qui lui en voulait donc et pourquoi? Réponse dans un instant.
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1: Au village sous le teint d'Escioul vivait naguère un certain Joseph Larras. Cet ouvrier d'origine espagnole, âgé de 58 ans, était vaillant, bien que de santé assez faible. Sa sobriété et ses habitudes économes le rendaient, disait-on, à l'abri du besoin. D'origine modeste, Joseph n'hésitait jamais à faire état du fruit de son labeur, des espèces sonnantes et trébuchantes qu'il trimballait fièrement dans sa ceinture. Le soir venu, au troquet du coin, cela devenait même un sujet de plaisanterie. Combien avait-il exactement dans sa poche? 1600, 1800 francs? Nul ne savait vraiment. Nous sommes en 1884 et pour l'époque, ce joli pécule a de quoi susciter l'admiration, la jalousie, voire même aiguiser l'appétit de sujets peu fréquentables. Joseph eut un jour le malheur de prêter une somme d'argent à une certaine Madeleine. L'intéressé était connu dans les environs et pour cause. Elle tenait dans le village de Lannes en Barétous un cabaret où les hommes du canton venaient volontiers s'encanailler lorsqu'ils le pouvaient. Des dames de joie y servaient de l'alcool à volonté avant de faire commerce de leur charme. Ladite Madeleine flaira sans peine le pigeon. Malgré son inconduite notoire, elle put approcher Joseph et le convaincre de lui prêter une petite partie de son bas de laine. Les mois passèrent et le brave ouvrier eut toutes les peines du monde à se faire rembourser. Le 1er juin, il finit par se rendre chez sa débitrice, laquelle, pas gênée pour deux sous, le reçut très amicalement en lui offrant à boire et à manger. La nuit suivante s'avéra cauchemardesque pour le pauvre Joseph qui fut pris de fortes douleurs au ventre.
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1: Trois jours durant, Joseph fut contraint de garder le lit, incapable de tenir sur ses deux pieds. Quand son médecin se présenta, il diagnostiqua sans mal une tentative d'empoisonnement. Un crime très en vogue à l'époque. Il lui fallut une bonne semaine pour se rétablir. Une fois remis, le brave ouvrier aurait fort bien pu s'empresser de déposer plainte à la gendarmerie. Sauf que, en agissant ainsi, il risquait de faire une croix sur sa créance. Joseph choisit donc de ne rien dire afin de revenir de plus belle à la charge auprès de la vilaine Madeleine, laquelle ne fut guère rebutée par l'insuccès de son premier essai de l'empoisonner. Excitée par la convoitise du magot de Joseph, elle se décida cette fois à l'assassiner, non sans voler au préalable le pognon avant de faire disparaître sa dépouille. Un projet préparé 13 jours durant. Le 10 juin 1884, comprenant que Joseph rechignait à se présenter au cabaret, Madeleine eut l'idée de solliciter l'aide d'un certain Bidard. Et selon le plan ourdi par la maquerelle du village de Lannes, le Basque devait se rendre au domicile du vieux Larras afin de lui demander un petit service. Bidard, recherchant soi-disant un guide connaissant comme sa poche les routes du royaume d'Espagne, devait accompagner deux dames qui se disaient désireuses de faire un pèlerinage à Saint-Jacques-de-Compostelle. L'idée consistait donc à mettre le marché en main à Joseph. Ah, la belle histoire. Sachant la perversité de sa voisine, Bidard eut un mauvais pressentiment et il se garda bien d'honorer la mission. Deuxième échec pour Madeleine, qui ne songea pas un instant à lâcher prise. Elle revint à la charge le lendemain, mais Bidard ne bougea pas.
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1: Peu importe, le 22 juin, la tenancière de cabaret change son fusil d'épaule. Elle recrute cette fois deux autres acolytes. Thérèse et Jeanne-Marie qui iront frapper séance tenante à la porte du vieux Larras afin de lui demander de l'aide. Prétextant se rendre demain à Raqqa, les deux dames ont pour mission de convaincre le futur pigeon de leur montrer la route. Moyennant finance, évidemment. Flairant l'entourloupe, Larras refuse. Il profite de cette visite inattendue pour leur demander de passer le mot à Madeleine, qu'elle se dépêche d'éteindre sa dette, sans quoi il n'hésitera pas à la traduire en justice au tribunal d'Oloron. Ne voyant rien venir, l'ouvrier espagnol se présente le lendemain dès 7h chez la Madeleine, laquelle l'envoie promener au motif qu'elle dort et qu'il vaudrait mieux qu'il revienne à 16h. Assuré que Jo Larras se pointera ce soir, la tenancière de cabaret lui prépare cette fois un comité d'accueil plutôt musclé. Elle sollicite une nouvelle fois ses deux complices, Thérèse et Jeanne-Marie, afin qu'elles lui prêtent main forte. Et le plan fonctionnera à merveille. Tout commence vers 15h30. La fille aînée de Madeleine, postée en sentinelle sur le chemin, court à l'auberge afin de prévenir les trois mégères de l'arrivée imminente du vieil homme. Quelques instants plus tard, Larras frappe à la porte de l'auberge. L'endroit a l'air désert. Il entre. À peine franchit-il le seuil que Madeleine se rue sur lui afin de le jeter au sol, tandis que Jeanne-Marie claque la porte et ferme le loquet intérieur. Les deux dames empoignent violemment Joseph, le tirant dans une chambre de la maison. Mais vous l'avez compris, le pire est à venir.
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1: Thérèse, la troisième comparse, les rejoint. Elle s'empare des jambes de Joseph tandis que Jeanne-Marie lui maintient les bras. Madeleine exulte. Elle peut enfin faire la peau de son créancier et pour cela, elle l'étrangle de toutes ses forces avant de s'emparer d'une corde qu'elle a préparée pour l'occasion. Quelques minutes plus tard, le vieux Joseph pousse son dernier souffle. L'horrible Madeleine va enfin pouvoir s'emparer de la fameuse ceinture qui recèle les économies du malheureux. Le fameux magot caché n'était donc pas une légende. La tenancière sans scrupule arrache les liasses de billets. Elle en distribue quelques-uns à ses deux complices. 35 francs pour Thérèse, 25 francs pour Jeanne-Marie et le reste pour Madeleine. Leur bonheur sera pourtant de courte durée car et elle ne l'avait pas prévu. Il y avait un témoin dehors et c'est très gênant. Un domestique trentenaire a scruté le manège depuis la maison voisine. Il a vu l'arrivée du vieux Larras, il a surtout entendu ses cris et, ne le voyant pas reparaître, il a décidé d'aller jeter un œil dans l'auberge de l'horreur. Madeleine l'accueille, pas gênée pour deux sous. Aucune émotion ne traverse son visage. Marc jette un rapide coup d'œil, sans résultat. Il quitte les lieux, puis fait un rapide tour de maison, quand soudain, il aperçoit par une fenêtre le corps du malheureux gisant au sol d'une chambre du rez-de-chaussée. Le jeune domestique fait part de la macabre découverte à sa maîtresse, laquelle s'empresse d'alerter monsieur le maire. Le soir même, les gendarmes rappliquent à l'auberge de l'âne, suivi du juge de paix et du procureur. La perquisition commence. Elle durera toute la nuit.
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1: Après de longues recherches, on finit par retrouver le cadavre du vieil homme. Il a été enveloppé dans un sac de toile, dissimulé entre le matelas et la paillasse d'un lit où dormait, détail macabre, le plus jeune fils de la maîtresse des lieux. Surprise en quasi flagrant délit, croyez-vous que les trois femmes avoueraient leur forfait? Même pas! Elles commencent par nier effrontément l'assassinat de leur proie, avant de se rejeter mutuellement les responsabilités les unes sur les autres. Les gendarmes n'auront pourtant guère de mal pour les confondre. Les trois mégères n'ont même pas eu le temps de dépenser l'argent qu'elles ont volé et qui traîne dans leur poche. La fouille des lieux livrera un autre indice. L'arsenic utilisé lors de la tentative d'empoisonnement du vieux Jo repose dans une boîte en métal. Détail accablant. Embarrés tous, comme en Soule, l'arrestation des trois mégères criminels sème l'émoi. On savait certes que Madeleine traînait une sale réputation de mère maquerelle, mais de là à assassiner de sang-froid un vieil homme sans défense parce qu'il a eu le tort de réclamer le remboursement d'un prêt, somme toute modeste, il y a un pas. Voilà 10 ans que Joseph habitait la France. Le décès de son épouse n'a sans doute rien arrangé à son tempérament radin. N'ayant plus de contact avec ses 3 enfants, il tuait donc le temps dans les troquets du coin, parlant sans doute beaucoup trop de ses économies planquées dans sa ceinture. Moralité, ton secret est ton sang, et si tu le partages, tu meurs. Le procès s'ouvre à Pau, devant la cour d'assises des Basses-Pyrénées, en décembre 1884. Verdict, Madeleine finira ses jours en prison, au bagne. Ses 2 comparses purgeront, elles, 20 ans au cachot.
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1: 3 mégères dans le box. Nous étions en 1884 sur les hauteurs de Soule et aux confins avec la vallée du Barétous. Je vous propose dans un prochain épisode d'aller dans la cour de l'hôpital de Bayonne un après-midi de mars 1980. Soudainement, en milieu d'après-midi vers 16h, une voiture explose. C'est la voiture du sous-préfet. Pourquoi cette explosion et par qui? Réponse dans un prochain numéro intitulé Cheval de Troie. À bientôt.
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3: La cabine minute sur Ici Picardie, votre chronique de la joie et de la bonne humeur. Comment ça va les amis? Est-ce que parmi vous, il y en a qui regardent des séries télé? Moi j'adore les séries. Aujourd'hui, je vais vous parler d'un fléau moderne. Un truc qui nous bouffe la vie, qui nous use la patience, qui nous fait vieillir plus vite que le temps qui passe. Les séries qui prennent 3 plombes à sortir la saison suivante. Non mais sérieux, on vit à une époque où on peut envoyer une fusée sur Mars avec un drone qui filme en 4K. Et il filme en 4K la fusée sur Mars. On a des voitures qui conduisent toutes seules, des robots qui font le ménage. Mais on n'est toujours pas foutu de sortir la saison 2 d'une série avant que ton neveu passe le bac. À la fin de la saison 1, il avait 12 ans le frérot. Les séries télé, comment vous faites? Vous disparaissez comme ça sans prévenir? Ils te mettent la tête dans une saison, dans une série, t'es à fond, tu attends la saison 2 pendant 4 ans. Et toi comme un con, tu les attends vraiment pendant 4 ans. Il y a des gens qui meurent durant les 4 ans. Ils voient même pas la fin de la série, c'est dégueulasse. Et nous, la génération années 80-90, on a assez attendu. Hein. Par exemple, avec Beverly Hills, c'était un peu notre HPI à nous. Tout le monde regardait Beverly Hills. Et quand une saison se terminait, pendant 2 ans, TF1, ils te rediffusaient les vieux épisodes. Et ils mentaient sans honte dans les publicités. Hein. Ils te disaient, la semaine prochaine, des nouveaux épisodes inédits de Beverly Hills. Ah, toi, t'es à fond, là. Le samedi, tu t'assois avec tes frites, ton hamburger fait maison pour mater Beverly Hills. L'épisode commence, tu te dis, mais j'ai déjà vu ça. Pas bien, bien sûr. Après, il va embrasser Kelly. Des escrocs! Et de nos jours, ça recommence. Sur des séries sur Netflix, Amazon Prime, t'es là, t'es à fond, tu mates la saison 1, tu mates la saison 2, t'as pas dormi depuis 3 jours, t'as des cernes de panda en dépression, et là, boum, dernier épisode, gros cliffhanger, t'as le cœur qui bat à 200, et là, paf, l'épisode est fini. Mais il est mort ou pas le mec? Non mais à la fin de l'épisode, là, il est mort ou pas? Et là, Netflix te répond, rendez-vous en 2029 pour la suite. Il y en a marre, c'est beaucoup trop long. Moi, je vous dis la vérité. Aujourd'hui, on a 1000 plateformes, 1000 séries, mais on a toujours le même problème de lenteur. Les gars, on parle en ce moment d'intelligence artificielle, de deep learning, de robots qui écrivent des scénarios en 2 secondes. Moi, je vous le dis, si un jour, les séries faites par l'IA, elles sortent plus vite que les autres, je vous lâche.
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4: S'il y a un endroit qui résume bien les Vosges pour moi, c'est Saint-Maurice-sur-Moselle. C'est un condensé, un résumé, l'endroit que je montre quand on me demande à la fois de raconter l'histoire des Vosges, d'en décrire les paysages et même de parler des gens. La montagne au-dessus, jamais loin, j'allais dire au sortir de la boulangerie, carrément. Hein. Et quelle montagne ! Le ballon d'Alsace qui prend racine ici, dont c'est le plus beau versant. 1247 mètres pour le sommet et une vue incroyable. On voit loin, on voit très loin, on voit même parfois trop loin, si on ne prend pas le temps aussi de voir le tout près. Mais oui, ce petit brin bélier qu'on croise en juillet, ces arbres, tous les mêmes de loin, tous différents de près. Saint-Maurice, c'est la montagne, c'est l'eau des Vosges, puisque sur Moselle, ben oui, et il suffit de grimper un peu pour comprendre que la Moselle, c'est le fleuve qui nous dit que l'union fait la force, puisqu'il est né en fait d'avoir reçu l'apport de plein de gouttes de rue, comme on dit dans les Vosges, qui à force d'être nombreux à couler, forment cette auguste rivière qu'est la Moselle. L'histoire de Saint-Maurice, c'est l'histoire des Vosgiens, de cette capacité qu'ils ont d'aller là où d'autres ne seraient pas allés, dans la montagne, si belle, c'est vrai, mais pas facile à vivre, hein, surtout au Moyen-Âge, pour les premiers habitants, les premières années où on a vu écrit Saint-Maurice sur quelques parchemins. Les Vosgiens et leur capacité de travail, bien mal récompensée d'ailleurs dans les années 80, hein, mais qui continue à faire des merveilles et qui est un trésor. Je vais vous dire, le travail des Vosgiens, c'est un trésor que la France redécouvrira quand elle comprendra enfin qu'elle peut faire beaucoup mieux et beaucoup plus solide quand elle veut faire elle-même. Et puis, Saint-Maurice, c'est la capacité d'engagement des Vosgiens. Et la montagne, qui a vu le maquis, s'en souvient. Elle qui a été si dure à prendre pour les Alliés au sortir de l'occupation. Il y a cette capacité vosgienne à voir passer l'histoire, à en souffrir bien souvent. Bombardements, assauts, frontières même, il n'y a pas si longtemps, quand les voisins alsaciens ne pouvaient plus être français. Au-delà donc d'une marche vers les hauteurs ou même de l'effort physique, un voyage à Saint-Maurice-sur-Moselle, c'est finalement un voyage dans l'âme des Vosges, dans l'esprit de ceux qui y vivent et même de ceux qui y ont vécu. Et c'est fin bien. L'âme...
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1: Voici Catherine de Saint-Denis-la-Chevasse, entre les Luxes-sur-Bologne et les Essarts en Bocage, en Vendée. Catherine, elle est très investie dans la vie de sa commune. Elle fait vivre avec passion le petit musée des ustensiles, un lieu qui raconte le quotidien d'autrefois et le patrimoine local. Catherine, d'ailleurs, très attachée à ses racines.
2: Je suis vendéenne, je suis du cru.
1: Une vraie de vraie.
2: Une vraie de vraie. J'ai fait mes écoles primaires à Saint-Denis, donc oui, une vraie de vraie.
1: Je suis donc avec Catherine, qui est la secrétaire du musée des ustensiles de Saint-Denis-la-Chevasse. Comment vous êtes arrivée dans cette aventure, Catherine ?
2: Alors, je suis arrivée dans cette aventure parce qu'une dame voulait créer quelque chose pour faire connaître la commune. Donc, nous avons créé une association en 1996 et elle recherchait des gens pour l'entourer. Donc, moi, j'étais très attirée par les anciens ustensiles et pour faire connaître la commune aussi.
1: Rappelez-nous un petit peu l'historique de cet endroit où nous sommes là ce matin.
2: L'idée est partie d'un livre écrit par monsieur Jean-Noël Mouret dans lequel il notait à la fin qu'il n'y avait aucun musée des ustensiles de cuisine en France. Vous savez, nous avions au départ 600 objets, maintenant nous en avons à peu près 1600.
1: Vous êtes engagée donc dans cette association, j'imagine que ça vous prend du temps.
2: Eh bien, c'est beaucoup plus facile depuis que je suis à la retraite.
1: Changé quelque chose dans votre vie, vous, Catherine ?
2: Eh bien, moi, j'étais pourtant dans un travail où j'accueillais du public. Ça m'a ouvert un petit peu, justement, moi qui étais très timide.
1: Vous êtes très à l'aise, finalement, vous parlez de timidité, mais en fait, vous parlez assez aisément.
2: Ben, vous voyez, depuis une vingtaine d'années.
1: On parle aussi dans les associations beaucoup de transmission. Ce musée, il a une histoire, il faut que cette histoire perdure. C'est l'une de vos missions ?
2: Eh bien, oui, on a un manque de bénévoles jeunes. Nous sommes tous des retraités, donc il faudrait des jeunes pour faire perdurer notre savoir et notre passion.
1: On est d'accord, il est hors de question que ce lieu ferme le jour où malheureusement vous n'aurez plus la force de tenir ce petit musée avec toute votre équipe.
2: Eh bien, ce sera la mort dans l'âme si on doit le faire.
1: Un dernier message, voilà, aux gens qui hésitent encore à s'engager dans le milieu associatif. Vous leur diriez quoi ?
2: Eh bien, je leur dirais que c'est un petit peu une leçon de vie quelque part. On côtoie beaucoup de gens. Et puis, c'est un petit peu un apprentissage tous les jours de la vie, finalement.
1: Avec Catherine, vous l'aurez compris, c'est engagement et passion pour la mémoire et les traditions au service de la vie locale et du partage.
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3: Direction la cuisine. Et peut-être que comme moi, vous les laissez tremper pendant des heures en espérant que ça disparaisse magiquement. Mais non. Les flammes basculaient un peu trop fort. Les débordements de sauce ou les projections d'huile sont souvent responsables d'une croûte foncée, un mélange de graisse brûlée et de restes calcinés bien fixés à l'arrière de vos poêles et de vos casseroles. Alors, est-ce qu'il faut absolument passer par la case ponçage intensif ? Et c'est pas qu'une question esthétique, Cal, parce qu'une poêle encrassée, ça conduit moins bien la chaleur, son dos adhère moins bien au gaz ou à l'induction, et le nettoyage du plan de travail devient problématique. Ça, c'est toujours une galère, hein, quand on le pose comme ça. Là, on a une jolie auréole bien brune.
4: Noir sur le plan de travail, c'est pas agréable.
3: Et le réflexe, c'est souvent de prendre le premier grattoir qui vous tombe sous la main et à s'acharner. Et puis on n'y arrive pas. Alors ma maman m'est tombée dessus la dernière fois, et parce que frotter trop fort, ça attaque l'émail, l'inox, le revêtement, ça laisse des rayures qui vont retenir encore plus de crasse. Alors comment faire ? Ma maman a généreusement saupoudré de bicarbonate de soude le dos de la poêle humidifiée au préalable, hein, sinon le bicarbonate ça ne tient pas. Vous le laissez agir, pas quelques heures, quelques minutes, ça peut suffire, et ensuite vous frottez doucement avec le côté doux d'une éponge, et ça élimine, sans trop d'effort, les dépôts noirâtres, sans rayer la surface de vos casseroles, de vos poêles. Mais merci, ma maman.
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6: Bonjour Olivier, on parle donc de cuisine aujourd'hui ?
5: Tout à fait, et on fait un viron du côté du nord du département. Bonjour les amis, petit tour du côté du pays rouennais aujourd'hui. Comme on y dit là-bas, la gastronomie c'est très important à Rouen, vous en avez peut-être écouté parler. Sur le plan linguistique, le Y pronom neutre, on y aime bien dans le nord du département. Et je vous rappelle que le verbe entendre n'existe quasiment pas. À Rouen, on écoute. Donc vous avez peut-être écouté parler de l'importance de la gastronomie là-bas. Alors la figure tutélaire, c'est c'est la maison Trois Gros, 3 étoiles au guide Michelin. Le restaurant tenu à partir de 1930 à Rouen par Jean-Baptiste Trois Gros et son épouse Marie, puis par leurs fils Jean et Pierre, et enfin par leur petit-fils Michel, qui s'est installé depuis quelques années à Ouche près de Rouen, et maintenant son fils César. Vous avez remarqué comment je dis Rouen en une syllabe plutôt que Rouen en deux syllabes? C'est comme ça qu'on y dit dans la région. Donc, vous l'avez compris, la gastronomie, c'est important, c'est number one. Les gens aiment bien les douceurs aussi, hein. La région rouennaise, c'est la terre où l'on a fait la vraie papillote, celle qui est faite chez Révillon au Coteau. Ça va être de saison. Et puis, nous avons la praluline, une brioche au beurre et aux pralines roses, créée par Auguste Pralu en 1955. Au fait, la pâtisserie et chocolaterie Pralu, c'est bien d'origine rouennaise, même si on en trouve un peu partout aujourd'hui, et même si les Lyonnais tentent de se l'approprier. Non, les Gones, Pralu, c'est rouennais. Les pralulines, ils en font tellement qu'il faut qu'ils prennent très tôt le matin. Prendre, ça peut vouloir dire embaucher, commencer le travail dans le parler rouennais. Alors, attention quand même avec les papillotes et les pralulines, hein, si vous avez une chemise blanche, parce que vous pouvez vous faire une catole, c'est-à-dire une tache. Par contre, après avoir mangé, vous aurez la caisse. À d'autres termes, vous serez en forme. Les ch'tis, ils adorent. Oui, à Rouen, on parle volontiers de ch'tis pour désigner les enfants. Ne pas confondre avec le ch'timi du Schnorr. Un événement incontournable de la région rouennaise, c'est Rouen Table Ouverte, RTO pour les intimes, dans lequel gastronomie et spectacle vivant se rencontrent pour le plaisir des papilles, des yeux et des oreilles. Un autre grand rendez-vous, c'est le Salon de la Gastronomie, organisé par le comité des fêtes au Coteau et qui se tient depuis quelques années dans la grande salle du Scarabée à Riorges. On y propose le meilleur de la production d'une centaine d'exposants et leur savoir-faire. Et même si ça pleut, et si la pluie vous y craignez, comme on dit volontiers à Rouen, c'est-à-dire si vous n'aimez pas ça, vous serez bien à l'abri au Scarabée. Au Scarabée, on peut s'étendre, mot du patois rouennais qui veut dire se réchauffer. Voilà, voilà.
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7: Ici, à la souterraine, en passant devant le tiers-lieu, la maison d'à côté, peut-être que vous vous êtes déjà demandé ce que c'était avant. Eh bien, on a trouvé des personnes pour nous répondre. Annick et
8: Roger Boulevard.
9: Je remonte en 1946, où c'était avant un café-restaurant-pâtisserie. Les jeunes filles venaient avec leurs copains et ils mangeaient beaucoup des pâtisseries, notamment des bonnes brioches, qui étaient vraiment délicieuses. Les propriétaires de ce restaurant étaient assez âgés, c'était monsieur et madame Piton. Ils ont revendu leur commerce en 1952. C'est monsieur et madame Poti qui étaient bouchers de profession. Monsieur Poti et sa femme Alice ont repris donc le commerce. Alice tenait la boucherie plus le café qui était resté. Je suis arrivée quand ça a été revendu ici aux personnes qui ont fait la maison d'à côté en 2017.
7: Hein? L'actuel café, c'était là où il y avait le café avant ?
9: Non, pas du tout. Alors, l'actuel café d'aujourd'hui était l'ancienne boucherie. Quand les parents ils se sont mis à la retraite, les enfants n'ont pas repris la succession. Donc, c'est pour ça que ça a été revendu en 2017 pour devenir la maison d'à côté.
10: Ma sœur fréquentait mademoiselle Pouty, mais le reste, je ne pourrais pas vous en dire plus. Hein.
9: Ici, par contre, c'est que cette grande pièce où nous sommes, dans la maison d'à côté, c'était le café-restaurant-pâtisserie. En 1946, ça, c'était la grande pièce. Et c'était un lieu de rencontre.
10: Ça tenait à côté de la boucherie ou dans la boucherie ?
9: Ici, non, dans la grande salle. Parce que là où il y a le café actuellement, c'est la boucherie. C'était l'ancienne boucherie.
11: Bonjour ! Bienvenue à la maison d'à côté. Moi, je me présente, je m'appelle Elsa. Je m'occupe avec mes collègues de ce lieu. On est une coopérative et nous avons l'association Bocale Facelli qui est intégrée. On va proposer plein d'activités, la cuisine, le jardin. On invite les personnes à se retrouver autour d'un café, d'une boisson chaude ou froide. On a aussi des sirops. Et puis après, on va avoir des loisirs créatifs, l'apprentissage numérique, ce rendez-vous gratuit. Et on fait de la location d'espace, en gros.
12: Moi, je m'appelle Océane.
7: Océane, est-ce que c'est toujours un lieu où on vient prendre une pâtisserie avec les copains ?
12: Bon, on peut dire ça, oui, parce qu'on a le lycée qui est juste à côté. Donc, parfois, les étudiants viennent ici avec leurs amis, leurs copains. Donc, oui, il y a beaucoup de pâtisseries faites maison et elles sont excellentes.
7: Le goût pour le partage et les pâtisseries, ça perdure dans le temps.
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13: Laetitia Ribeiro est biographe familiale. Pourriez-vous l'accueillir chez vous et lui raconter votre vie ? Laetitia Ribeiro, légende ici.
8: Bonjour, je m'appelle Laetitia Ribeiro, j'ai 50 ans. Je suis née au Mans et j'ai grandi à Parigny-l'Évêque. Ma particularité, je suis briographe familiale. J'écris des récits de vie pour les personnes qui souhaitent laisser une trace. Et donc, je suis biographe à Encre d'Humanité.
14: Écoutez-moi.
8: Qu'est-ce qu'être biographe familiale? Eh bien, c'est raconter des histoires de vie, accompagner des personnes, en fait, qui ont le souhait de laisser une trace, de témoigner de leur histoire, soit pour eux, soit pour leurs enfants. En fait, léguer un petit peu leur récit de façon à ce qu'ils se perpétuent dans les générations à venir. Comment est-ce que je procède ? Donc, la plupart du temps, je me rends au domicile des personnes. C'est avant tout une rencontre humaine et mon travail, c'est à la fois de les guider dans le récit de leur vie, mais aussi de comprendre et de percevoir les émotions, les silences, pour pouvoir écrire tout cela. Qu'est-ce que l'écriture permet ? Alors, au-delà effectivement du récit, l'écriture, elle permet parfois de s'alléger. Hein. J'ai aussi cette particularité d'être biographe accompagnante. L'écriture permet parfois de témoigner, mais aussi de s'alléger. L'écriture, elle permet de revisiter son histoire, faire un peu parfois le bilan ou l'avancée. Elle peut permettre une avancée, en tout cas, sur ce qui a été vécu. Si j'ai fait pleurer des gens, ce n'est pas moi qui fais pleurer les gens. Ce sont souvent leur histoire et l'émotion que ça peut dégager effectivement de raconter son histoire, mais c'est souvent aussi à la lecture de ce que j'ai pu écrire, en fait. Les gens disent souvent que c'est particulier de se relire, de se voir écrire, et que c'est une expérience qui est à la fois extrêmement émouvante, et à la fois c'est singulier. Les personnes, à la fois, ont l'impression d'avoir écrit leur récit, puisque l'idée, c'est vraiment de les rencontrer, et de pouvoir, effectivement, écrire au plus près de ce qu'ils sont. Donc ça, chaque fois, en fait, les gens me disent que c'est un cadeau émouvant, mais un cadeau réciproque, surtout.
15: C'est ma vie.
8: Est-ce qu'on est bien en Sarthe? Je suis revenue sur mes terres natales, donc c'est que c'était important et qu'on y vit bien. Pour moi, c'est important, que ce soit dans la biographie ou au fond d'être revenue en Sarthe. Pour moi, il y a quelque chose de l'histoire de ses racines, de savoir d'où on vient, de savoir où l'on va. Oui, on y vit bien en Sarthe. Voilà, c'était Laetitia Ribeiro, biographe à Encre d'Humanité. J'ai été très heureuse de vous parler de la biographie, de la découverte de la biographie. Et comme j'ai coutume de dire, il faut écrire son histoire, puisque chaque histoire mérite son encre.
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16: Ma tata, elle est petite. Quand elle a un truc qui est haut, elle n'arrive pas à l'attraper.
17: Vous préférez être grand ou petit ?
16: Moi, j'ai envie d'avoir 15 ans comme ma cousine Olivia qui a un appareil dentaire. Parce que j'ai envie d'être grande comme elle et j'ai envie de sortir avec mes copines quand il fait beau. Ma mère, elle est très grande, mais elle y arrive quand même à rentrer. Elle n'est pas obligée de baisser la tête. Mon papa, elle est grand, mais a des grands doigts. Elle ne peut pas lâcher les chouchous de ma petite soeur Lisa.
17: T'as envie d'être grande ou de petite ?
16: Comme ma maman. Ma maman, elle est moyenne. J'ai envie d'être pas trop petite, mais pas trop grande. Ma tata, ouais. Elle est petite. Et du coup, quand elle a un truc qui est haut, elle n'arrive pas à l'attraper. Et mon père, il est plus petit que ma mère. Je préfère être grande, mais être petite, c'est aussi bien parce que, on peut passer partout, c'est un peu plus pratique, c'est tout ça. Juste être un peu plus grand, mais pas beaucoup. Je rêve que je sors avec mes copines, que j'ai 15 ans et que j'ai mon portable.
17: Donc, en fait, quand on est grande, on a...
16: un portable, et mon père, il m'avait donné son portable qu'il avait cassé quand il était grand. J'ai envie d'avoir un portable parce que, comme ça, je pourrais appeler mes copines, je pourrais envoyer des messages et je pourrais envoyer des photos. Moi, en fait, j'ai envie d'avoir un portable pour faire des jeux, pour faire plein de choses. Moi, j'ai un téléphone rose, mais il est pour enfants. Il y a des jeux, des vidéos, de la musique... pour envoyer des messages, on peut envoyer des photos et je peux jouer à mes jeux. Et même, j'ai envie d'avoir un portable pour de vrai, comme ma mère, vu que ma mère, elle a un jeu de Disney et un jeu pour construire des manèges. Moi, j'ai trop envie d'en avoir un.
17: Pour faire quoi ?
16: Je sais pas.

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Dans ce nouvel extrait de l'album De l'ombre à la lumière, la voix la plus puissante du Trégor rencontre celle magnifique de Chimène Badi pour un duo musical incroyable.

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